0: Bienvenue à toutes et à tous. Ma femme d'aujourd'hui a choisi, elle le dit tellement bien, son corps comme sa priorité numéro 1. Et vous allez comprendre pourquoi. On y va pour les détails.
1: Midi 1, Yasmine, femme d'aujourd'hui.
0: Soumaïa Idrissi, bonjour.
2: Bonjour Yasmine.
0: Merci beaucoup d'être une nouvelle fois ma femme d'aujourd'hui.
2: Merci beaucoup, encore une fois, de m'avoir invité, tout simplement. J'adore ce que tu fais.
0: Merci.
2: J'adore papoter avec toi.
0: Oh, bah écoute, le plaisir est vraiment partagé. Alors, Soumaïa, on s'est parlé il y a quelques années déjà. En fait, tu partageais pas mal de choses sur les réseaux sociaux, sur l'importance de prendre soin de soi, de faire du sport, même quand on a, au-delà de 50 ans, etc. Mais là, tu es devenue un véritable phénomène, une véritable influenceuse.
2: Phénomène, je dirais pas ça. Influenceuse, je ne sais pas. Oui, certains peuvent me définir comme ça, mais moi, je me vois pas du tout influenceuse. J'ai toujours mon travail et j'adore toujours partager avec autant de passion pour pouvoir faire bouger un petit peu et motiver d'autres femmes de mon âge surtout. Mmh, mmh.
0: Alors, tu t'es même spécialisée en périménopause et ménopause.
2: Exactement, après avoir fait des études, bien sûr.
0: C'est ça. Alors, raconte-moi cette histoire-là, parce qu'elle n'existait pas quand on s'est parlé il y a quelques années.
2: Ah si, si, j'étais en cours de formation.
0: Ah, tu étais en cours de formation, mais voilà, donc on n'en avait pas parlé.
2: Oui, j'étais en cours de formation, mais je me suis formée pour moi-même. Je ne coach personne, je tiens à le préciser parce que j'ai pas mal de demandes à ce niveau-là. Je l'ai fait pour moi, pour pouvoir mieux comprendre mon corps, tout simplement, et mes hormones.
0: Alors, raconte-moi cette période. Qu'est-ce qui s'est passé, en fait? Comment tu as perdu le contact avec ton corps à un moment, au point de vouloir aller étudier pour le comprendre?
2: C'est-à-dire que, bien sûr... prendre du poids, surtout au niveau de la sangle abdominale. Je ne maîtrisais plus mon corps malgré une alimentation tout à fait normale pour moi. Rien n'avait changé. Je faisais quand même du sport. J'ai pris un coach pour pouvoir me coacher, apprendre, évoluer. Mais à un moment donné, j'ai commencé à stagner. Et puis, je voyais bien que le coach... n'était pas formé pour aussi. Le fait de me dire non, tu ne maigris pas parce que tu manges quand même, ça m'a frustrée. Mais voilà, le fait de ne pas être comprise parce que on peut tout bien faire, mais les résultats ne sont pas là. Voilà. Donc il y a des choses quand même à comprendre et à accepter. Et à accepter parce que

0: Une femme doit accepter que, à partir d'un certain âge, nous ne pouvons pas avoir un ventre plat. C'est très difficile d'avoir des abdos tracés. Ça, c'est des régimes très spéciaux. Que des professionnels font pour pouvoir justement faire fonctionner leur industrie du fitness, mais c'est pas des choses normales. Voilà.
1: Ah, donc, alors, c'est ce que tu dis m'interpelle parce que justement, ce qu'on voit, c'est que des femmes au-delà de 50 ans, au-delà de 55, 60 ans, avec des abdos tracés, et donc on se dit c'est capable, c'est possible en fait. Elles y arrivent, pourquoi j'y arriverai pas? Et mais pourtant, arriver à plus de 40 ans, on a du mal à avoir ce corps qu'elles montrent sur les réseaux sociaux.
0: Alors, ne pas oublier qu'il y a l'intelligence artificielle. Moi, en 5 minutes, je peux montrer un ventre hyper bien tracé avec des abdos et de belles tablettes de chocolat, comme on dit. Mmh. Voilà. Il y a ça. Et de deux, effectivement, il y a des régimes qui sont assez dangereux pour la santé. C'est des femmes qui font des régimes assez drastiques, sans lipides, sans glucides. C'est des choses qui sont très importantes pour notre corps et justement pour notre équilibre hormonal. Au dépend de leur santé pour pouvoir faire un shooting pendant 24 heures, 48 heures, ils rebelotent, elles reprennent leur vie normale. Elles ne sont pas tout le temps comme ça. Voilà.
1: Mmh. Alors, qu'est-ce que tu as appris sur toi là, à travers ces études, cette formation que tu as suivie?
0: Ben, que les hormones, on ne peut pas les dompter, tout simplement, que chaque métabolisme est différent, que mon corps peut supporter certaines choses qu'une autre femme ne peut pas, que la morphologie aussi, avec les hormones, c'est très important. Je peux gagner en muscle plus rapidement qu'une autre femme dans certains endroits de mon corps et vice-versa. Que de toutes les façons, parce que moi j'ai choisi de ne pas prendre de
1: traitement
0: hormonal pour pouvoir calmer un petit peu tout ça. C'était un choix, donc il fallait vraiment que je comprenne comment fonctionne mon corps pour lui donner l'alimentation, comment mon corps fonctionne. Donc, et puis je suis humaine aussi, je ne me prive pas, j'aime bien manger les bonnes choses, je mange. Donc il y a des choses. Je vis avec. J'ai surtout compris qu'il fallait accepter. Voilà, le fait de vivre avec un métabolisme qui ralentit de temps en temps, avec une digestion qui ralentit. J'adapte, je réadapte, j'étudie toujours. Mais vous savez, c'est impossible de dompter son corps à 100%. Impossible. Et il faut faire attention de ne pas tomber dans ce piège, justement, cet excès de vouloir tout maîtriser. Ce n'est ni bon pour la santé, ni pour le moral.
1: Alors, à partir de quel moment dans ta vie, Soumaya, tu as commencé à te dire « il faut que je comprenne mon corps ». Est-ce que c'était arrivé à la ménopause, quelques années avant, quelques années après? À quel moment exactement?
0: C'était surtout pendant ma période de périménopause où... J'ai eu quand même des bouffées de chaleur. Moi, j'ai eu des symptômes assez virulents, on va dire.
1: Okay.
0: Voilà, toutes les femmes ne vivent pas la même chose.
1: C'est ça.
0: Voilà. Moi, j'ai eu quand même des bouffées de chaleur très, très intenses, pratiquement 24 heures sur 24. J'avais quoi, 1 heure, 2 heures de répit par jour. C'était pas facile. Et c'est là où je me suis dit, bon, d'abord, je faisais déjà du sport, mais je me suis dit, là, il faut que je me forme pour pouvoir me soulager moi-même. Effectivement, j'ai compris qu'en ayant du muscle et en construisant du muscle, l'inflammation descendait, c'est-à-dire chutait un petit peu. Et donc, ça m'avait beaucoup soulagée. Et à fur et à mesure, avec le temps, j'en avais plus. Pas parce que la périménopause était finie et que je rentrais en phase de ménopause, mais que avoir une bonne masse musculaire contribue énormément à calmer l'inflammation dans son corps, tout simplement, et toutes sortes d'inflammations.
1: Incroyable en fait. Et ça, tu as mis combien de temps à construire cette masse musculaire qui a finalement réussi à résorber ces symptômes désagréables de la périménopause?
0: Ah, il faut être très patiente. Au bout de 2 ans, quand même, au bout de 2 ans, je commençais à avoir des résultats nets.
1: Ah oui, quand même, 2 ans.
0: Il faut être patiente, ouais. C'est ce qui manque un petit peu aux femmes avec qui j'échange. Elles veulent avoir des résultats tout de suite. Mais bon, ça, c'est... Il faut avoir de la patience, il faut juste persister et puis changer un petit peu son mode de vie, son alimentation. Et ça vient avec le temps, tout simplement. Ne pas oublier que le sport aussi joue énormément sur l'humeur, parce que avec la chute des hormones, des œstrogènes notamment. Personnellement, j'ai souffert de beaucoup de fluctuations, comme ça, mon mari ne comprenait pas trop. Je pouvais passer du rire aux pleurs, c'était un grand brouillard dans ma tête.
1: Donc voilà. C'était la périménopause dans toute sa splendeur, en fait.
0: Dans toute sa splendeur, j'ai tout vécu. Alhamdoulilah, avec le sport, c'est passé.
1: Incroyable. Alors, oui. Ce côté-là aussi est important, justement. Le couple, en fait, il se gère comment ? Qui le gère à ce moment-là ? Parce qu'on est deux à entretenir cette relation, mais quand l'un des deux ne va pas bien, n'est pas bien dans sa peau, ne contrôle pas ses émotions, comment vous avez traversé cette phase ?
0: Ben, au début, comme tout couple normal, moi je suis très énervée, que je crie pour rien, que je pleure, l'autre partie, mon mari ne comprend pas, il s'énerve, il répond, il réplique, et ça peut partir, ça peut s'enflammer très, très facilement et très rapidement. Mais voilà, avec le temps, justement, c'est en me formant que j'ai commencé à lui envoyer tous les articles. Allez hop, et j'envoyais les articles qu'il lisait, et il a fini par comprendre, parce que c'est difficile pour un homme, quand il ne le vit pas, donc il ne comprend pas. Et puis, ce n'est pas quelque chose qu'il peut voir physiquement. Ce n'est pas une bosse, ce n'est pas un bleu, ce n'est pas une maladie physique qu'il peut voir. Donc, oui, les hommes ont du mal à le comprendre, surtout les changements d'humeur. C'est une période qu'il faut quand même, où il faut parler. Il faut parler, et beaucoup de femmes n'osent pas parce qu'elles ont l'impression d'être vieille. Je vais dire à mon mari que je suis vieille, que je ne sers plus à rien. Peut-être qu'il ira voir ailleurs, peut-être qu'il ira prendre une plus jeune, etc. Donc, faut pas stopper justement cet échange-là et cette communication. Moi, c'est à force. Hein. C'est pas venu, c'est pas au bout d'un premier, deuxième article. C'est avec le temps. C'est des petites choses qui se travaillent avec le temps. Voilà.
1: Alors, cette crainte justement de s'ouvrir à son mari, par peur que finalement la féminité soit dégradée, ça c'est des choses que les femmes partagent avec toi, Soumia ?
0: Énormément, oui, énormément. Et puis il y a beaucoup de femmes qui m'envoient. Qui m'envoient leur expérience et qui me disent « Moi, je n'ai pas de ménopause, j'ai 55 ans, j'ai encore des règles bien réglées. » Beaucoup de femmes qui arrivent à 56, 57 qui me disent la même chose. Et beaucoup de femmes sont dans le déni.
1: Et comment puis, ça dans le déni ? C'est-à-dire qu'elles n'ont plus de menstruation, mais elles pensent qu'elles en ont encore ?
0: Je ne sais pas.
1: Ok.
0: Justement, je ne sais pas. Parce que moi, personnellement, j'ai du mal à croire une femme à 56 ans réglée comme une horloge. Voilà.
1: Je ne suis pas sûre de l'info, mais je pense même que c'est pas une bonne chose que la femme continue à avoir ses menstruations passé un certain âge. C'est pas bon pour son corps.
0: Je pense qu'il y a des cas rares dans le monde, mais c'est pas général. Donc oui, au Maroc, pas mal de femmes ne l'acceptent pas ou ne le disent pas ou n'aiment même pas en parler.
1: Oui,
0: voilà.
1: Oui.
0: Peut-être quand je dis qu'elles sont dans le déni, peut-être qu'elles ne veulent même pas en parler. C'est un sujet tabou. Et puis, on a d'autres. C'est une période qui mène énormément à beaucoup de divorces.
1: Ce qu'on appelle le divorce guéri. Voilà.
0: Exactement. Voilà. Et chaque couple est différent, bien sûr.

0: passé en couple, à deux, comme la vie qui a été construite à deux.
1: Mais c'est alors, exactement mais pareil. Soumaïa, si je peux me permettre, peut-être que dans certains cas, comme tu l'as très bien dit, chaque couple est différent, mais peut-être que dans certains cas, c'est une femme qui a besoin d'être soutenue, qui a toujours tout porté, mais pour une fois, elle ne peut pas porter. Et donc, elle attend d'être soutenue, d'être comprise, d'être accompagnée, et elle ne reçoit pas ça. Et à la limite, elle peut se dire, bon, ben, ce qui me reste de ma vie, ou cette dernière partie de ma vie, j'ai envie de la vivre différemment. Et c'est peut-être là aussi que le divorce arrive.
0: Aussi, d'ailleurs, j'en ai parlé dans une vidéo où je parle du mental et de l'état psychologique de la femme à cet âge et qu'elle a besoin d'être soutenue par ses enfants quand elle en a, par son mari. Voilà, c'est une période quand même où nous devons être soutenus parce que nous donnons tellement. Moi, je trouve que la femme porte tellement de choses sur ses épaules qu'à un moment donné, effectivement, comme tu dis, elle lâche. Mais si le mari ne comprend pas ce qui se passe aussi, tu vois, donc il faut surtout être dans la communication. Après,
1: en fait, c'est ça où ça se construit bien avant, parce que si les deux ont évolué de façon parallèle en étant avant tout un couple parental et non pas un couple amoureux, c'est pas arrivé à un moment délicat pareil où la femme entame une période de sa vie qu'elle-même ne découvre pour la première fois avec les changements, les fluctuations hormonales, les émotions, etc., qu'elle va éduquer son mari, en fait, à la comprendre. C'est ça, c'est... Je me mets à la place de ces femmes, c'est pas facile, en fait.
0: Non, du tout. C'est pour ça que j'ai bien précisé que chaque couple a son histoire.
1: Ouais.
0: Donc, voilà... Et puis, il y en a qui arrivent à passer outre et à avancer. Et puis, il y en a d'autres où ça casse, quoi.
1: Absolument.
0: Mais c'est un palier, voilà. C'est un palier à passer. Comme dans le mariage, où on dit qu'au bout de 7 ans...
1: Non, exactement.
0: C'est un palier à passer aussi. Donc,
1: c'est
0: voilà.
1: Un nouveau palier, en fait, dans les couples modernes. Parce qu'avant, ce palier n'existait pas chez nos grands-parents. Avant, ça n'existait pas. C'est-à-dire que on parlait jamais de la ménopause et on parlait.
0: On parlait pas de beaucoup d'autres sujets. Donc du coup, oui, ça passait. Les gens ne comprenaient pas parce qu'on les a éduqués de telle sorte et on se dit, c'est comme ça et pas autrement et on avance.
1: Ouais.
0: Donc. Effectivement, mais maintenant, les gens quand même sont assez éduqués sur ça. Il y a les réseaux sociaux, il y a des livres, il y a des médecins qui en parlent dans toutes les langues et toutes les nationalités.
1: Exact.
0: Donc, oui. Et moi, je trouve ça bien que beaucoup, beaucoup de médecins prennent la parole pour expliquer la chose.
1: Absolument. Donc, alors, il y a un autre volet qu'on peut aborder ensemble, c'est justement cette rigueur que tu as vis-à-vis du sport et de l'alimentation, et surtout du sport, en fait. C'est vrai que par rapport à l'alimentation, tu dis qu'il faut se faire plaisir de temps en temps, c'est très important. Mais en même temps, alors cette rigueur, c'est, on va dire, le secret de la réussite, parce que beaucoup pensent que pour aller au sport, il faut être super heureuse d'aller au sport. Alors qu'on ne se réveille pas tous les jours super heureuse de faire son sport, en fait. Et c'est la rigueur et la discipline qui font la différence, et non pas le sentiment avant d'y aller.
0: Exactement. Alors, quand on commence le sport, on commence par la motivation. On est motivé dans un premier temps. C'est ce qui déclenche cette envie d'aller faire du sport. Mais au bout de 15 jours, la motivation s'en va et c'est la discipline qui prend le dessus, tout simplement. Au bout de 15 jours, une femme ne verra pas les résultats. Alors, ou on lâche, ou on continue. Alors, ou elle n'est pas assez disciplinée, elle ne se force pas, ou elle se forcera, elle continuera et les résultats viendront avec le temps. Et ça sera un mode de vie, c'est-à-dire quand un médecin nous donne un médicament, on le prend. On le prend tous les jours, on est obligé. Eh bien, le sport, c'est pareil. C'est pareil. Il faut s'imposer. Il faut s'imposer au moins 4 fois par semaine une heure de sport. Sans parler de la marche, être en mouvement tous les jours. Et malheureusement, aujourd'hui, on fait tout en voiture, on ne marche plus. Les gens ont de l'aide ménagère à la maison, on ne bouge pas, on ne fait rien. Alors que l'homme...

0: au début, étaient en mouvement pour se déplacer d'un point A à un point B. C'était à pied, pour chasser. C'est le modernisme, hein. C'est la modernité qui a fait que, ben voilà, l'homme est devenu sédentaire. On ne bouge plus, on ne fait plus assez d'efforts. On est sur notre bureau, sur notre chaise toute la journée. C'est pour ça que beaucoup de femmes sont contentes quand elles font 1 heure de marche par jour, mais 1 heure de marche, c'est un minimum syndical. Il faut être en mouvement toute la journée pour ne pas stocker, justement.
1: Alors,
0: Et le poids, oui.
1: justement, toi, tu fais comment pour t'organiser? Parce que ça fait beaucoup d'heures de mouvement et d'activité alors que tu travailles en fait.
0: Je travaille, je suis tout le temps en mouvement. Je reste pas assise dans mon bureau, j'y arrive pas. Voilà. Je l'ai fait pendant beaucoup d'années. J'ai pris du poids, comme tout le monde. Je me sentais mal dans mon corps. J'ai souffert de sciatique, de beaucoup de problèmes de santé aussi. Donc, je suis passée par là. À un moment donné, 45 ans, je me suis dit, stop, après le Covid. Donc, je bouge énormément. Je m'impose une pause où je monte, je descends des escaliers, je fais un tour. Je prends plus d'ascenseur. Je peux monter 7 étages facilement. Plus d'ascenseur. Je m'impose de faire quelques courses à pied et non pas prendre ma voiture pour faire 300, 400 mètres. C'est des petites choses qui sont venues et que j'ai appris à faire petit à petit. C'est pas venu comme ça d'un seul coup, hein, faut pas croire. Avant, je me limitais à ma petite heure de sport aussi, comme tout le monde. Voilà. Mais ce n'est pas suffisant. Ce n'est pas suffisant pour avoir des résultats et puis continuer à brûler, tout simplement. Le corps d'un homme est fait pour rester en mouvement. Voilà.
1: En fait, c'est des choses à la limite qu'on apprend, ça dépend.
0: Oui. C'est des petites choses qu'il faut apprendre et mettre en place petit à petit. Parce que quand on veut tout changer d'un seul coup, on n'y arrive pas. C'est très difficile, hein, de changer quand même ses habitudes. 40 ans de vie, je peux pas, moi, changer 40 ans d'habitude comme ça en une journée. C'est des petites choses qu'on change petit à petit. Et puis, voilà, c'est ce qui fait un grand changement. Moi, je l'ai toujours dit, c'est les tout petits changements qui font les grands changements.
1: Tout à fait, tout à fait. Ça, j'imagine que ça aussi, par rapport à la logistique, c'est des questions que beaucoup de femmes te demandent aussi.
0: Oui, comment je m'organise? Alors, effectivement, je travaille, je fais mon sport, mais j'ai des priorités. Dans la vie, j'ai des priorités. Alors, je vais préférer aller faire mon sport qu'aller faire du shopping, par exemple. J'en fais jamais. Voilà, je vais préférer aller faire mon sport que d'aller m'asseoir dans un café. Je le fais pratiquement jamais, sauf pendant les vacances et quand je voyage. C'est un mode de vie que j'ai choisi. Je dors tôt. Je sors pas le soir, c'est très rare, sauf quand on est invité ou qu'il y a des occasions familiales, etc. C'est un mode de vie que j'ai choisi et qui me convient. Et depuis, j'ai l'impression que mon corps a rajeuni. Parce que le manque de sommeil et beaucoup d'autres choses hein, qu'on fait sans rendre compte hein, font que ça rouille le corps, tout
1: Ça roule le
0: simplement.
1: corps, on s'en
0: Donc,
1: rend pas compte.
0: et on s'en rend pas compte. Et à 25 ans, moi, j'ai beaucoup de jeunes surtout qui m'envoient des messages me disant que ben elles ont l'impression que le corps est complètement rouillé, les articulations aussi. Parce que la position, être assis sur une chaise, c'est pas une position normale. La chaise a été inventée par l'homme. L'homme est fait pour être accroupi ou s'asseoir par terre. Alors ça, c'est des mouvements que l'homme ne sait plus faire, même à 20 ans. Moi, je vois des jeunes avec une raideur incroyable au niveau de leur articulation. Donc, le mode de vie, c'est un mode de vie qu'il faut choisir. Et une organisation, j'anticipe énormément. J'ai appris à anticiper pour ne pas être acculée.
1: Mais ce
0: J'avais.
1: mode de vie, on va dire, où le sport est devenu vraiment l'allié santé, ça c'est assez récent.
0: C'est quand mes filles sont parties.
1: Oui.
0: Voilà. J'ai plus de temps. J'ai plus de temps pour moi, même si je travaille encore. Moi, j'ai pas d'aide ménagère à la maison, donc je fais tout moi-même. Mais j'anticipe énormément et je vis pour moi, effectivement. Et j'ai mes priorités dans la vie, comme je l'ai dit.

0: je voilà, je pour moi la, ma priorité c'est moi, c'est mon corps, c'est ce que j'ai mis en top 1. Voilà,
1: Magnifique.
0: dans ma vie, me
1: Ça
0: donner du
1: résume
0: temps
1: tout
0: à
1: en
0: moi.
1: fait. Merci beaucoup, Soumaïa Idrissi, d'avoir été une nouvelle
0: Merci.
1: fois ma femme d'aujourd'hui.
0: Merci beaucoup, Yasmine. Toujours ravie d'échanger avec toi.
1: Plaisir
0: Vraiment, c'était un
1: partagé.
0: réel plaisir.
1: Merci beaucoup. Merci à toutes et à tous pour votre confiance. 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

Ravie de vous retrouver sur Médien pour On Fusionne. C'est reparti donc pour notre petite escale musicale face On Fusion de la journée. On lève le pied ensemble, on se fait plaisir jusqu'au bout. Et on commence très très très fort aujourd'hui avec du Chahabi pur jus, Daoudi. Allez, sans demi-mesure, Khalié Bouahed, c'est Batman Prod qui est juste excellent dès qu'il s'agit de reprendre des morceaux Chahabi pour les façonner. Eh bien, un peu à l'image de son univers musical, emprunt d'électro, mais pas que, puisque lui-même est influencé par le Chahabi pur jus et ça donne ce superbe morceau, question de démarrer comme il se doit.

Ben Prod, qui nous régale comme à son habitude. Je vous invite d'ailleurs vivement à aller découvrir son univers musical, qui est assez incroyable, très empreint de la musique populaire marocaine dans tous ses sous-genres, la haïta avec ses sous-genres, les souakens avec leurs sous-genres, et c'est vrai que c'est assez exceptionnel. Et on adore son univers. Tout de suite, Hadrat Moussia dans un registre un peu, comment dire, très minimaliste. Yabel Hassen, Ya Chadli, ça même un peu des élans un peu pop parfois. Je vous laisse découvrir cette très jolie mouture et on se retrouve dans un instant. Yabel.

الغابة العيطة غرباوية الشيخ دانيال غرباوي comme son nom l'indique qui vient du Gherb et rend hommage à sa région avec cette réécriture cette très très jolie fusion très rare dans l'univers musical et c'est pour ça qu'on vous l'a programmé aujourd'hui tout de suite la crime avec Hakate une fusion Fatna Betul Hussein façon cover avec ce morceau du Chabi marocain, c'est juste super, on adore ce morceau, c'est également une nouveauté, je vous laisse découvrir tout ça et on se dit à tout de suite.

Hack Arte. On vous avait promis du lourd aujourd'hui, du très très lourd. Fatah Bi Hussein façon cover, une des plus grandes chirats de l'époque moderne. Et c'est Lacrim qui a décidé de reprendre, de faire fusionner le tout. Tout de suite, Lala Aisha Al-Fnayar façon fusion, remix avec bien retour aux sources. Le Issaoui à la rencontre du Tegnawis et de l'univers hip-hop rap des Fnayar, et bien ça donne ça.

Benjamin Asgnawa qui reprennent eh bien Fnayer avec en agrémentant le tout de Lala Aïcha, le morceau Gnawi par excellence, et ça donne eh bien cette superposition de genre, une superbe fusion. Et avant de nous quitter, on se quitte d'ailleurs en posant bagage au Yémen avec les sœurs Aywa. Elles sont trois, elles sont sœurs, et tout de suite c'est Habib Galbi, un très bel hommage à la musique populaire yéménite qui est exceptionnelle. Dès qu'on aura eh bien plus de morceaux, on vous les programmera, parce que c'est vrai que c'est un univers à part entière et une inspiration musicale tribale très très belle. Habib Galbi et les Acid Arabes, bien sûr, ont décidé de faire fusionner le tout avec le nouveau univers musical empreint d'électro, de musique orientale un peu plus classique. Je vous laisse découvrir tout ça. Merci d'avoir été avec nous. Merci de votre fidélité, de votre écoute. Pour Média, dans quelques petites minutes, retour de l'information, cela va sans dire. Et juste après, le retour de The Bryan Adams Radio Show. Très bonne écoute à tous, très bon début de soirée sur Média, et à très bientôt.

0: 36 بمراكش بني ملال و39 درجة على المقاييس مرتقبة بالرشيدية. في الجزائر سماء مشمسة في ولاية الشمال والثلث الجنوبي الشرقي من البلاد وصافية في باقي المناطق. درجات الحرارة 27 درجة مرتقبة بوهران، 28 درجة بالجزائر العاصمة، 29 ببجاية، 32 بعنابة، 37 بقسنطينة، 41 ببسكرة، و48 درجة على المقاييس مرتقبة بأدرار. في تونس طقس مشمس على كامل أنحاء البلاد وخلال فترة ما بعد الظهيرة. درجة الحرارة 29 درجة مرتقبة بالمنستير، 31 درجة بجربة، 32 درجة مرتقبة بأسفاقس، 33 درجة بأتبرقة، 34 بتونس العاصمة، 36 بالقصرين، و40 درجة على المقاييس مرتقبة بتوزر.
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2: Bonjour à tous. Le cessez-le-feu en Iran plus que jamais fragilisé. Les États-Unis ont mené de nouvelles frappes hier soir contre plusieurs cibles en territoire iranien. Des stocks de missiles et de drones ont été touchés, selon le président américain. Une réponse à l'attaque contre un navire dans le détroit d'Ormuz jeudi dernier, une attaque attribuée aux Iraniens. Plus tôt dans la journée d'hier, le président américain avait évoqué une violation stupide de la trêve. Peu de temps après ces frappes américaines, les gardiens de la révolution ont répondu en attaquant des positions américaines dans la région du Golfe. La calmie est attendue en revanche au Liban. Beyrouth et Tel Aviv ont conclu un accord cadre hier à Washington. Un accord qui se présente en 14 points. Tout d'abord, la gestion de la sécurité par l'armée libanaise dans des zones pilotes qui doivent être encore identifiées. Le désarmement du Hezbollah incombe également aux forces libanaises. Ce désarmement entraînera le retrait des soldats israéliens et les États-Unis devraient mobiliser leurs partenaires internationaux pour aider à la reconstruction du Liban. À Gaza, désormais, une nouvelle frappe israélienne a fait 3 morts. Hier soir, une voiture a été visée dans le centre de l'enclave, selon l'agence de presse Wafa. Un bilan qui s'alourdit également au Venezuela. Après les 2 séismes de mercredi dernier, au moins 920 morts sont recensés, ainsi que plus de 50 000 disparus. Un bilan qui pourrait donc s'alourdir considérablement, selon le responsable de l'aide humanitaire à l'ONU, Tom Fletcher, qui précise que les opérations de secours sont très complexes, d'autant plus avec des services médicaux à la peine dans le pays. Pour rappel, les États-Unis prévoient une aide à hauteur de 150 millions de dollars, ainsi que l'envoi d'une équipe de 250 personnes. Des secouristes internationaux sont déjà arrivés sur place. Au Maroc, une vague de chaleur est prévue demain et jusque la semaine prochaine, annonce la Direction générale de la météorologie. Des températures aussi entre 38 et 42 degrés devraient toucher demain plusieurs provinces du royaume, notamment Oussed, Boujdour, Tata, Taroudant ou encore Marrakech. Le thermomètre devrait également afficher des températures allant de 40 à 43 degrés de lundi jusque mercredi dans les provinces de Sidi Bennour, Khénifra, Fès, Sidi Kassem ou encore Meknès, entre autres. Une canicule qui fait des victimes en Europe, en France notamment. Une personne vient d'être retrouvée noyée dans le canal Saint-Martin à Paris. Au total, 55 personnes sont mortes de noyade dans le pays depuis le début de la canicule. Aujourd'hui, 50 départements sont placés en vigilance rouge, c'est-à-dire 11 de moins qu'hier. Et on termine avec un mot de sport et la surprise du Cap-Vert en Coupe du Monde. Auteur d'un match nul contre l'Arabie Saoudite cette nuit, les requins bleus prennent la deuxième place de leur groupe et décrochent leur ticket pour les 16e de finale. Ils affronteront l'Argentine de Lionel Messi. L'Espagne, elle, est première du groupe après sa victoire 1-0 contre le Paraguay. C'est la fin de cette synthèse. Merci de l'avoir suivi. Très bonne matinée sur Midi 1.
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1: Bonjour et bienvenue si vous venez de nous rejoindre sur les ondes de Médias. À la une ce matin, la diplomatie progresse entre Israël et le Liban. Les deux pays ont convenu d'un accord cadre hier à Washington pour tenter d'établir une paix durable. Ce sera l'ouverture de notre journal de 6h30 juste après la météo. Au Maroc, l'après-midi, le ciel sera ensoleillé sur le littoral entre Rabat et Casablanca, ainsi que sur le littoral au sud de Darla, et partiellement nuageux à souvent clair ailleurs. Pour les températures, la minimale, elle est pour la capitale, Rabat, avec 26 degrés, 26 également à Casablanca et à Essaouira, avec du vent et un peu de nuages. Il fera 27 à Tanger, sous le soleil, cette fois-ci 27 également à Safi. Comptez 29 degrés du côté d'Agadir, 30 degrés à Laayoune et 31 degrés à Nador. Il fera 33 degrés à Fès et Oujda, toujours sous un ciel bleu, comptez 36 degrés à Marrakech et Beni Mellal. Et la maximale, c'est pour Errachidi avec 39 degrés. En Algérie, l'après-midi, le ciel sera ensoleillé à l'est de la ligne Alger-Tamanrasset ainsi que sur le reste du littoral et partiellement nuageux à souvent clair ailleurs. Il fera 27 degrés à Oran, la minimale. Comptez également 28 pour la capitale Alger qui sera sous le soleil, 29 degrés du côté de Béjaïa, 32 à Annaba et 36 à Tiaret. Il fera 37 degrés à Chlef et Constantine, toujours sous un grand ciel bleu. Le thermomètre affichera 41 degrés à Tamanrasset et Biskra, 43 degrés à Ardaya et la maximale pour Adrar avec 48 degrés. Et en Tunisie, l'après-midi, le ciel sera souvent ensoleillé sur le centre-ouest du pays et sur le golfe de Gabès, puis clair ailleurs. La minimale, elle est de 29 degrés à Monastir sous le soleil, comptez 31 à Djerba. Il fera 32 à Mednin, Sfax, Gabès, Sousse et Bizerte, toutes sous un grand ciel bleu. Il fera 33 à Tabarka. Pour la capitale Tunisie, il fera 34 degrés, 36 à Kasserine, 38 degrés à Gafsa. Et la maximale, c'est pour Tozeur sous le soleil avec 40 degrés. Il est 6h30 sur Médias. Mélanie Pinto nous a rejoint en studio pour une nouvelle édition du journal. Bonjour Mélanie.
2: Bonjour Martin, bonjour à toutes et à tous.
1: Et à la une ce matin, Israël va-t-il désormais cesser le cessez-le-feu ?
2: C'est peut-être en bonne voie. Hier, un accord cadre a été signé entre Tel Aviv et Beyrouth à Washington. Objectif, conclure une paix durable. Très fragile entre l'Iran et les États-Unis, l'armée américaine annonce avoir frappé l'Iran en réponse à l'attaque de la veille d'un cargo qui venait de franchir le détroit d'Ormuz. Face aux tensions dans ce bras maritime stratégique, le Maroc est le pays le mieux préparé d'Afrique du Nord à subir les chocs économiques, vous l'entendrez.
1: Et l'Europe surchauffe.
2: Oui, depuis quelques jours, plusieurs pays du vieux continent subissent une canicule sans précédent, une conséquence sur la santé bien évidemment, mais aussi sur l'économie. Nous verrons les effets à venir dans cette édition. La Coupe du Monde se poursuit. On connaît presque toutes les équipes qualifiées pour les 16e de finale. Et pour le Cap-Vert, c'est historique. Les requins bleus ont leur billet en poche.
1: Et un peu de musique pour terminer ce journal, direction Essaouira.
2: La ville des Alizés vit au rythme du Gnawa et des musiques du monde depuis jeudi.

0: Sophie Volatier, notre reporter sur place, nous fait vivre la soirée enchanteresse d'hier soir.
1: Une édition qui s'ouvre donc aux États-Unis où Israël et le Liban ont signé ce vendredi un accord cadre.
0: Sous l'égide de Washington pour tenter de parvenir à la paix entre les deux pays. Discuté depuis plusieurs semaines, le texte prévoit de restaurer la souveraineté du Liban tout en assurant que Tel Aviv. Les précisions de Gwendal Lavina depuis New York.
2: Cet accord cadre est l'aboutissement de 5 sessions de pourparlers entre Israël et le Liban depuis mi-avril, les premières discussions directes entre les deux pays depuis des décennies. Le secrétaire d'État américain Marco Rubio affirme qu'ils ont pris une décision forte en acceptant, je cite, un cadre qui trace une voie réaliste pour sortir d'un conflit sans fin. Le texte prévoit le désarmement du Hezbollah et le démantèlement de ses éléments terroristes, ainsi qu'un groupe de coordination militaire pour le Liban, comprenant aussi Israël et les États-Unis. Côté israélien, Benjamin Netanyahou annonce avoir obtenu le maintien de son armée dans le sud du Liban avec la création de 2 zones pilotes qui seront, elles, contrôlées par l'armée libanaise. Cette occupation illégale durera tant que le Hezbollah ne sera pas désarmé et continuera de représenter une menace pour Israël, insiste le Premier ministre, excluant pour le moment le retour des populations civiles déplacées. De son côté, le président libanais Joseph Aoun estime que le texte est un premier pas vers la restauration de la souveraineté entière du Liban. Sans, je cite, occupation, subordination ni tutelle. Gwendal Lavina, New York, Medi 1.
0: Un accord donc en 14 points dans un communiqué. Marco Rubio a également annoncé la création d'un groupe trilatéral de coordination militaire pour le Liban. Le secrétaire d'État américain ajoute que les États-Unis mobilisera d'importantes ressources, notamment une aide humanitaire immédiate de 100 millions de dollars en coordination avec les Nations Unies.
1: Un consensus qui n'est pas au goût de tous.
0: Et suite à l'annonce de cet accord, des dizaines de partisans du Hezbollah ont manifesté hier dans les rues de la banlieue sud de Beyrouth hier soir. Donc l'avenue Salim Salam, par exemple, a ainsi été coupé avec des pneus incendiés, selon l'agence de presse libanaise Anim. Première anicroche entre les États-Unis et l'Iran. Après la signature le 17 juin d'un protocole d'accord, Washington a frappé des lieux de stockage de missiles et de drones sur le sol iranien hier. Des attaques lancées à la suite de l'attaque d'un navire commercial ayant franchi le détroit d'Ormuz la veille, attribué à l'Iran par les États-Unis. La tension reste vive dans ce bras maritime stratégique où transite 20% de l'approvisionnement mondial de pétrole. Alors face au choc économique au Moyen-Orient, le Maroc est le pays le mieux préparé d'Afrique du Nord. C'est ce que révèle en tout cas le COFAS dans son baromètre des risques pays et sectoriels 2026 qui couvre plus de 160 pays. Le Royaume a en effet obtenu la note B sur une échelle de 8 niveaux allant de 1A à E en termes de niveau moyen d'incident de paiement et de risque de crédit des entreprises. Une meilleure position donc que la Mauritanie, l'Algérie, l'Égypte, la Libye et la Tunisie. Mais selon Mehdi Lahlou, professeur des sciences économiques à l'Institut national de statistiques et d'économie appliquée de Rabat, ce résultat n'a rien de très glorieux, écoutez-le.
3: Cette note de B voudrait dire si vous êtes dans un pays à situation économique intermédiaire, avec des difficultés à pouvoir couvrir ses importations, avec un certain nombre d'exportations qui permettent des rentrées relativement importantes de devises, avec un secteur touristique probablement, comme c'est le cas du Maroc, qui permet également de renflouer les caisses du pays en devises, et puis avec également des transferts de Marocains étrangers ou de personnes vivant à l'étranger qui permettent également d'assurer une réserve de devises relativement importante. Maintenant, ce B signifie également que des difficultés sont là. Ces difficultés correspondent à de probables difficultés de faire face soit à ces importations, soit tout simplement de faire face à ces obligations de paiement, notamment pour les emprunts effectués vis-à-vis de l'étranger.
0: Explication de Mehdi Lahlou, professeur de sciences économiques à l'Institut national de statistiques et d'économie appliquée de Rabat. Il répondait aux questions de Marianne Garnier. Il va faire très chaud au Maroc à partir de dimanche, c'est ce qu'annonce un bulletin d'alerte de niveau de vigilance orange de la Direction générale de météorologie. Une vague de chaleur dans les provinces d'Auxerre, Oued Ed Dahab, Boujdour, Essaouira, Tataroudant ou encore Marrakech, Figi, Greni, Frafès ou encore Essaouira. Des températures comprises entre 38 et 45 degrés. Cet épisode se poursuivra jusqu'à mercredi 1er juillet la semaine prochaine.
1: Et l'Europe aussi transpire. Une vague de chaleur frappe plusieurs pays du vieux continent depuis plusieurs jours.
0: Ouais, plus de 100 millions d'Européens vivent sous 35 degrés de moyenne. La France, l'Espagne et le Royaume-Uni enregistrent des records de température historique. Toutefois, Météo France annonce ce matin la fin des vigilances rouges canicules dans 17 départements prévus dimanche soir. Il reste ainsi 37 départements concernés par le niveau d'alerte.

0: Alerte maximale, principalement sur le centre, l'est, le nord-est du pays, la région parisienne. 48 autres sont encore en vigilance orange. Alors les conséquences, hein, Martin, du réchauffement climatique se font sentir plus que jamais. Si l'on entend évidemment parler des conséquences pour la santé, le réchauffement climatique est aussi lourd d'impact pour les économies du monde. Henri Sterdignac est économiste, membre des économistes atterrés. Il nous explique les effets à court terme sur l'économie de l'accélération du réchauffement climatique.
1: L'impact économique, ça frappe directement un certain nombre de secteurs. L'agriculture qui subit des pertes de récoltes qui peuvent être plus ou moins importantes. Le secteur des transports qui en partie paralysé. Le secteur du bâtiment et même de l'industrie dans lequel il faut fermer un certain nombre de postes de travail. On considère qu'un épisode de chaleur comme celui qu'on connaît actuellement, qui va durer une quinzaine de jours, ça va nous coûter 0,15% du PIB du deuxième trimestre de cette année. Donc, c'est pas énorme, mais ça va quand même être ressenti. Les gens achètent moins, sortent moins. Il y a un impact sur la consommation qui n'est pas rattrapé. Si vous ne sortez pas, si vous n'achetez pas tel ou tel produit, vous ne sortirez pas plus le mois prochain. Et donc, ça se traduit obligatoirement par une baisse de la consommation.
0: Voilà l'alerte d'Henri Sterdignac, économiste, membre des économistes atterrés pour Média.
2: Et la Coupe du Monde continue de rythmer nos fins de journée et surtout nos nuits.
0: Et oui Martin, des courtes nuits. Et le Cap-Vert et l'Égypte se qualifient pour les 16e de finale. Une première dans l'histoire des deux sélections africaines. Mohamed Amimi, bonjour.
3: Bonjour Mélanie.
0: Et vous revenez pour nous ce matin sur les autres résultats de cette troisième et dernière journée de la phase de groupe.
3: Exactement, le Cap-Vert poursuit son aventure en Coupe du Monde grâce à un match nul et vierge face à l'Arabie Saoudite lors de la dernière journée de la phase de groupe. Ce résultat élimine les Verts et offre aux Cap-Verdiens exploit historique pour leur première participation à la compétition. Cette nation de moins de 500 000 habitants réalise un parcours remarquable en dominant des adversaires plus expérimentés et en restant invaincue avant de rejoindre les 16e de finale où elle défiera l'Argentine, tenante du titre, première également. Pour l'Égypte, déjà qualifiée, les Pharaons ont été accrochés par l'Iran à Seattle. Au terme d'une fin de match très tendue, les Égyptiens terminent deuxième de leur groupe tandis que l'Iran devra attendre samedi pour savoir s'il décroche une place parmi les meilleur troisième comme l'Égypte. La Belgique devait attendre la dernière journée pour sortir le grand jeu après deux matchs nuls. Les Diables Rouges se sont largement imposés 5-1 face à la Nouvelle-Zélande à Vancouver et s'emparent de la première place du groupe G. La première grande surprise de ce mondial, c'est l'élimination de l'Uruguay, battue 1-0 par l'Espagne. Les hommes de Marcelo Bielsa quittent la compétition après deux matchs nuls et une défaite. Qualification assurée également pour le Sénégal, vainqueur 5-0 de l'Irak, un véritable récital des Lions de la Teranga qui leur permet de figurer parmi les meilleurs troisièmes. Enfin, la France, grande favorite pour le sacre final, s'est imposée 4-1 face à la Norvège, sans véritablement forcer son talent. Les Bleus envoient un signal fort avant les matchs à élimination directe. C'était évidemment le programme de cette journée. Et retour à vous, Mélanie.
0: Merci beaucoup, Mohamed Amimi.
2: Et on termine ce journal par une note musicale et ambiancée, Mélanie.
0: Oui, Martin, je vous emmène à Essaouira ce matin, où le festival Gnawa bat son plein depuis ce jeudi. L'événement tient à réunir sur scène des artistes aux origines et aux inspirations différentes les unes des autres. L'une de nos envoyées spéciales sur place, Sophie Volati, a promené son micro aux abords de la scène Moulay Hassan. Reportage.
4: Ce vendredi soir, c'est la voix tout à la fois métallique et puissante d'Asma Lamnoir qui a ravi les spectateurs. L'artiste marocaine à la renommée internationale était en duo avec le solaire Richard Bona, musicien originaire du Cameroun. Leurs prestations ont été reprises à l'unisson par le public. Richard Bona, qui, accompagné de son groupe Cosmopolite, s'est ensuite lancé en solo sur la scène Moulay Hassan.

0: Le tout pour le plus grand bonheur des festivaliers, contaminés par la gaieté enveloppante du bassiste, compositeur et interprète. Ces jeunes sont venus expressément d'Autriche.
1: Oui, c'est juste une énergie incroyable ici.
2: Oui, c'est une énergie très vibrante, grâce à tous les musiciens que nous avons pu rencontrer ici. Une expérience magnifique et aussi une vue incroyable sur l'océan. Donc c'est juste beau. Oui, c'est une super expérience.
0: Quand ce couple arrive tout droit de Paris.
3: On adore le mélange qu'il y a. Les fusions qu'il y a eu entre les différentes courants de musique et puis le gnawa, du coup.
4: Exactement, moi j'aime beaucoup aussi le mélange des couleurs, j'apprécie beaucoup les costumes aussi, je connaissais pas du tout, et ni la musique, ni la culture en fait gnawa, donc c'est un plaisir de découvrir ça pendant le voyage.
0: Des spectateurs plus que pressés de découvrir la programmation de la journée de samedi. Depuis Essaouira, Sophie Volatier pour Média.
5: C'est ainsi que se conclut ce journal. Merci beaucoup Mélanie Pinto. On vous retrouve à 7h30 pour une nouvelle édition du journal Matin Info. Ça continue, restez avec nous.

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1: Bonjour et bienvenue si vous venez de nous rejoindre sur les ondes de Média. Au programme de cette matinale, la condamnation de Siem Sedrine en Tunisie. La militante des droits humains est condamnée à 25 ans de prison pour faux et usage de faux alors qu'elle enquêtait sur les crimes commis sous le régime de Ben Sadli. Elle rejoint donc la longue liste de militants, journalistes et opposants politiques enfermés par le président Kais Saied. Nous ferons le point sur la situation dans le pays avec Atem Nafti, chercheur à l'IRNAM et auteur du livre Notre ami Kais Saied, essai sur la démocratie tunisienne. Une interview à retrouver à partir de 8h15. La chronique d'actualité nous emmènera à Rabat pour la finale du tournoi Hassan II de Bourida. Deux jours de bataille au plus haut niveau de cette tradition équestre avec plus de 500 chevaux et des costumes traditionnels. Notre journaliste était sur place. Et nous parlerons d'un autre sport, pas de football cette fois-ci, mais du golf. Wyndham Clark renoue avec la victoire en US Open 3 ans après son dernier sacre. Mohamed Amimi reviendra avec nous sur ce nouveau titre dans le magazine consacré au golf. Vous avez le programme, vous êtes bien sur Média. Très bonne matinée sur nos antennes.
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1: Et on prend tout de suite la direction de Gaza où ceux qu'on appelle les gardiens du patrimoine ont fait des découvertes dans les décombres de la guerre sous une tente installée près d'El Mawazi dans le sud de la bande de Gaza. Des bénévoles récupèrent des objets anciens, les nettoient, les classent et les placent dans des boîtes de fortune. Leur objectif est simple, empêcher que la mémoire matérielle de Gaza disparaisse avec ses musées. L'initiative est portée par l'association Mayazem. Les détails dans la minute pour comprendre avec Pierre Boussel.
2: Alors c'est assez incroyable parce qu'il n'est quasiment pas une journée qui passe sans que les membres de cette association, les gardiens du patrimoine, fouillent les décombres à Gaza et découvrent des éléments qui appartiennent à la mémoire du peuple palestinien. Ils récupèrent des fragments de poterie, des pièces anciennes et puis aussi des objets domestiques qui sont encore enfouis sous les décombres. Ceux-ci sont déblayés et à la fin, ils sont mis, ces objets découverts, dans des espaces muséals, certes endommagés, mais qui ont le mérite d'exister. Chaque pièce découverte est examinée, elle est ensuite documentée, photographiée et conservée. Le travail se fait souvent sous des tentes. Ces abris ne remplacent pas, bien évidemment, un musée, mais ils protègent les objets d'une destruction totale et définitive. À Khan Younes, dans le sud de Gaza, les bénévoles affirment avoir localisé plusieurs centaines de pièces qui sont toujours coincées sous les décombres. Beaucoup restent inaccessibles, mais il y a la volonté d'aller travailler, même si ce sont des zones qui restent encore dangereuses, hein, même si on a toujours ce cessez-le-feu, mais il y a une tension absolument gigantesque. Les négociations entre Israël et le Hamas ne sont absolument pas terminées. Donc il faut aller sauver ces fragments de vie palestinienne. Et l'association Mayazem explique aujourd'hui qu'elle se fait un devoir

de sauver cette mémoire de Gaza afin aussi de sensibiliser les générations futures, de témoigner de ce qu'auront vécu ces populations à travers l'histoire palestinienne. On sait qu'il y a eu des grands moments de douleur, des grands moments de destruction. Il y a aujourd'hui

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2: 6h52 sur Média. Bienvenue si vous venez de nous rejoindre. C'est une tradition qui se perpétue de génération en génération. Le Dbourida a été célébré ce week-end dans la capitale marocaine. On en parle tout de suite dans notre chronique d'actualité. Le week-end dernier, dans la capitale du Maroc, a eu lieu la finale du tournoi de Hassan II de Dbourida. Après une semaine de qualification, le plus haut niveau de cette tradition équestre était au rendez-vous pour les deux jours de finale. Plus de 500 chevaux, de riches costumes traditionnels, de grands fusils. Un spectacle haut en couleur, comme a pu le constater sur place notre journaliste Constantin Jallot.
3: C'est un patrimoine. C'est le patrimoine qui nous emmène à voir et revoir la Florida, oui. Que le meilleur gagne.
4: On aime le Maroc et on aime la culture marocaine. Les traditions, ça nous fait vibrer. À chaque coup, ça nous fait vibrer.
5: En tant que Marocain, on aime déjà Tbourida, ça fait partie de notre culture marocaine. Déjà, le cheval est un animal très sacré pour nous, parce que l'équitation, c'est un sport qui nous intéresse. Et j'aimerais bien voir un jour mon fils play l'équitation.
6: Les costumes traditionnels doré, gris, bleu de chaque province défilent au rythme des différentes sorbas des équipes de 15 cavaliers. En tout, 10 sorbas adultes et 5 juniors s'affrontent dans la finale de Dbourida du tournoi Hassan II au centre d'Arès Salam de Rabat. Dans le public, des curieux viennent pour la première fois, d'autres sont là en famille. Saïf Eddine Etouil encourage son petit frère Abel Akin, cavalier de la sorba junior de Bader Zouraizeh, qui, il ne le sait pas encore, finira premier des juniors.
7: C'est un dialogue qu'il ne peut pas te dire. Quand il entre en haut, c'est le terrain. Tu sais, c'est les sentiments qui parlent. Mon cœur, il est lancé en haut. Tu sais, beaucoup de stress, beaucoup de stress.
6: Le stress, il est aussi dans les grandes tentes montées pour le repos des cavaliers participants. Anas Otmani s'apprête à jouer sa finale. À 17 ans, il est Mkadem, capitaine d'une autre sorba junior et reconnaît que l'énergie du public l'aide beaucoup.
8: Le public est toujours avec nous.
9: Toujours ils nous supportent, surtout maintenant quand nous sommes en finale. Comme vous voyez, ils sont nombreux. J'ai même des amis qui sont venus de plusieurs villes pour nous supporter.
8: Notre ville et tout, alhamdoulilah.
6: Sous les tentes, il y a aussi les sorbas déjà éliminés, les juniors comme les seniors.
10: Abou Bakr Outmani, équipe Shabab Houara de Guersif. Je suis le chef de troupe.
6: C'est la première fois que sa sorba participe à la finale du tournoi Hassan II.
10: C'était une expérience exceptionnelle car c'est une grande compétition et c'est la première fois qu'on atteint les phases finales. Donc la première fois, on ne sait pas trop comment ça se passe. Et au moins cette année, on a acquéri un peu d'expérience. Là, les 10 qualifiés aujourd'hui, c'est les 10 meilleurs du Maroc.
6: Cette présence aujourd'hui a aussi une portée plus large, d'héritage, comme il l'explique.
10: Moi, j'ai 35 ans, donc ça fait 30 ans que je fais du cheval. C'est important car c'est un héritage que j'aimerais transmettre à mes enfants, justement que j'ai hérité de mon père et de mon grand-père et que j'aimerais transmettre à mes enfants.
6: Car c'est une tradition très technique. Les juges notent chaque passage sur 100 points en fonction de la maîtrise du cheval, la tenue du fusil, la charge et le tir des fusils qui doivent être le moins saccadé possible. C'est un spectacle qui attire du monde. 13 000 personnes chaque jour pour la finale selon l'organisation. L'organisateur Azouz Bahri et pour qui tout se passe bien.
11: La comité d'organisation a tout prévu. Il a préparé le terrain, les tentes pour recevoir les cavaliers, ainsi que l'endroit où on met les chevaux. On a un service sanitaire aussi, vous le voyez devant vous. Et on a une tribune pour recevoir le public. On a même des grands home cinéma pour voir les matchs de football de l'équipe nationale à l'occasion de la Coupe du Monde.
6: Le dimanche 21 juin, grande finale, les points comptent double. C'est enfin la sorba Mzamza Sidi El Haïdi de la province de Seta qui remporte le tournoi et une médaille remise en personne par le prince Moulay Rachid. À l'image de sa sorba vainqueur, Mkadim Mohamed Amin Telhouni rayonne de joie.
12: C'est une victoire après beaucoup d'efforts, un match et une compétition contre les plus grands Mokadem du Maroc. Bravo à Sieb Ladi, Si Sharaf et à tous les autres. Dieu merci. Le Seigneur nous a facilité les choses et nous a accordé le succès pour remporter la médaille. Ce trophée Hassan II, c'est le plus haut sommet qu'un cavalier de Tbourida, qu'il soit Mokadem ou pas, puisse atteindre.
6: Avec cette victoire, la Sorba remporte aussi une prime de 500 000 dirhams sur le prix d'un excellent cheval qui prendra peut-être la place l'an prochain d'un des 522 chevaux présents cette année au tournoi.
1: Pour l'Europe aujourd'hui,
13: d'autres attaques.
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0: parti avec 6 coups d'avance dans le dernier acte du troisième majeur de la saison. Wyndham Clark a dû douter en fin de partie avant de retrouver ses sensations sous pression jusqu'au dernier putt. L'américain a fini par devancer Sam Burns et Tom Kim. Une victoire qui résume un parcours de combattant de Wyndham Clark, déjà vainqueur de l'US Open en 2023. Mais l'an dernier, il avait montré sa rage en cassant quelques casiers des vestiaires du mythique Oakmont Country Club où se déroulait l'US Open après avoir manqué le cut d'un coup, un épisode qui a considérablement terni son image et réduit son fan club. Un épisode désormais derrière lui, Wyndham Clark s'est montré solide. Il a parfaitement géré les critiques des supporters pour terminer vainqueur. Voici sa réaction.
1: Oui, j'ai très bien joué. J'ai été solide dans mes réactions malgré un mauvais swing. La compétition était rude et la concurrence aussi. Donc oui, je suis vraiment satisfait de ma position. Quant aux supporters, ils ont été formidables malgré leurs critiques. L'accueil a été chaleureux avec une atmosphère plus légère que je l'imaginais.
0: Son birdie au 16e trou a été un gros bonus, même si la foule n'était pas derrière lui. Wyndham Clark, malmené, mis sous pression par Sam Burns. Jamais vraiment serein ni tranquille, mais il a eu le mérite de rester solide dans la tempête jusqu'au green du 18e où l'erreur était interdite. Un premier long putt monstrueux qui lui a évité des souffrances supplémentaires. Et puis la délivrance, le golfeur de 32 ans est revenu aux fondamentaux de son jeu, notamment dans ce type de tournoi où la moindre erreur se paye cash. Comment Wyndham Clark est-il parvenu à s'imposer et à remporter le troisième tournoi majeur de la saison? Le champion américain nous l'explique.
2: D'abord la concentration, puis la patience. Parce que vous allez forcément rater des putts, faire des bogeys. Il faut accepter de commettre des erreurs et passer à autre chose. C'est comme ça qu'on peut réussir dans un tournoi majeur comme l'US Open.
0: Scottie Scheffler trône autre comme menace principale à tel point que Clark n'avait plus qu'un seul coup d'avance en sortant du 5 malgré un putting toujours aussi précieux. Le numéro 1 mondial a vu sa tentative de réaliser le grand chelem en carrière s'arrêter à l'US Open où il termine finalement à une 4e place en ex-aequo, à la fois solide et frustrante. Longtemps dans le coup, le numéro 1 mondial a manqué de précision sur les greens dans les moments décisifs, ce qui l'a empêché de prendre réellement l'ascendant. Le tournant du tournoi intervient notamment au 7e trou du dernier tour où une sortie de bunker manquée lui a coûté de précieux coups. À partir de là, l'écart avec les leaders devient difficile à combler. Malgré une fin de parcours combative, Scottie Scheffler doit se contenter d'un nouveau top 5 dans un majeur sans parvenir à décrocher ce titre qui lui échappe toujours. Malgré la déception, il a tout de même salué la prestation de Wyndham Clark, une reconnaissance de numéro 1 mondial assez rare dans le golf.
3: C'est un parcours de golf très difficile. Il n'est jamais facile de s'imposer ici, à Shinnecock Hills. Malgré les difficultés, il a montré avec un superbe birdie qu'il était capable de remporter le titre. Wyndham possède une formidable capacité à s'en sortir dans les moments compliqués. C'est un joueur très intelligent, mais souvent sous-estimé. J'étais tout près de le rattraper, mais il a réussi le par. Il a su parfaitement gérer les derniers instants lors du dernier tour. J'étais proche, certes, mais pas suffisamment.
0: Les regards seront désormais tournés vers le 4e et dernier tournoi majeur de la saison masculine, l'Open britannique. Ce prestigieux tournoi se tient traditionnellement sur des parcours de type Lynx le long des côtes britanniques. L'événement se déroulera du 12 au 19 juillet sur le parcours du Royal Birkdale Golf Club. Ce sera en Angleterre, là où les grands champions se donneront rendez-vous pour une semaine de concurrence, de combativité et surtout de spectacle.

0: I Follow Rivers, un remix signé Tiësto. 7h28 sur Média 1, le retour de l'actualité dans un tout petit instant, juste après la météo. Au Maroc, l'après-midi, le ciel sera ensoleillé sur le littoral entre Rabat et Casablanca, ainsi que sur le littoral au sud de Darla. Pour les températures, la minimale, elle est pour la capitale Rabat avec 26 degrés, 26 également à Casablanca et à Essaouira. Il fera 27 du côté de Tanger, ainsi qu'à Safi, où des nuages seront au rendez-vous. 29 degrés du côté d'Agadir, 30 degrés à Laayoune, là aussi sous les nuages. Il fera 31 à Nador, 33 du côté de Fès et Oujda sous le soleil, 36 degrés à Marrakech, ainsi qu'à Beni Mellal. Et la maximale, c'est pour Errachidia avec 39 degrés. En Algérie, l'après-midi, le ciel sera ensoleillé à l'est de la ligne Alger, Tamanrasset, ainsi que sur le reste du littoral. Pour les températures, comptez 27 degrés à Oran. La minimale, il fera 28 pour la capitale Alger sous le soleil. Comptez 29 à Béjaïa, 32 à Annaba et 36 à Tiaret. Il fera 37 degrés à Chlef et Constantine sous le soleil. Comptez 41 à Tamanrasset avec un peu de vent. 41 également à Biskra, 43 à Rardaya. Et la maximale, Sardra avec 48 degrés. Et en Tunisie, l'après-midi, le ciel sera souvent ensoleillé sur le centre-ouest du pays et sur le golfe de Gabès, puis clair ailleurs. La minimale, elle est pour Monastir avec 29 degrés, 31 degrés du côté de Djerba. Il fera 32 à Mednine, Sfax, Gabès, Sousse et Bizerte, toutes sous un grand soleil. Il fera 33 à Tabarka. Pour la capitale Tunis, comptez 34 degrés, 36 degrés à Kasserine, 38 à Gafsa et la maximale pour Tozeur avec 40 degrés. À 7h30 sur Média 1, l'heure d'un nouveau journal présenté ce matin par Mélanie Pinto. Rebonjour Mélanie.
1: Rebonjour Martin, bonjour à toutes et à tous.
0: Et à la une de cette édition, la rupture totale entre le Burkina Faso et la France.
1: Ouagadougou a annoncé hier rompre avec effet immédiat ses relations diplomatiques avec Paris, une relation qui prenait l'eau déjà depuis plusieurs années. On vous explique tout en début de journal. 25 ans de prison pour Siem Ben Sedrine. La militante tunisienne a été condamnée la nuit de jeudi à vendredi pour abus de fonction et falsification du rapport final de l'instance. Elle dénonce un règlement de compte politique. Vous entendrez ce matin la réaction de l'ancienne présidente de l'instance Vérité et Dignité.
0: Un accord cadre signé entre le Liban et Israël hier aux États-Unis.
1: C'est ce qu'a annoncé Washington. Objectif, instaurer une paix et une sécurité durable alors que Tel Aviv continue de frapper le pays du Cèdre et qu'hier, les Libanais de confession chiite fêtaient Ashura. Reportage dans la banlieue sud de Beyrouth à venir. En Amérique latine, les yeux sont tournés vers le Venezuela, victime d'un double séisme survenu mercredi. Au moins 920 personnes sont mortes. L'ONU fait état de 50 000 disparus. La diaspora vénézuélienne au Mexique s'organise pour apporter son aide. Nous sommes à Mexico en fin d'édition.
0: Et c'est une fin de relation entre le Burkina Faso et la France.
1: Ouagadougou a annoncé ce vendredi rompre ses relations diplomatiques, donc avec Paris, une décision qui fait suite à plusieurs années de tensions, Paul-Lionel Kivigeur.
2: Rien n'allait plus depuis 2023 lorsque le Burkina Faso a exigé le départ de l'ambassadeur de France à Ouagadougou, dénoncé un accord militaire avec Paris et obtenu le départ de l'armée française. Les autorités justifient maintenant cette rupture diplomatique en dénonçant

0: l'activisme incessant de la France contre ses intérêts. C'est ce que l'on peut lire dans un communiqué où les officiels reprochent aussi à Paris de, je cite à nouveau, « nourrir des ambitions néocoloniales affichées avec le soutien actif à des réseaux subversifs et aux terroristes qui endeuillent notre pays et le Sahel ». Fin de citation. Notez que dans ce même communiqué est précisé que cette décision de rupture vise exclusivement le cadre des relations diplomatiques entre les deux États, ce qui veut dire côté burkinabé que cette rupture ne remet pas en cause les liens historiques, humains, culturels et sociaux qui unissent les deux peuples, un point que souligne le gouvernement. Côté français, Paris a réagi en disant regretter une décision hostile et sans fondement.
1: Merci Paul-Lionel, qui vit gérer Paris, hein, qui dit aussi que maintenant des mesures de réciprocité sont en cours d'examen.
2: 25 ans de prison, c'est la peine écopée par Siem Ben Sedrine.
1: Une militante tunisienne qui s'est battue pour faire toute la lumière sur les crimes commis entre 1955 et 2013 sous les régimes de Habib Bourguiba puis de Zine El Abidine Ben Ali. Une sentence tombée dans la nuit de jeudi à vendredi. Pour rappel, Siem Ben Sedrine avait été placé en détention en août 2024 et libéré en février 2025. La justice tunisienne lui reproche des soupçons de falsification d'une partie du rapport final de l'instance Vérité et Dignité dont elle a été la présidente. Elle a aussi été reconnue coupable d'avoir causé un préjudice à l'administration dans l'affaire de la banque franco-tunisienne. Accusée de corruption et de falsification du rapport final de l'IVD dans ce cadre, la militante rejette fermement ces accusations. On l'écoute.
3: Je suis totalement sereine parce que je ne me sens pas concernée par leur verdict. Je n'ai absolument rien fait qui soit répréhensible par la loi tunisienne. Je pense que c'est un verdict qui révèle cette face laide d'un régime aux abois, d'un régime qui a perdu toute légitimité face à un peuple qu'ils veulent gouverner par la dictature et par leur corruption endémique. Ils cherchent à dépublier le rapport final global de l'IVD qui est actuellement dans le journal officiel tunisien. Et tant qu'il est dans le journal tunisien officiel, il oblige l'État. C'est un rapport qui les disqualifie. Ils ne peuvent pas l'effacer de la mémoire des Tunisiens. Ils ne peuvent pas l'effacer de l'histoire des Tunisiens. C'est un héritage de la Tunisie, ce rapport de l'instance Vérité et Dignité. Et rien ne va durer. Je pense qu'ils sont en train de courir à leur perte.
1: Un propos de Siem Ben Sedrine, militante tunisienne recueillie par Othmane Tahiri pour Média. Un exemple parmi tant d'autres sur un contexte de répression croissante de la société civile par le régime de Kais Saied il y a 3 jours. C'est Sadia Mosba qui a été coupée de 8 ans de prison pour son combat contre le racisme et en faveur des migrants. Il va faire très chaud au Maroc à partir de demain, dimanche. C'est ce qu'a annoncé un bulletin d'alerte de niveau vigilance orange de la Direction générale de météorologie. Une vague de chaleur dans les provinces d'Aouser, de Oued Dahab, Boujdour, Assazak, Tataroudant ou encore Marrakech et Figi-Krenifra, Fès ainsi qu'à Essaouira. Des températures comprises entre 38 et 45 degrés. Cet épisode se poursuivra jusqu'à mercredi prochain. Pensez à bien vous hydrater et vous protéger du soleil dans les heures les plus critiques de la journée.
2: Et direction le Proche-Orient avec cet accord cadre signé hier entre le Liban et Israël.
1: Une griffe arrachée après plusieurs mois de discussions, oui, directes, qui vise à trouver une paix durable entre les deux pays. Tel Aviv assure que son armée resterait au Liban jusqu'au désarmement du Hezbollah. Sous l'égide des États-Unis, cet accord est un premier pas vers la restauration de la souveraineté au Liban, sans occupation, subordination ni tutelle, a déclaré le président libanais Joseph Aoun. L'accord cadre prévoit notamment de confier le contrôle de 2 zones pilotes à l'armée libanaise. L'une des 2 premières zones est située au sud et l'autre au nord du fleuve Litanie, à 30 kilomètres de la frontière avec Israël. Toutefois, le retrait israélien devrait être limité puisque le premier ministre israélien Benjamin Netanyahou a répété que son armée resterait dans le sud du Liban jusqu'à donc que le mouvement iranien soit désarmé.
2: Un consensus qui n'est pas au goût de tous.
1: Et surtout pas des partisans du Hezbollah qui ont manifesté dans les rues de Beyrouth hier soir, notamment dans les quartiers proches du Parlement et le long d'une route menant à l'aéroport, et ont bloqué au moins une route avec des pneus enflammés, selon l'ANI, une agence officielle. Alors qu'hier, des milliers d'habitants se sont regroupés dans la banlieue sud de la capitale libanaise pour célébrer Ashura, la principale commémoration religieuse des musulmans chiites qui rappelle le martyr de l'imam Hussein, tué en 680 lors de la bataille de Karbala après avoir refusé de prêter allégeance au calife Omeyyad Yazid.

0: Zid. Dans le contexte libanais, les célébrations ont une forte dimension politique et identitaire. Amélie David, notre correspondante au Liban, y a rencontré des fidèles.
1: La marée humaine a pris d'assaut la banlieue sud de Beyrouth, déserte il y a encore quelques semaines en raison de la guerre. Et dans ce contexte, cette commémoration est spéciale pour Zahra Fadil, 17 ans.
2: Nous avons perdu de nombreux martyrs et nous ne les oublierons jamais. C'est comme si nous revivions Karbala dans notre propre situation. Ce qui se passe aujourd'hui dans le sud, c'est qu'Israël occupe notre terre. Et nous défendons notre terre ainsi que notre honneur.
1: Ali Harb, 18 ans, attend que la procession commence. Originaire de Nabatieh, il est déplacé dans la montagne libanaise. Alors pour lui, venir à Beyrouth pour Ashura est essentiel.
3: Nabatieh est devenu difficile d'accès. Nous ne pouvons plus vraiment y rester. Nous ne voulions pas manquer l'ambiance de l'Ashura, en particulier le jour du 10e. Nous sommes donc venus ici dans la Daye pour y participer aux côtés de nos frères. Nous sommes descendus ce matin depuis la région du Chouf.
1: Jafar Misra, 35 ans, est venu rendre hommage aux 10 membres de sa famille, des combattants du Hezbollah tués par l'armée israélienne au cours de ces derniers mois.
4: Mais ils sont morts en combattant, pas de manière lâche. L'imam Hussein est mort en combattant pour sa parole. C'est un jour de deuil et un jour de commémoration.
1: Pour la communauté chiite, Ashura est l'occasion de se souvenir et de se soutenir. Beyrouth, Amélie David pour Média.
5: Et le cessez-le-feu plus que fragile entre l'Iran et les États-Unis.
0: Alors qu'il y a pile 10 jours, les deux belligérants ont signé un protocole d'entente pour mettre fin à plus de 3 mois de guerre. Téhéran a affirmé ce matin avoir riposté aux frappes menées hier par les États-Unis contre son territoire. L'Iran a ainsi ciblé des sites américains dans le Golfe. De son côté, l'armée américaine avait annoncé avoir ciblé des lieux de stockage et de missiles et de drones et des sites radars côtiers en Iran en réponse à l'attaque de la veille contre un navire commercial qui transitait par le détroit d'Ormuz.
5: Et dans le reste de l'actualité, au moins 920 morts au Venezuela et plus de 50 000 disparus.
0: C'est le bilan du double séisme qui a secoué le pays d'Amérique latine ce mercredi et qui continue de s'alourdir, tandis que le désespoir grandit face à une aide limitée de la part des autorités. Alors au Mexique, tous les regards sont tournés vers le Venezuela. À Mexico, la diaspora vénézuélienne et les Mexicains s'organisent pour collecter de l'aide humanitaire et l'envoyer le plus rapidement possible vers le Venezuela. C'est un reportage de Lucie Achard.
6: Les cartons s'empilent dans l'entrée de ce restaurant du centre de Mexico, transformé en dépôt d'aide humanitaire pour le Venezuela. Leonida Arismendi est originaire de la capitale, Caracas, mais elle habite au Mexique depuis plus de 12 ans.
7: Dans ce centre, on reçoit des produits médicaux pour les envoyer aux personnes qui travaillent dans les décombres au Venezuela. On reçoit de l'aide de partout, mais ce qui est spécifique du Mexique, c'est son expertise sur les séismes. C'est un pays très sismique et nous ne sommes pas préparés pour ça. Ni nos propres institutions, ni nos pompiers, personne n'est préparé. On voit les gens sortir les victimes des décombres à main nue et c'est ça qui nous préoccupe le plus.
8: La gente está sacando a las personas heridas con las manos y eso es lo que más preocupa.
6: Le Mexique a connu dans sa chair ce genre de désastre. En 1985 et plus récemment, en 2017, deux séismes ont ravagé la ville de Mexico, faisant des milliers de victimes. Et les habitants n'ont rien oublié, comme Evan Richards, venu déposer compresses et désinfectants.
9: Je me rappelle parfaitement du tremblement de terre de 2017. Je pense que tous les Mexicains qui apportent de l'aide humanitaire, et il y en a beaucoup derrière moi, ces personnes-là savent ce que c'est de creuser et fouiller dans les débris pour chercher leurs proches. Je pense que c'est cette empathie qui nous connecte avec le peuple vénézuélien et qui nous incite à les aider.
6: De son côté, la présidente mexicaine Claudia Sheinbaum a déjà envoyé plusieurs centaines de militaires et secouristes, ainsi que des outils de recherche et plusieurs tonnes de matériel médical. Lucie Achard à Mexico pour Média.
5: Et c'est ainsi que se conclut ce journal. Merci beaucoup Mélanie Pinto. On vous retrouve à 8h30 pour une nouvelle édition du journal. Tout de suite, c'est la revue des hebdomadaires sortie cette semaine avec Camille Mathieu et c'est les Lions d'Atlas qui font la une de telle qu'elle.
10: Hakimi, Bounou, El Ainaoui, Saïbari, Mazraoui, les visages des joueurs s'affichent le long d'un gratte-ciel new-yorkais. Au pied de l'immeuble, une foule de supporters, maillots des Lions sur le dos, des drapeaux frappés de l'étoile chérifienne à la main. Les écrans géants de Times Square affichent les couleurs nationales avec des messages comme « Morocco Road to 2026 » ou « Proud of our lions. Le ciel est radieux, l'avenir semble prometteur. Alors oui, il s'agit d'une image créée par intelligence artificielle. Mais la réalité est là. Le Maroc est qualifié pour les 16e de finale de la Coupe du Monde en Amérique. Les Lions avancent avec un nouveau statut, celui d'un outsider que plus personne ne prend de haut. Comme le décrit si bien Yacine Majdi, patron de l'hebdomadaire, jusqu'à la nuit de lundi à mardi, ce sont les Lions de l'Atlas qui dicte le rythme de nos vies, le sommeil, les repas, l'humeur du lendemain, tout est suspendu à un ballon. Nous y déposons nos espoirs, nos angoisses, la vie chère, les fins de mois difficiles. Les lions sont devenus le calmant de nos frustrations, de nos peines. La mentalité du « c'est déjà bien pour le Maroc » est morte. 2022 a tout changé, la demi-finale a tout changé. La preuve, la victoire 4-2 contre Haïti a fait tiquer, encaisser deux buts contre une nation faible. Ce n'est pas digne du Maroc. Aujourd'hui, un huitième de finale aurait des allures de naufrage. Voilà notre nouveau niveau d'exigence, rappelle Yacine Majdi. Il est inédit et total. 40 millions de sélectionneurs, intraitables sur le moindre détail, unis du Rif au Sahara, de Casablanca à Montréal. Cette intransigeance-là, ce refus du médiocre, cette ferveur qui ne pardonne rien, voilà ce que le football a réveillé en nous. En France, le sujet de la semaine, c'est bien sûr la canicule. Une catastrophe très politique, titre le Nouvel Obs. L'Hexagone vient de vivre une semaine de tous les records de température. Le pays suffoque et pour l'hebdomadaire, cette vague de chaleur exceptionnelle vient rappeler l'impréparation collective face au changement climatique. Elle met en lumière la lourde responsabilité des gouvernements successifs pour adapter une France à plus 4 degrés. Il faut 1. Rénover les bâtiments, 2. Protéger les infrastructures, 3. Modifier les comportements. Mais tout cela demande une volonté politique qui n'existe pas. Les candidats à la présidentielle 2027 restent silencieux sur le sujet. Comme le dit un chercheur du CNRS, nous supposons désormais que des infrastructures et nombreux écosystèmes peuvent s'adapter, mais si l'adaptation est indispensable, elle ne suffira pas à absorber tous les effets du changement climatique. Marianne ne dit pas autre chose. Pour le journal, la France n'est pas prête. La France n'a pas tiré les leçons de l'épisode tragique de 2003 qui a tué 15 000 personnes. Le plan national d'adaptation au changement climatique n'a jamais été appliqué. Le fonds vert a été ratatiné comme une prune au soleil. De 2,5 milliards d'euros, l'enveloppe est passée à 837 millions en 2026. La conclusion est amère. Ce pays accélère vers le four tout en jouant de la flûte. C'est cela, le génie français.
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5: 17h45 sur Médien, bienvenue si vous venez de nous rejoindre. Tout de suite, on va s'offrir une petite pause musicale. Cela faisait depuis 2022 qu'il n'avait pas sorti d'album. Le trio britannique Muse revient en force avec un nouveau projet qui nous plonge au milieu des nébuleuses.

C'est un album qui veut nous mettre sur orbite. Muse signe son retour avec une œuvre stratosphérique, c'est le cas de le dire. Un 10e album sorti le 26 juin sous le nom The Wow Signal. Une référence à un signal inconnu capté dans l'univers en 1977. Le voyage dans l'espace, c'est d'ailleurs tout le thème de ce projet qui s'ouvre avec The Dark Forest, le morceau qu'on écoute actuellement. Un trip au mélange d'opéra, de gothique, avec une légère touche de métal et qui annonce d'entrée de jeu toute l'ambiance de cet album.

Les plus grands connaisseurs du groupe britannique auront peut-être reconnu une certaine ressemblance avec le morceau Knights of Sidonia, car il est peut-être là le plus gros point fort de cet album, un petit retour en arrière, un retour à la base de ce qui a fait le succès de Muse. Mais tout en reprenant leur signature, Thomas Bellamy et sa bande tentent une nouvelle fois de surprendre, de créer, d'innover. Ils prouvent à chaque projet qu'ils sont de vrais musiciens avec une soif insatiable d'originalité.

pop et radiophonique, disons-le, comme Night Shift Superstar ou bien Hush, le featuring avec la chanteuse Ellie Goulding, mais toujours dans une énergie débordante. Certains titres, en revanche, sont de véritables hymnes à l'évasion et à la conquête spatiale.

Un album qui aborde la question même de l'existence, un thème encore une fois inattendu, mais toutefois moins politique que les précédents. Une obsession pour les étoiles et pour l'immensité spatiale qui, pour le chanteur Matthew Bellamy, relève d'un besoin d'évasion, certes, mais aussi d'un besoin de réponse pour des questions dont on n'a même pas conscience, d'un besoin de combler un manque sur lequel on peine à mettre des mots. The Wow Signal est un album abouti, le plus abouti de ces dernières années pour le groupe, un cadeau aux fans de la première heure.

0: Hexagone de Muse, morceau issu donc du tout dernier album du groupe sorti hier, The Wow Signal. 7h50, tout rond sur Médien. Tout de suite, place au sport avec une nouvelle édition de Sport Matin présentée ce matin par Mohamed Amimi. Bonjour Mohamed.
1: Bonjour Martin. Vous avez parlé de Muse, Martin.
0: Oui, tout à fait. Vous aimez bien ?
1: C'est un groupe qui a bercé notre adolescence avec ce morceau très connu, Hysteria.
0: Exactement.
1: Ça me rappelle de beaux souvenirs.
0: Très,
1: évidemment.
0: Très bon morceau, effectivement.
1: Exactement.
0: Place au sport, désormais, donc, après un peu de musique. Qualification historique pour le Cap-Vert et l'Égypte qui se hissent en 16e de finale de la Coupe du Monde. Et retour également sur le résultat enregistré dans la nuit de vendredi à samedi, 7
1: minutes. Exactement, exactement. Le Cap-Vert poursuit donc son aventure en Coupe du Monde grâce à un match nul et vierge face à l'Arabie Saoudite. Et encore une prestation convaincante de la sélection africaine. Ce résultat élimine donc les Verts, l'Arabie Saoudite, et offre aux Cap-Verdiens un exploit historique pour leur première participation à cette compétition internationale. Cette nation de moins de 500 000 habitants réalise un parcours remarquable jusqu'à présent en dominant des adversaires plus expérimentés et en restant invaincue avant de rejoindre les 16e de finale où elle défiera l'Argentine, tenante du titre. Première également pour l'Égypte, les Pharaons, qualifiés après avoir aussi marqué l'histoire par leur première victoire en Coupe du Monde contre la Nouvelle-Zélande. Ils étaient accrochés par l'Iran à Seattle au terme d'une fin de match très tendue. Score final 1-1. Les Égyptiens terminent deuxième de leur groupe alors que l'Iran devra attendre samedi pour savoir s'il décroche une place parmi les meilleurs troisièmes. L'Égypte affronte l'Australie en 16e de finale. Comme l'Égypte, la Belgique devait attendre la dernière journée pour sortir le grand jeu. Après deux matchs nuls, les Diables Rouges se sont largement imposés 5-1 face à la Nouvelle-Zélande à Vancouver et s'emparent donc de la première place du groupe. La première grande surprise de ce mondial, Martin, c'est l'élimination évidemment de l'Uruguay, battu 1-0 par l'Espagne. Et les hommes de Marcelo Bielsa quittent la compétition après deux matchs nuls et une défaite. Qualification assurée également pour le Sénégal, évidemment. Vainqueur de l'Irak 5-0 pour le score final. Une véritable récital des Lions de la Teranga qui leur permet de figurer parmi les meilleurs troisièmes. Le Sénégal, et après deux défaites contre la France et contre la Norvège, s'est ressaisi contre l'Irak pour s'imposer et continuer donc l'aventure. On écoute la réaction du défenseur sénégalais Moussa Niakate après donc la victoire retentissante des Sénégalais contre l'Irak.
2: C'est une position dans laquelle on voulait pas être.

0: avant la compétition, bien évidemment. Mais c'est mieux d'être dans celle-là que si on n'avait pas gagné. Tu vois. Donc au moins on a gagné, on a fait le travail aujourd'hui. On a gagné 5-0, c'est ce qu'on devait faire. On est dos au mur. Donc on est dos au mur, on sait très bien qu'on est obligé de gagner ce match, absolument. Encore mieux s'il y a beaucoup de buts, donc on le savait. Donc on a tout donné. Les autres matchs, on a donné tout. Mais sur des détails, on n'était pas assez bon pour gagner ces matchs-là. Et c'était tout logiquement qu'on s'est incliné sur ces deux matchs-là. Aujourd'hui, on a lâché les chevaux. Du coup, c'est un dernier match de Coupe du Monde.
1: Voilà, c'était Moussa Niakate, le défenseur sénégalais, actuellement 5e au classement des meilleurs 3e avant les derniers matchs du premier tour. Les Lions de la Teranga ne pourront plus aller au-delà de la 8e et ultime place qualificative. Ils ne connaissent pas encore leur prochain adversaire, mais il pourrait s'agir de l'Angleterre. Donc c'est la grande surprise de ce mondial, Martin, deux défaites et une victoire qui qualifie évidemment les Lions de la Teranga en 16e de finale.
2: Nouveau format assez particulier, effectivement. Un mot sur la France. Désormais, la France qui est l'une des grandes favorites pour le sacre final et qui s'est imposée hier 4-1 face à la Norvège.
1: Oui, gros succès évidemment pour les Bleus qui confirment encore plus leur statut de sélection grandement favorite pour le sacre final face à une Norvège qui a fait tourner son effectif. Les hommes de Didier Deschamps ont fait dérouler leur jeu offensif avec un triplé d'Ousmane Dembélé sans véritablement forcer leur talent. Les Bleus envoient un signal fort. Avant les matchs à élimination directe, on écoute la réaction de l'entraîneur adjoint Guy Stéphane en conférence de presse d'après-match.
3: J'ai aimé la générosité, j'ai aimé le jeu collectif, j'ai aimé les 1-2, les 1-2-3, j'ai aimé les phases de jeu où on a mis l'adversaire en difficulté, j'ai aimé les buts, évidemment, 3 buts d'Ousmane, c'est pas commun dans un match de Coupe du Monde, même si c'est un match de groupe. Beaucoup de choses intéressantes. On aurait pu probablement marquer un petit peu plus de buts, mais il y en a déjà 4.
1: Voilà Guy Stéphane, l'entraîneur adjoint de cette sélection française, évidemment, en l'absence de l'entraîneur officiel Didier Deschamps, donc qui a dû quitter les États-Unis, évidemment, pour les obsèques de sa chère maman décédée cette semaine. Le Ballon d'Or et joueur vedette du Paris Saint-Germain a lancé véritablement son mondial avec ce triplé historique. Il est déjà 4 buts. Dembélé a réagi après cette performance qui ne semble pourtant pas l'impressionner. En écoute.
4: Non, je suis content, c'est un moment unique et important pour moi. Après, comme je l'ai dit, la performance est bonne, mais je préfère. J'ai préféré mon match face au Sénégal ou face à l'Irlande. Je pense que j'ai été beaucoup plus influent. Donc, il faut rester concentré. Il y a des choses importantes qui vont arriver.
1: Et on corrige pour Ousmane Dembélé, c'était face à la Norvège et pas contre l'Irlande. Évidemment, la France jouera probablement la Suède en 16e de finale, Martin.
2: Et la troisième journée de la phase de groupe se clôture aujourd'hui avec 6 affiches à suivre.
1: D'abord, l'Angleterre avec 4 points qui joue sa qualification face au dernier du groupe, le Panama. Un match qui semble à la portée des Three Lions qui n'ont pas encore lancé leur mandat, surtout après ce match nul frustrant contre le Ghana lors de la deuxième journée de la phase de groupe. Les Black Stars, justement, avec également 4 points à leur compteur, jouent la Croatie qui reste en embuscade avec 3 points. Le suspense est garanti dans ce groupe. Coup d'envoi à partir de 22h, un peu plus tard dans la soirée. Le Portugal, deuxième, et la Colombie, déjà qualifiée, s'affrontent dans un match décisif pour la CSA, évidemment, acculée à la victoire pour s'emparer déjà de la première place de son groupe et se qualifier pour le prochain tour. Il y a 3 points à chercher pour la RDC, la République démocratique du Congo, qui peut rêver d'une qualification en tant que meilleur troisième en cas de succès contre l'Ouzbékistan, déjà éliminé. Et puis l'Algérie a son destin entre les mains. Les Fennecs croisent le fer avec l'Autriche, deuxième du groupe. Les coéquipiers de Riyad Mahrez ont besoin d'un deuxième succès pour valider leur qualification en tant que dauphin du groupe derrière l'Argentine, qui aborde cette dernière journée en position de force face à la Jordanie, déjà éliminée de ce mondial. Retour à vous, Martin.
2: Merci beaucoup, Mohamed Amimi. On vous retrouve bien évidemment à 8h40 pour une nouvelle édition de Sport Matin. Dans un tout petit instant, le journal de 7h. On marque une courte pause. Restez avec nous.
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0: des poursuites tous azimuts pour précisément empêcher ou s'en prendre à tous les défenseurs et défenseuses des droits humains. La dernière en date est Mme Siham El-Sedrine et la veille, c'était Mme Saadia Mosbeh, militante antiraciste, qui a été condamnée en appel à 8 ans de prison.
1: Mais alors justement, comment on explique, parce que vous le disiez, lors de son arrivée au pouvoir, ce virage, cette dérive autoritaire n'était peut-être pas forcément prévisible. Alors comment expliquer tout d'abord ce coup d'État en 2021, vous l'avez dit, et donc cette dérive autoritaire?
0: Mais en réalité, donc après la chute de Ben Ali en 2011, il y a eu une transition démocratique qui n'a pas été un chemin pavé de roses, mais où les droits et libertés ont vraiment progressé avec la mise en place d'un régime démocratique, parlementaire, et tout un tas de lois très libérales par rapport à toute la région. En revanche, la situation économique a continué à aller mal. Hein. Je rappelle que la révolution est partie d'un mouvement social, donc de la contestation de la situation économique. Et malheureusement, les autorités, pendant la transition démocratique, donc entre 2011 et 2021, autant elles ont réussi à mettre en place un régime plutôt démocratique, autant sur la question socio-économique, n'ont pas réussi. Et puis, bah, il y a eu toutes les... Si vous voulez, tous les travers de la démocratisation avec les jeux de pouvoir, etc. Donc, au bout de 10 ans, ben, les gens étaient lassés et arrive ce personnage qui a été, vous l'avez bien dit, élu démocratiquement et qui a proposé un autre chemin, c'est-à-dire d'arrêter brutalement la transition démocratique au nom du peuple, au nom de l'économie. Il a profité aussi d'une crise. Je rappelle, en 2021, on était en pleine crise des vaccins. Avec un système de santé qui s'est complètement effondré. Donc, il a trouvé les conditions pour déclencher l'état d'exception. Et à partir de là, il est revenu méthodiquement sur les acquis pour dire, pour faire cette fausse équivalence de ou cette fausse alternative entre soit la démocratie, soit l'économie. Aujourd'hui, on n'a ni l'une ni l'autre.
1: Alors cette dérive autoritaire se traduit aujourd'hui par des droits humains bafoués, une justice de moins en moins indépendante, l'élimination entre guillemets d'opposants politiques, également une liberté de presse et d'expression mise à mal, notamment par le décret-loi 54 et les pleins pouvoirs donc de Kais Saied. Et les manifestations s'enchaînent contre le régime. Alors dans ce berceau du printemps arabe, est-ce qu'on peut s'attendre à un soulèvement de la population contre Kais Saied?
0: Alors, actuellement, on ne le voit pas, c'est-à-dire que la majorité de la population, enfin, malheureusement, on a aussi cassé des outils qui nous étaient précieux, comme les sondages, donc il est très difficile de savoir ce que pense la population. Avant, on avait des sondages à l'appel tous les jours sur à peu près tout. Bah, aujourd'hui, évidemment, avec le recul des libertés, bah, il y a moins de sondages. Ce qu'on peut dire, c'est que la situation aujourd'hui, d'une part, nous avons un pouvoir effectivement autoritaire. D'autre part, nous avons pas une opposition, mais des oppositions qui sont très divisées, qui portent, et c'est ce qui fait que le régime continue en tout cas, à avancer, elles portent un petit peu l'héritage, si vous voulez, de la transition démocratique. Elles sont parfaitement diabolisées. Le rayon paralysant dans le discours du régime, c'est voulez-vous revenir à la situation d'avant qui aujourd'hui continue à être rejetée. Donc ça, c'est un point important. C'est pour ça que le régime continue sa dérive autoritaire. Et il y a une sorte, d'une part, de lassitude, d'autre part, véritablement de fatigue, compte tenu de la situation économique qui s'est réellement dégradée. Donc les gens n'ont pas pour priorité absolue de s'en prendre à ce pouvoir-là. Et de toutes les façons, on est sorti du paradigme démocratique, c'est-à-dire que c'est pas un pouvoir qui va être chassé par les urnes, comme ce qu'on a pu voir pendant la décennie post-révolutionnaire, où il y a eu plusieurs alternances démocratiques. Là, malheureusement, on a vu ça aux élections de 2024, le jeu est parfaitement verrouillé, la plupart des personnes qui se sont présentées contre Kais Saied sont en prison ou en exil forcé aujourd'hui. Donc c'est quelque chose de difficile. Cela dit, je souligne quand même que les mouvements sociaux continuent. Malgré la répression, il y a des mouvements sociaux un petit peu partout dans le pays, ce qui fait que ce qui est assez logique en réalité, parce que le pouvoir actuel n'a pas résolu la situation économique. Et donc, malgré la répression, il continue à y avoir des manifestations, alors plus ou moins importantes, plus ou moins localisées, La plus importante aujourd'hui, elle est à Gabès, dans le sud du pays.

0: contre la pollution des industries de tests uniques. Donc il y a quelque chose quand même. Il continue à y avoir des contestations. Je précise aussi, c'est, ça ne va pas de soi, mais que le régime n'interdit pas les manifestations, mais qu'aujourd'hui, il n'y a pas, si vous voulez, le seuil critique pour enclencher une révolution. Les gens continuent à manifester, pas plus tard que la semaine dernière, une partie de l'opposition est sortie manifester en plein centre de Tunis, quelque chose qui serait inimaginable dans n'importe quel autre régime arabe, si vous voulez. Donc on est dans cet entre-deux aujourd'hui, mais il n'y a pas, à mon sens, aujourd'hui, les ferments d'une révolution qui abattrait le régime actuel.
1: Mais la priorité de la population, si j'ai bien compris, reste donc la situation économique du pays. D'accord. Donc, dans son communiqué, la Fédération des droits humains dénonce le regard, disons, passif, hein, ce sont les mots de la Fédération, le regard passif de la communauté internationale face à cet autoritarisme. Elle appelle l'Union européenne à agir. Mais justement, que peut faire l'Union européenne et même la communauté internationale de façon plus générale face à cette situation?
0: Alors, l'Union européenne aujourd'hui n'est pas passive. L'Union européenne soutient le régime actuel, ce qui est souvent le cas d'ailleurs avec les régimes autoritaires. Dès lors qu'ils arrivent à rendre service, si vous voulez, l'Union européenne s'entend très bien avec des régimes peu recommandables. Ce qui est le cas de la Tunisie, parce que depuis 2023, l'Union européenne a signé un mémorandum d'entente sur la question migratoire avec Kais Saied et qui donne des résultats très concrets. Comme vous le savez aujourd'hui, la question migratoire est devenue centrale dans les politiques européennes. Et en un an, après la signature de ce mémorandum, les arrivées de clandestins sur les côtes italiennes et donc sur les côtes européennes ont été réduites de 80%. Donc l'Union européenne est plutôt contente d'avoir ce genre de régime répressif qui lui permet d'externaliser la question migratoire et d'empêcher les arrivées. C'est le point centrale qui explique non pas la passivité, mais vraiment le soutien actif au régime avec Mme Ursula von der Leyen qui s'est déplacée en Tunisie, qui a signé ce mémorandum, et peut-être un personnage plus central dans le dispositif européen qui est la présidente du Conseil italien, Mme Giorgia Meloni, qui s'entend très très bien avec Raisi Paris et qui a expliqué à ses collègues européens que la question migratoire l'emporter sur tout et que Kais Saied fait du bon travail. Le jour où le régime actuel cessera ou en tout cas baissera sa coopération, soyez sûr qu'il y aura des condamnations des Européens. Ils vont subitement se rendre compte que c'est un régime autoritaire. Donc il n'y a pour moi pas une passivité, avec tout le respect que j'ai pour la FIDH, qui continue à documenter ce qui se passe en Tunisie et c'est quelque chose de précieux. Il y a plutôt peut-être une complicité passive, c'est peut-être le terme que j'utiliserais, mais donc ce sont des enjeux assez cyniques, parce que Kais Saied fait vraiment le boulot sur la question migratoire, beaucoup plus que ses prédécesseurs, y compris Ben Ali, qui était plutôt aussi assez coopératif sur la question migratoire, mais là ça va beaucoup, beaucoup, beaucoup, beaucoup plus loin, et ce qui explique que on le soutient, on n'est pas passif, on le soutient, enfin, les autorités européennes le soutiennent, et condamne à demi-mot. J'en profite, vu que on a abordé la situation, je vous donne un exemple précis. Il y a un journaliste franco-tunisien qui est en prison depuis 2 ans, Mourad Bouribi, et un ancien de Canal+, et on en parle beaucoup moins que Christophe Glaize qui est en Algérie. Donc il y a aussi une question de choix des autorités, en l'occurrence la française, mais plus généralement européenne, de se dire tant que ce régime est coopératif, on va mettre en sourdine les condamnations sur les droits humains, y compris quand ça concerne des ressortissants européens. Voilà un cas très concret du soutien des autorités européennes à ce régime.
1: Et on le rappelle, Siem Ben Sedrine est la présidente de l'instance Vérité et Dignité, un organisme qui est donc chargé d'enquêter sur les crimes commis par le régime tunisien entre 1957 et 2011. Elle est accusée notamment d'avoir falsifié un rapport de cette instance. Elle dénonce une condamnation politique qui n'a rien à voir avec la justice, ce sont ses mots. Alors maintenant que sa présidente est condamnée, on peut s'interroger sur l'avenir de l'instance Vérité et Dignité. Est-ce que le régime tunisien a le pouvoir de faire fermer cette instance et surtout la volonté de le faire ?
0: Alors en réalité, cette instance a disparu, s'est autodissoute comme c'était prévu par la loi en 2018. Donc c'était une instance qui a œuvré pendant 5 ans comme le prévoit la loi sur la justice transitionnelle. C'est d'ailleurs le rapport soi-disant falsifié, c'est le rapport final de l'IVB. Donc, c'est une instance qui n'existe plus aujourd'hui et qui n'a pas été dissoute de force. Ça, c'est vraiment le cheminement logique. En revanche, cette instance a donné lieu à des procès pour ce qu'on appelle des chambres spéciales en justice transitionnelle. Vos auditeurs marocains connaissent ça parce que le Maroc a eu une expérience de justice transitionnelle où la justice devait se prononcer sur des atteintes aux droits humains. Et là, effectivement, les autorités ont bloqué ces instances-là qui ne siègent pas depuis maintenant 4-5 ans. En jouant sur, parce que ce sont des juges qui ont des formations spéciales, donc pas n'importe quel juge peut siéger dans ces cours. Et sans rentrer dans les détails techniques, l'autorité de tutelle, donc le ministère de la Justice, a fait en sorte que qu'il n'y ait plus suffisamment de juges disponibles pour mener à bien ces tâches-là, ce qui fait que la justice transitionnelle est complètement bloquée. Et ça, c'est quelque chose, effectivement, qui explique aussi l'acharnement contre Madame Siham Bensedrine. Que des responsables de l'ancien régime de Bourguiba et de Ben Ali, aujourd'hui revenus au pouvoir à travers Raïs Farid, et s'attaquent à ce qui a été vécu
1: Merci.
0: comme un traumatisme avec ce processus de justice transitionnelle. Voilà pour
1: Mais
0: répondre précisément à votre question.
1: merci beaucoup, Atem Nafsi. On le rappelle, vous êtes chercheur à l'IRNAM, l'Institut de recherche et d'études sur les mondes arabes et musulmans, également auteur du livre Notre ami Kaï Saïd, Essai sur la démocrature tunisienne, à retrouver aux éditions Richneuve. Merci beaucoup, Atem Nafsi.
0: Merci à vous. Au revoir.
1: 8h29 sur Média dans un tout petit instant. C'est le journal de 8h30, mais avant cela, la météo. Au Maroc, l'après-midi, le ciel sera ensoleillé sur le littoral entre Rabat et Casablanca, ainsi que sur le littoral au sud de Darla. Pour les températures, la minimale, elle est pour la capitale, Rabat, avec 26 degrés, 26 également à Casablanca et à Essaouira. Comptez 27 à Tanger, ainsi qu'à Safi, avec des nuages au rendez-vous. Il fera 29 du côté d'Agadir. 30 degrés à Laayoune, 31 degrés à Nador, là aussi sous le soleil, 33 à Fès et à Oujda, il fera 36 degrés du côté de Marrakech et Beni Mellal, toujours sous un grand ciel bleu, la maximale pour Rachidia avec 39 degrés. Il est 8h30, c'est l'heure du journal présenté par Mélanie Pinto. Rebonjour Mélanie.
2: Rebonjour Martin, bonjour à toutes et à tous.
1: Et à la une ce matin, le Liban et Israël se sont mis d'accord.
2: Un accord cadre signé hier entre les deux pays sous l'égide des États-Unis. Un premier pas vers une paix durable selon l'optimisme de Washington. Correspondance à venir dès le début de ce journal. C'est une histoire de courage et d'espoir, celle de Zakaria, un jeune Syrien handicapé amputé de sa jambe après avoir été blessé par un missile durant la guerre. Aujourd'hui, il fait du roller et se réapproprie l'espace public ainsi que son histoire.
1: Et attention, vague de chaleur à venir au Maroc.
2: Ouais, jusqu'à 45 degrés pour certaines régions. Qu'est-ce qui explique cette montée extrême des températures et comment y survivre? Le chef du service communication de la DGM vous donne ses instructions dans cette édition. Et montez le son à la fin de ce journal. Hier soir, la diva malienne Oumou Sangaré s'est produite au festival Mawazine. Elle a chanté pour les plus démunis et les femmes. Noah Perret, notre envoyé spécial, nous fait revivre le concert d'hier soir.
1: Et après moult tractations, le Liban et Israël se sont mis d'accord.
2: Les deux pays voisins, en guerre depuis plusieurs mois, ont signé hier à Washington un accord cadre. Objectif, parvenir à une paix durable sous l'égide des États-Unis. Le texte prévoit, selon un communiqué américain, de restaurer la souveraineté du Liban tout en assurant la sécurité d'Israël. Les précisions, c'est avec Gwenda Lavina, notre correspondant à New York.
3: Cet accord cadre est l'aboutissement de 5 sessions de pourparlers entre Israël et le Liban depuis mi-avril, les premières discussions directes entre les deux pays depuis des décennies. Le secrétaire d'État américain Marco Rubio affirme qu'ils ont pris une décision forte en acceptant, je cite, un cadre qui trace une voie réaliste pour sortir d'un conflit sans fin. Le texte prévoit le désarmement du Hezbollah et le démantèlement de ses éléments terroristes, ainsi qu'un groupe de coordination militaire pour le Liban, comprenant aussi Israël et les États-Unis. Côté israélien Benjamin Netanyahou annonce avoir obtenu le maintien de son armée dans le sud du Liban avec la création de deux zones pilotes qui seront, elles, contrôlées par l'armée libanaise. Cette occupation illégale durera tant que le Hezbollah ne sera pas désarmé et continuera de représenter une menace pour Israël, insiste le Premier ministre, excluant pour le moment le retour des populations civiles déplacées. De son côté, le président libanais Joseph Aoun estime que le texte est un premier pas vers la restauration de la souveraineté entière du Liban sans, je cite, « occupation, subordination ni tutelle ». Gwendal Avina, New York, Medi 1.
2: Quand un accord est trouvé d'un côté, un autre se fragilise. L'Iran dénonce ce matin une violation flagrante du cessez-le-feu après les frappes américaines hier. Téhéran qui a affirmé un peu plus tôt avoir riposté à des frappes menées la veille par les États-Unis contre son territoire. Une riposte qui s'est traduite par des attaques sur des sites américains dans le Golfe. Les frappes américaines sont les premières connues depuis la signature du protocole d'accord signé le 17 juin entre Washington et Téhéran. Un assaut lancé en représailles de l'attaque d'un navire commercial ayant franchi le détroit d'Hormuz la veille et attribué à l'Iran par les États-Unis. Hier, Donald Trump a qualifié l'attaque de violation stupide du cessez-le-feu. Le régime iranien monte le ton. Si l'agression se répète, notre réponse sera plus large que ça, ont averti les gardiens de la révolution, cités par la télévision d'État IRIB.
1: Et on reste dans la région, Mélanie, avec une histoire pleine de résilience et d'espoir en Syrie.
2: Oui, c'est celle de Zakaria, 18 ans, qui refuse que son handicap définisse sa vie. Amputé d'une jambe après avoir été blessé par un missile lorsqu'il était enfant, ce jeune Syrien a trouvé dans le roller une manière de retrouver sa liberté. À Damas, il fait désormais partie d'un club qui réunit une trentaine de passionnés entre dépassement de soi et envie de changer le regard porté sur le handicap. Son parcours inspire toute une génération. C'est un portrait signé de notre correspondant à Damas, Mohamed Erami.
4: Le sport a toujours occupé une place importante dans sa vie. Avant la guerre, Zakaria jouait au football. Après son amputation, il cherche une nouvelle façon de bouger, de retrouver des sensations. En découvrant le roller, il comprend rapidement que cette discipline peut lui redonner confiance.
5: Après mon amputation, j'ai dû patienter presque 4 ans. Ensuite, j'ai senti qu'il fallait que j'avance et le sport était l'une des solutions. Je voulais rejouer au football ou faire du roller. Quand j'ai vu mes amis se mettre au roller, j'ai voulu m'y mettre moi aussi et voilà.
4: Aujourd'hui, Zakaria partage son quotidien sur les réseaux sociaux où des milliers de personnes suivent ses déplacements dans les rues de Damas. Mais au-delà des figures et des vidéos, son message est simple. Le handicap ne doit pas empêcher de poursuivre ses rêves.
5: J'espère inspirer toutes les personnes en situation de handicap à être résilientes et à ne pas rester bloquées dans leur situation.
4: Créé à la fin de l'année 2024, ce club de roller est le premier du genre à Damas. Une trentaine de membres âgés de 17 à 40 ans s'y retrouvent chaque semaine pour apprendre, progresser et faire découvrir une discipline encore très récente en Syrie.
6: Nous avons créé le club Skate Syria en 2024. Cela va faire 2 ans. Cette discipline est encore nouvelle dans le pays, qu'il s'agisse du roller ou du skateboard.
4: Pour Zakaria, chaque sortie en roller est bien plus qu'un entraînement. C'est une façon de reprendre possession de l'espace public et de montrer qu'après les blessures de la guerre, il est encore possible d'avancer. Un message d'espoir qu'il entend continuer à diffuser à Damas, comme sur les réseaux sociaux.
2: Et la guerre en Europe se poursuit. La Crimée annexée a été placée en situation d'urgence au niveau régional. C'est ce qu'ont annoncé vendredi les responsables russes locaux. Un régime qui vise à faire face aux conséquences des récentes frappes ukrainiennes qui ont causé des pénuries de carburant et d'électricité. Depuis plusieurs semaines, Kiev a entrepris un blocus énergétique de la Crimée, je le rappelle, dont les forces russes ont pris le contrôle en 2014 en frappant donc des infrastructures et des camions-citernes approvisant la péninsule.
1: Et je vous vois, vous êtes en pull dans ce studio, Mélanie. Pourtant, il va faire très chaud au Maroc les prochains jours.
2: Exactement, mais ici, il y a la clim. 45 degrés, Martin. C'est la température que pourraient avoir à supporter certains habitants du royaume à partir de dimanche et jusqu'à mercredi en particulier. Celles et ceux qui vivent dans les provinces d'Aouserd, Oued Dahab, Boujdour, Assazag, Essemara, Zagora, Marrakech, Benimlal ou encore Erachidia. Houssein Wabid, chef du service communication de la Direction Générale de Météorologie, nous explique ce phénomène qui conduit donc à cette vague de chaleur et partage également ses recommandations. Écoutez-le.
7: Cette vague de chaleur qui va nous intéresser à partir du week-end jusqu'au milieu de la semaine prochaine est liée à une configuration météorologique bien particulière, puisqu'une dépression thermique saharienne qui s'installe normalement en ces périodes sur les régions du Grand Sahara, il est plus actif, il va favoriser les remontées vers le Maroc des masses d'air très chaudes et secs. En parallèle, il y a un puissant anticyclone centré sur l'ouest de la Méditerranée qui agit comme un aspirateur de chaleur et par conséquent, il y aura plus de chaleur sur presque le nord de l'Afrique et une grande partie de l'Europe. Donc, vu les circonstances météorologiques, prière d'être vigilant, éviter toute exposition prolongée au soleil durant les heures les plus chaudes de la journée, s'hydrater régulièrement et faire attention particulièrement aux personnes vulnérables, notamment les enfants, les personnes âgées et les personnes souffrant de maladies. Il est recommandé aussi de suivre régulièrement les bulletins d'alerte météorologique.
2: Hussein Youabid, pardon, chef du service de communication de la DGM, il répondait aux questions de Marianne Garnier. Puis le Maroc toujours a été élu hier à l'unanimité commissaire de la Commission africaine de l'énergie nucléaire, l'AFCON, pour une période de 3 ans. Cette élection a eu lieu dans le cadre de la 7e conférence des États parties du traité de la zone exempte d'armes nucléaires en Afrique, qui se tient au siège de l'Union africaine à Addis Abeba.
1: Et comme promis, Mélanie, on va danser au rythme et aux sonorités du Mali.
2: Un clap de fin aujourd'hui du festival Mawazine Ripte du Monde. Après une semaine à voir défiler des têtes d'affiches internationales comme marocaines, hier soir, c'est le Mali qui a fait vibrer la corniche de la capitale sur la scène Bourgrègue. Oumou Sangaré, réelle ambassadrice de la musique malienne, a performé alors que les drapeaux étaient sortis. Et c'est un public à majorité sahélien qui s'est déplacé jusqu'à Rabat pour voir celle que l'on appelle la diva. C'est un reportage de Noé Perret.
8: Oumou Sangaré est une habituée de la scène marocaine. Dans sa loge, elle finit de se parfumer.
9: Maroc m'a vu grandir, non? si, je peux dire comme ça.
8: Elle dépose ses grandes créoles dorées à ses oreilles, prête à porter une nouvelle fois la voix de ceux que l'on n'entend pas.
9: Les injustices m'inspirent beaucoup, surtout les souffrances faites à la femme, les enfants qui trimballent dans la rue. Ça, c'est des choses qui m'inspirent beaucoup dans la vie.
10: Et vous allez chanter pour qui ce soir?
9: Pour les femmes. Ne me demande pas, c'est que pour les femmes.
8: Alors, quand la diva entre en scène, Ouattara Mariam hurle sa joie après des années d'attente.
11: Oui, je suis venue pour mon artiste, la diva, Oumou Sangaré, parce que c'était l'artiste préféré de mon papa. Du coup, depuis l'enfance, on écoutait ses chansons et tout, tout, tout.
8: Et même si sa musique, elle la dédie principalement aux femmes, dans le public, les hommes chantent à tue-tête les chansons qui ont bercé leur enfance.
12: Je remercie Dieu aujourd'hui. Je vois Maman d'Afrique, quoi. La chanteuse Maman d'Afrique du monde.
8: 40 années de carrière et des prix à l'international, Oumou Sangaré a déjà laissé derrière elle une marque indélébile sur la musique africaine.
1: Reportage signé Noah Perret. Merci beaucoup Mélanie pour cette nouvelle édition du journal. On vous retrouve à 9h sur l'antenne Afrique pour une nouvelle synthèse d'actualité. 8h40 sur Média. On ouvre tout de suite un nouveau volet sportif avec Mohamed Amini. Bonjour Mohamed.
13: Bonjour Martin.
1: Et on parle football, bien sûr, Coupe du Monde, évidemment. Les Lions de l'Atlas sont arrivés ce samedi au Mexique, à Monterrey, plus exactement, en prévision, bien sûr, de leur match contre les Pays-Bas pour le compte des 16e de finale.
13: Exactement, les hommes de Mohamed Ouabi entament la dernière ligne droite de leur préparation. Le groupe est au complet et effectuera ses premiers entraînements sur le sol mexicain ce week-end. L'objectif, s'adapter au mieux aux conditions locales. Le rendez-vous avec les Pays-Bas est fixé à l'Estadio BBVA de Monterrey, mardi à 2h du matin, où les Marocains croiseront le fer avec des Néerlandais en confiance après avoir terminé premier de leur groupe. Virgil van Dijk qualifie ce match contre le Maroc comme étant très difficile. On écoute donc la réaction du capitaine des Oranges.
14: Notre objectif était de nous qualifier pour le prochain tour. Et oui, le Maroc est une équipe très coriace. Donc nous nous attendons à un match difficile à Monterrey contre cette sélection. J'espère que beaucoup de nos supporters feront le déplacement au Mexique pour nous encourager et nous soutenir.
13: Alors, la Virgil van Dijk, le capitaine de la sélection des Pays-Bas, les Lions de l'Atlas ont validé leur qualification grâce à un match nul contre le Brésil avant d'enchaîner deux succès face à l'Écosse et face à Haïti. Les Marocains tenteront de décrocher une qualification pour les huitièmes de finale en cas de succès contre les Pays-Bas, qui restent évidemment les favoris dans cette rencontre.
1: Et c'est une qualification historique pour le Cap-Vert et l'Égypte qui se hissent en 16e de finale de la Coupe du Monde. Et on fait un retour également sur les résultats enregistrés dans cette nuit. Dans la nuit de vendredi à samedi.
13: Exactement, le Cap-Vert, Martin, est dans l'histoire déjà. Première participation et première qualification pour le prochain tour lors de ce mondial. Après un match sans victoire face à l'Arabie Saoudite pour clore la phase de groupe avec 3 nuls, un parcours remarquable jusqu'à présent pour les Cap-Verdiens qui ont dominé des adversaires plus expérimentés avant de rejoindre les 16e de finale où elles défieront l'Argentine tenante du titre. Première également pour l'Égypte, les Pharaons, accrochés par l'Iran à Seattle au terme d'une fin de match très tendue. Score final 1 partout. Les Égyptiens terminent deuxième de leur groupe alors que l'Iran devra attendre l'issue de cette troisième journée pour savoir s'il décroche une place parmi les meilleurs troisièmes. L'Égypte affronte l'Australie en 16e de finale. Comme l'Égypte, la Belgique devait attendre la dernière journée pour sortir évidemment le grand jeu. Après deux matchs nuls, les Diables Rouges se sont largement imposés 5-1 face à la Nouvelle-Zélande et s'emparent de la première place du groupe G. Qualification assurée également pour le Sénégal, vainqueur 5-0 de l'Irak, un véritable récital des Lions de la Teranga qui leur permet de figurer parmi les meilleurs troisièmes malgré deux défaites. Mais l'aventure évidemment se poursuit pour les Sénégalais. On écoute la réaction du défenseur Moussa Niakate.
15: C'est une position dans laquelle on ne voulait pas être avant la compétition, bien évidemment. Mais c'est mieux d'être dans celle-là que si on n'avait pas gagné. Tu vois. Donc au moins, on a gagné, on a fait le travail aujourd'hui. On a gagné 5-0, c'est ce qu'on devait faire. On est dos au mur. Donc on est dos au mur, on sait très bien qu'on est obligé de gagner ce match, absolument. Encore mieux s'il y a beaucoup de buts, donc on le savait. Donc on a tout donné. Les autres matchs, on a donné tout. Mais sur des détails, on n'était pas assez bon pour gagner ces matchs-là. Et c'était tout logiquement qu'on s'est incliné sur ces deux matchs-là. Et aujourd'hui, on a lâché les chevaux. C'est un dernier match de Coupe du Monde.
13: Voilà, c'était donc la déclaration du défenseur sénégalais Moussa Niakate. C'est l'Angleterre qui se dresse probablement sur le chemin des Sénégalais en 16e de finale. Succès retentissant des Bleus. La France qui s'est imposée 4-1 et confirme encore plus son statut de sélection grandement favorite pour le sacre final. C'était face à la Norvège. Une Norvège qui a fait tourner son effectif. Les hommes de Didier Deschamps ont fait dérouler leur jeu offensif avec un triplé d'Ousmane Dembélé, sans véritablement forcer son talent. Donc la France envoie un signal fort avant les matchs à élimination directe. On écoute la réaction de l'entraîneur adjoint Guy Stéphane en conférence de presse d'après-match.
16: J'ai aimé la générosité, j'ai aimé le jeu collectif, j'ai aimé les 1-2, les 1-2-3, j'ai aimé les phases de jeu où on a mis l'adversaire en difficulté. J'ai aimé les buts, évidemment, 3 buts d'Ousmane, c'est pas commun dans un match de Coupe du Monde, même si c'est un match de groupe. Beaucoup de choses intéressantes, on aurait pu probablement marquer un petit peu plus de buts, mais il y en a déjà 4.
13: Guy Stéphane, évidemment, après le match France-Norvège, succès des Français 4-1, la France jouera la Suède en 16e de finale, Martin.
1: Et la troisième journée de la phase de groupe qui se clôture aujourd'hui avec 6 affiches à suivre.
13: D'abord l'Angleterre avec 4 points qui joue sa qualification face au dernier du groupe, le Panama. Un match qui semble à la portée des Three Lions. Les Black Stars du Ghana avec également 4 points à leur compteur jouent la Croatie qui reste en embuscade avec 3 points. Le suspense est garanti dans ce groupe. Coup d'envoi à partir de 22h, un peu plus tard dans la soirée. Le Portugal deuxième et la Colombie déjà qualifiée s'affrontent dans un match décisif pour la Seleção, acculée à la victoire pour s'emparer de la première place du groupe. Il y a 3 points à chercher pour la RDC qui peut rêver d'une qualification aussi évidemment en tant que meilleur troisième en cas de succès contre l'Ouzbékistan déjà éliminé. L'Algérie a son destin entre les mains. Les Fennec croisent le fer avec l'Autriche deuxième du groupe. L'objectif affiché, un succès pour éviter les calculs. On écoute la réaction du joueur algérien Nabil Bentaleb.
17: Je pense très bien, on s'est bien préparé, on connaît l'importance de ce match, on sait quel enjeu ce match a pour nous. Et on s'est bien préparé, on espère faire une très belle performance. Bien sûr, on le sait très bien, après on s'est mis dans une assez bonne position grâce au dernier match. Maintenant on a le destin entre nos mains, comme vous avez dit. Et il faudra une belle performance et aller là-bas pour gagner le match, pour entamer correctement la rencontre.
13: Voilà, donc c'était la réaction de Nabil Bentaleb, le joueur de la sélection algérienne. Les coéquipiers de Riyad Mahrez ont besoin d'un succès, d'un deuxième succès évidemment, pour valider leur qualification en tant que dauphin du groupe derrière l'Argentine qui aborde cette dernière journée en position de force face à la Jordanie. Les deux matchs sont prévus donc à partir de 3h du matin, des matchs évidemment pour les Leftos, Martin.
1: J'allais dire on va les suivre, mais peut-être pas forcément. Merci beaucoup Mohamed Amini. 8h47 tout de suite, place à Oumar Baldé et Coémergence Express.
18: Bonjour et bienvenue dans votre magazine Coémergence Express. Cette semaine, nous allons parler du rôle des multinationales.

à l'étrangère sur le développement du continent, mais surtout en termes de création d'emplois. Que représentent ces multinationales dans le tissu économique africain? Je vous propose de prendre l'exemple du Sénégal et d'aller directement à Dakar retrouver notre correspondante sur place,

0: investissent dans les infrastructures locales et contribuent directement au développement du pays. Ces multinationales sont aussi des employeurs importants. Les emplois qu'elles offrent proposent souvent des salaires plus élevés que la moyenne locale. Elles transmettent aussi technologie et compétences à la main-d'œuvre locale, améliorant productivité et compétitivité. Elle paye des impôts qui aident le pays à financer les services publics et favorise la création de contrats de travail. Certaines vont encore plus loin. Maers, par exemple, a mis en place au Sénégal un programme de mentorat pour les femmes en logistique, les aidant à se former et à trouver un emploi. Bien sûr, ces capitaux étrangers stimulent la croissance, mais tout n'est pas parfait. Une partie des bénéfices est rapatriée vers le pays d'origine et certaines petites structures locales, commerces de détail, comme les restaurants, services de transport ou artisans, subissent parfois la concurrence. Enfin, selon le rapport sur l'investissement dont le monde publié par la Conférence des Nations Unies sur le commerce et le développement, environ 205 000 emplois ont été créés en Afrique en 2024 grâce aux investissements étrangers. Mais la baisse d'environ 38% des investissements directs étrangers en 2025 pourrait freiner fortement la création de nouveaux emplois liés aux multinationales. Sirmi Boukaka pour Média Dakar, Sénégal.
1: Merci à vous, Sirmi Boukaka. Et nous mettons le cap sur le Gabon. C'est pour parler cette fois du rôle de la diaspora gabonaise et sa contribution dans le développement du pays. Quelles sont les initiatives qui sont lancées sur place, mais surtout, comment se transforme cette diaspora, autrefois constituée majoritairement d'étudiants et qui commence désormais à se diversifier? Écoutons le récit depuis Libreville de Daniela Eyemé.
2: Ici à Libreville, elle a été longtemps perçue comme distante des réalités nationales. La diaspora gabonaise s'affirme aujourd'hui comme un acteur clé du développement de la transformation du pays. Cette évolution marque une rupture remarquable avec une époque où son rôle se limitait à des transferts de fonds et à une participation politique marginale. La diaspora gabonaise représente environ 10% de la population totale du pays, soit près de 230 000 personnes réparties dans plusieurs pays du monde. Cette communauté joue un rôle économique croissant à travers les transferts de fonds qui atteignent approximativement 150 milliards de francs CFA annuellement selon la Banque centrale des États de l'Afrique centrale. Des initiatives concrètes émergent dans plusieurs domaines, à savoir dans le secteur du transport via la Société de réalisation de projets des Gabonais établie à l'étranger et celui des finances. Cette entreprise, fruit de 15 mois de réflexion, symbolise une volonté de la diaspora de contribuer activement à l'économie nationale. Malgré ces avancées, des défis subsistent toujours. La reconnaissance officielle de la diaspora, sa représentativité dans les instances décisionnelles et la mise en place des mécanismes facilitant son investissement au Gabon restent des enjeux majeurs. En effet, des efforts sont nécessaires pour structurer cette diaspora et maximiser son impact sur le développement national. Ici, à Libreville, pour le compte de Médian, Daniela Eyemé.
1: Merci à vous, Daniela Eyemé. Et à présent, mettons le cap sur l'Afrique orientale avec Idriss Lindje, directeur des rédactions de Média Mania, qui édite entre autres l'agence panafricaine Ecofin. Et c'est pour parler encore une fois de l'économie kényane, mais sous un autre angle, surtout en termes d'investissement. Qu'est-ce qui peut y attirer les investisseurs marocains notamment? Écoutons Idriss Lindje.
3: Pour les investisseurs marocains, le Kenya offre de nombreuses opportunités, notamment dans les infrastructures. Le Maroc peut y vendre sa technologie. Les technologies financières, là aussi, le Maroc a une grosse avance. L'agriculture moderne, je le dis toujours, le Maroc a beaucoup de choses à partager en matière d'agriculture, surtout en zone froide, parce que en zone froide ou sèche, parce que le Kenya abrite les deux climats. Et voilà, le Maroc peut aussi partager son avance en termes d'énergie solaire, en termes d'énergie éolienne, parce que le Kenya a beaucoup de montagnes, beaucoup de zones venteuses.

0: l'air en termes d'énergie éolienne, parce que le Kenya a beaucoup de montagnes, beaucoup de zones venteuses, mais n'en tire pas toujours profit. Et je rappelle que une fois, je me rappelle, à Casablanca, le groupe Atidjari Wafa avait organisé cette rencontre entre l'Est et l'Ouest. Le Kenya était le pays à l'honneur. Je pense que au niveau du Maroc, on continue de penser qu'une jonction en Afrique entre l'Est et l'Ouest serait une opportunité de faire exploser le continent. Je rappelle qu'entre Dakar, à l'ouest de l'Afrique, et Nairobi, presque à l'est du continent africain, il faut compter jusqu'à 8 à 9 heures de vol. Vous imaginez, lorsque je quitte un pays comme le Cameroun et que je m'en vais en France, seulement après 6 heures, je suis en France. Mais là, vous êtes en Afrique. Vous quittez Dakar et vous allez à Nairobi et vous faites 8 à 9 heures de vol. Dans le Kenya, c'est une distance très longue, mais c'est un pays intéressant et je pense que les Marocains devraient essayer de découvrir ce pays, pas seulement pour son exotisme ou alors pour les points communs comme la dualité des langues, mais surtout pour les opportunités de business qu'offrent les 50 millions d'habitants.
1: Merci à vous, Idriss Linje, directeur de rédaction de Média Mania. Voilà, c'est la fin de Coémergence Express de cette semaine. Merci de l'avoir suivi. Je vous donne rendez-vous la semaine prochaine, Inch'Allah, sur Média. Et je rappelle que vous pouvez retrouver Coémergence Express sur notre site www.medianews.com.
2: Et avant de refermer ce matin info, on va faire un petit saut dans le temps. En 2004, Faïz Aghen faisait entendre une voix rarement entendue en littérature, celle de Doria, une adolescente drôle, populaire, blessée et insolente. Une voix qui disait la galère sans misérabilisme, la banlieue sans cliché et l'espoir malgré tout. Aujourd'hui, dans L'Accent, avec Antoine Casaltin, on revient au début de l'histoire. Kif Kif demain.
3: C'est l'histoire d'une adolescente qui croit que demain sera comme aujourd'hui. L'histoire d'une fille d'immigrée coincée entre la cité, l'école, les assistantes sociales, les rêves trop chers, les phrases toutes faites des adultes. L'histoire drôle et triste de Kif Kif demain de Faïz Aghen.
4: Un homme un jour lira et tout recommencera.
5: Vous apprendrez à savourer les mots et le langage. En dépit de tout ce qu'on peut vous raconter, les mots et les idées peuvent changer le monde.
6: Ouvrez vos livres, page 394.
3: On retrouve Doria, 15 ans. Elle vit seule avec sa mère dans une cité de la banlieue parisienne depuis que son père est rentré au Maroc refaire sa vie avec une femme plus jeune, capable, pense-t-il, de lui donner enfin un fils. La mère de Doria ne parle pas beaucoup, elle travaille dur, encaisse, avance dans la vie avec une dignité silencieuse de femme qui n'a pas le luxe de se plaindre. Alors Doria regarde le monde pour deux, elle observe sa mère, les voisins, les profs, les psys, les garçons, la télé, les pauvres types et les petites injustices ordinaires. Et surtout, elle raconte son quotidien.
7: C'est lundi, et comme tous les lundis, je suis allée chez Madame Burlot. Madame Burlot, elle est vieille, elle est moche et elle sent le parapou. Elle est inoffensive, mais quelquefois, elle m'inquiète vraiment. Aujourd'hui, elle m'a sorti de son tiroir du bas une collection d'images bizarres, des grosses taches qui ressemblaient à du vomi séché. Elle m'a demandé à quoi ça me faisait penser. Je lui ai dit et elle m'a fixé de ses yeux globuleux en remuant la tête comme les petits chiens mécaniques à l'arrière des voitures. C'est le lycée qui m'a envoyé chez elle. Les profs, entre deux grèves, se sont dit que j'avais besoin de voir quelqu'un parce qu'ils me trouvaient renfermée. Peut-être qu'ils ont raison.
3: Faïz Aghen déploie une voix drôle, vive, insolente. Doria parle comme on se défend. Elle transforme la galère en blague, l'humiliation en formule, la solitude en chronique sociale. Chez elle, l'humour n'est pas un supplément de légèreté, c'est plutôt une arme de survie. Parce que derrière le ton, il y a une vraie dureté. Kif Kif demain parle de l'abandon, de la pauvreté, du racisme ordinaire, des mères immigrées qu'on ne voit pas, de ces enfants qui grandissent trop vite parce qu'ils doivent comprendre à la fois le monde de leurs parents et celui du pays où ils sont nés. Mais Faïz Aghen ne fait jamais de son héroïne un symbole figé. Pour autant, Doria n'est pas une jeune fille de banlieue caricaturale comme on l'imagine dans les reportages paresseux. Elle est drôle, injuste, tendre, mauvaise langue, lucide, parfois naïve. Bref, c'est une adolescente et c'est justement ce qui rend le roman si fort. Il redonne un peu de complexité à ces personnages que la société a tendance à réduire à des clichés.
8: J'ai eu la chance de faire partie d'un atelier d'écriture à Pantin dans mon quartier qui s'appelle Les Courtilières. On a commencé par faire de l'écriture audiovisuelle, donc j'ai réalisé et écrit plusieurs

0: plusieurs courts-métrages entre mes 13 et mes 17 ans à peu près. Et puis à côté, j'écrivais toujours mes petites histoires. Donc ce prof, il repère un texte que j'écris dans les locaux de l'association, il me demande s'il peut l'emporter et il le fait lire à une éditrice qui est sa sœur. Donc elle lit ce texte, il fait une trentaine de pages mais écrit sur des feuilles de classeur. Donc vraiment moi j'étais pas du tout, j'aurais jamais eu l'idée d'envoyer un manuscrit chez un éditeur. Ben tout d'un coup on vend 400 000 exemplaires, on a 26 traductions, on fait toute la presse quasiment et c'est quelque chose vraiment d'énorme qui était presque de l'ordre du phénomène un peu social parce que c'était en 2004, donc avant les émeutes. Quelques mois après la loi sur le voile à l'école, il y avait une image des banlieues à l'époque qui était encore pire que celle qu'on a aujourd'hui. Donc c'est vrai que j'étais arrivée comme un peu un phénomène de foire presque.
1: Le titre lui-même dit le chemin du livre. Au début, c'est presque kiff-kiff demain. Demain sera pareil, rien ne changera, la vie continuera dans la même grisaille. Et puis peu à peu, quelque chose se déplace. Doria comprend que l'avenir n'est peut-être pas condamné à répéter le présent. Alors ce roman a 20 ans, mais il n'a pas vraiment vieilli parce qu'il parle d'une France qui promet beaucoup et qui donne peu, mais où certains continuent tout de même de rire, d'aimer et d'espérer. C'est un livre sur la banlieue aussi, oui, mais surtout sur l'adolescence, sur la langue et sur cette petite possibilité qui parfois subit à tenir debout, croire que demain pourrait être autre chose qu'aujourd'hui. C'est Kif Kif Demain de Faïz Aghen.
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3: Il est 9h sur Média Matin Info, touche à sa fin. Merci à toutes et tous de l'avoir suivi. Tout de suite, le retour de l'actualité avec la synthèse présentée par Othman Tahiri. Bonjour Othman.
4: 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استضافتها العاصمة الأمريكية واشنطن. وزير الخارجية الأمريكي ماركو روبيو قال في أعقاب الاتفاق إنه يمهد لسلام دائم بين البلدين في إطار يرسخ السلام الدائم ويعزز الأمن والاستقرار. في تصريحات تزامنت مع هذا التوقيع قال رئيس الوزراء الإسرائيلي بنيامين من نتنياهو قال إن إسرائيل لن تنسحب ولن تسحب قوتها من جنوب لبنان ما لم يتم نزع سلاح حزب الله. وأضاف أن الجيش اللبناني سيتولى سيطرة على منطقتين تجريبيتين إحداهما خارج المنطقة الأمنية والأخرى شمال نهر الليتانية. أعلنت القيادة الأمريكية المركزية تنفيذ ضربات ضد أهداف إيرانية في جزيرة سيرك القريبة من مضيق هرمز، وقالت إن ذلك جاء ردا على استهداف الحرس الثوري سفينة تجارية الأربعاء الماضي. وفق القيادة المركزية الأمريكية استهدفت هذه الضربات مواقع لتخزين الصواريخ والمسيرات ومواقع رادار ساحلية. في المقابل أعلن الحرس الثوري تصديه لهذه الهجمات التي قال إنها طالت برجي مراقبة. وصفت وزارة الخارجية الفرنسية في بيان أصدرته قرار بوركينا فاسو قطع علاقتها مع باريس بأنه عدائي وغير مبرر، معربة عن أسفها العميق لهذه الخطوة. وقالت الوزارة الفرنسية إنها أخذت علما بقرار واغادوغو وأكدت أنها تدرس الإجراءات المتبادلة الممكن اتخاذها. قبل ذلك أعلنت بوركينا فاسو رسميا قطع علاقتها الدبلوماسية مع فرنسا. وقال حدث باسم الحكومة إن القرار جاء عقب تقييم معمق للوضع الراهن للعلاقات بين البلدين. في سياق المناخ، تم أمس بالدار البيضاء تقديم خارطة طريق وطنية للفترة 2027-2029 تروم تعزيز أنظمة الإنذار المبكر في مواجهة المخاطر الهيدرومناخية، وذلك في إطار المشاورة الوطنية حول منظومة الإنذار المبكر للجميع. في أخبار المونديال، وصل المنتخب الفرنسي تألقه بعدما حقق فوزا كبيرا على النرويج بأربعة أهداف مقابل هدف واحد ليؤكد صدارة المجموعة التاسعة وتأهله إلى الدور المقبل. في مباراة الثانية عن ذات المجموعة فاز المنتخب السنغالي بخمسة أهداف دون رد على العراق في المجموعة الثامنة ليضمن تأهله إلى الدور القادم. نعود لكل النتائج فيما يخص كأس العالم في موجز العاشرة. إلى اللقاء.
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5: Martin Gibert avec vous, bonjour à tous. Le cessez-le-feu en Iran, plus que jamais fragilisé, les États-Unis ont mené de nouvelles frappes hier soir contre plusieurs cibles en territoire iranien. Des stocks de missiles et de drones ont été touchés selon le président américain. Une réponse à l'attaque contre un navire dans le détroit d'Ormuz jeudi dernier. Plus tôt dans la journée d'hier, le président américain avait évoqué une violation, je cite, stupide de la trêve. Peu de temps après ces frappes américaines, les gardiens de la révolution ont répondu en attaquant des positions américaine dans la région du Golfe et Téhéran dénonce de son côté une violation flagrante du cessez-le-feu. L'accalmie est attendue en revanche au Liban. Beyrouth et Tel Aviv ont conclu un accord hier à Washington. Il se présente en 14 points. Tout d'abord, la gestion de la sécurité par l'armée libanaise dans des zones dites pilotes qui doivent encore être identifié. Le désarmement également du Hezbollah qui incombe aux forces libanaises. Ce désarmement devrait entraîner le retrait des soldats israéliens. Et les États-Unis doivent également mobiliser leurs partenaires internationaux pour aider à la reconstruction du Liban. Le bilan s'alourdit au Venezuela après les deux séismes de mercredi dernier. Au moins 920 morts sont recensés, ainsi que plus de 50 000 disparus. Un bilan qui pourrait donc s'alourdir considérablement, selon le responsable de l'aide humanitaire à l'ONU, Tom Fletcher, qui précise que les opérations de secours sont très complexes, d'autant plus avec des services médicaux à la peine dans le pays. Pour rappel, les États-Unis prévoient une aide à hauteur de 150 millions de dollars ainsi que l'envoi d'une équipe de 250 personnes. Des secouristes internationaux sont déjà arrivés sur place. Au Maroc, une vague de chaleur est prévue demain et jusque la semaine prochaine, annonce la Direction générale de la météorologie. Des températures aussi entre 38 et 42 degrés devraient toucher demain plusieurs provinces du royaume, notamment Hawserd, Boujdour, Tata, Taroudant ou encore Marrakech. Le thermomètre devrait également afficher des températures allant de 40 à 43 degrés de lundi jusque mercredi dans les provinces notamment de Sidi Bennour, Khénifra, Fès, Sidi Kassem ou encore Meknès, entre autres. Une canicule qui fait des victimes en Europe et en France, notamment une personne a été retrouvée noyée dans le canal Saint-Martin à Paris. Au total, ce sont 55 personnes qui sont mortes de noyade dans le pays depuis le début de la canicule. Aujourd'hui, 50 départements sont placés en vigilance rouge, 11 de moins qu'hier. Une vigilance rouge qui devrait par ailleurs prendre fin à partir de dimanche soir, annonce Météo France. Et un mot de sport, bien sûr, pour conclure. Le Sénégal est finalement qualifié pour les 16e de finale de la Coupe du Monde malgré deux défaites. Les Lions de la Teranga font partie des meilleurs 3e après s'être imposé cette nuit face à l'Irak. Une large victoire 5-0. Mais la plus grosse surprise reste toutefois le Cap-Vert, également qualifié après leur match nul face

0: face à l'Arabie Saoudite. Les requins bleus retrouveront l'Argentine de Lionel Messi. C'est la fin de cette synthèse. Merci de l'avoir suivi. Très bonne matinée sur Média.
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1: Mélanie Pinto avec vous, bonjour à toutes et à tous. Les bombardements reprennent entre les États-Unis et l'Iran ce matin. Le Bahreïn annonce avoir été visé par des drones iraniens. De son côté, Téhéran a estimé que les frappes américaines de la veille contre son territoire sont une violation flagrante du protocole d'accord conclu il y a pile 10 jours avec les États-Unis. Une riposte qui s'est traduite par des attaques sur des sites américains dans le Golfe. Les frappes américaines sont les premières connues depuis la signature du protocole d'accord signé le 17 juin entre Washington et Téhéran. Un assaut lancé en représailles de l'attaque d'un navire commercial ayant franchi le détroit d'Ormuz la veille et attribué à l'Iran par les États-Unis. Après moult tractations, Israël et le Liban ont signé un accord cadre, un accord conclu sous l'égide des États-Unis. L'objectif, parvenir à une paix durable. Le texte prévoit, selon un communiqué américain, de restaurer la souveraineté du Liban tout en assurant la sécurité d'Israël. Un consensus qui n'est pas au goût de tous. Suite à l'annonce de cet accord, des dizaines de partisans du Hezbollah ont manifesté hier dans les rues de la banlieue sud de Beyrouth. L'avenue Salim Salam a également été coupée avec des pneus incendiés, selon l'agence de presse libanaise ANI. Au moins 920 morts et plus de 50 000 disparus, c'est le bilan provisoire du double séisme qui a frappé le Venezuela mercredi dernier. Près de 48 heures après les séismes les plus dévastateurs enregistrés dans le pays depuis 1900, des équipes internationales de recherche et de sauvetage d'au moins 17 pays ont commencé à intervenir dans ce pays en crise, au système de santé en piteux état. Le Burkina Faso rompt ses relations diplomatiques avec la France. Une décision prise hier par le régime militaire au pouvoir après plusieurs années de relations glaciales. Ouagadougou accuse notamment Paris d'activisme incessant contre ses intérêts. La France a réagi en disant regretter la décision hostile et sans fondement du pouvoir militaire. L'Europe continue de transpirer. Au moins 193 millions d'habitants du vieux continent, dont 75 millions en Allemagne, devraient connaître des températures supérieures à 35 degrés Celsius à un moment de la journée aujourd'hui, ce samedi, selon les calculs de l'AFP. Une hausse par rapport à hier. La France, l'Espagne et le Royaume-Uni également enregistrent des records de température historique. Toutefois, Météo France annonce ce matin la fin des vigilances rouges canicules dans 13 départements prévus demain soir. Il reste ainsi 37 départements concernés par le niveau d'alerte maximal. Il va également faire très chaud au Maroc aussi à partir de demain. C'est ce qu'annonce un bulletin d'alerte de niveau de vigilance orange de la Direction Générale de Météorologie. Une vague de chaleur dans les provinces d'Aousserde, Oued Dahab, Bouzdour, Sezakta, Tataru, Dantou, encore Marrakech, Figi, Khenefra, Fès et Essaouira. Des températures comprises entre 38 et 45 degrés. Cet épisode se poursuivra jusqu'à mercredi prochain. Faites donc preuve de vigilance. Voilà pour ce flash d'information. Merci de l'avoir suivi. Restez à l'écoute de nos programmes sur Midi 1.
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4: Avec vous, Soukaina Aziz, bonjour à tous. Un premier pas vers la paix entre le Liban et Israël. Les deux pays ont signé un accord cadre rejeté par le Hezbollah. Le mouvement libanais déplore des concessions gratuites offertes à Tel Aviv. Record de chaleur en Europe, l'Angleterre étouffait sa population, cherche des endroits à l'ombre. Les parcs sont particulièrement prisés en cette période de canicule. Reportage à Londres dans votre prochaine édition. Plus de 900 morts au Venezuela où les recherches continuent suite à un double séisme. L'aide s'organise. La communauté vénézuélienne au Mexique est particulièrement mobilisée, vous l'entendrez. Il y aura du football dans cette édition. Le Mondial à 48 nous réserve de belles surprises. Le Cap-Vert s'est qualifié en 16e de finale hier. Ticket validé aussi pour l'Égypte. Mohamed Amimi nous en dira plus. Et puis il y aura de la musique, nous irons à Essaouira où le festival de la musique Gnawa propose des duos parfois inattendus. Esma Almanour et Richard Bona ont ravi le public hier. Voilà pour les titres, je vous retrouve dans une heure pour le Grand Journal.
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Snoop Dogg, Nothing, A G-Tang, Whiskey sur Medien, chers amis. Bienvenue à vous si vous nous rejoignez. Vous êtes évidemment sur la meilleure des fréquences. Et d'ailleurs, on va s'écouter du bon son pour cette fin de matinée. Surtout pour vous accompagner vers vos différents journaux d'information de midi et midi 30. Comme chaque week-end, comme chaque jour sur Medien, chers amis. On continue en musique. Price of It All de Georgia Smith. Juste dans quelques minutes, mais juste avant, eh bien, c'est Love a Girl de Coco Jones. 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

Trade Places de Jack Harlow, toujours Medien qui vous accompagne avec cette playlist en musique et surtout en mode good vibes en cette fin de matinée. C'est le week-end, chers amis. J'espère que d'ailleurs, eh bien, ça rime pour vous comme eh bien, un week-end de repos, tout simplement de repos, peut-être de sport, peut-être eh bien, de moments passés en famille. Dans tous les cas, on vous souhaite eh bien, le meilleur pour ce week-end. Et d'ailleurs, le meilleur, c'est aussi cet après-midi, 15h, 17h, chers amis. Eh bien, c'est votre émission musicale du week-end, Covers and Vibes, et très très gros événement, un numéro exceptionnel qui va eh bien, s'orienter vers eh bien, la musique gnawa. Et oui, puisque, eh bien, chers amis, nous serons eh bien, en live and direct pour eh bien, le festival gnawa qui, eh bien, qui est actuel, qui est en ce moment même du côté de Essaouira. Donc, toute notre émission Covers and Vibes aura eh bien, ce festival, cet événement exceptionnel comme ligne de conduite à ne surtout pas louper, chers amis. C'est aujourd'hui de 15h. À 17h, Covers and Vibes sur Media. On continue en musique, on va s'écouter Just Friends de Honey Dijon, accompagné de Daniel Ponder, AD Oasis et Sunny MF sur Media. Yala.

Bonjour Média, pour vous accompagner chers amis, restez bien avec nous puisque vous allez avoir vos journaux d'information d'ici quelques minutes à midi et midi 30 et surtout à ne pas oublier évidemment Covers and Vibes, spécial festival Gnawa qui aura eh bien, pour but de vous faire connaître eh bien, ce style musical et même cette vocation, même j'irai un petit peu plus loin parce que c'est pas uniquement de la musique ce style et musical, c'est aussi eh bien, de la transcendance, c'est aussi eh bien, du mysticisme.

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2: 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Avant le retour de l'information, tout de suite la météo.
3: Au Maroc, l'après-midi, le ciel sera ensoleillé sur le littoral entre Rabat et Casablanca ainsi que sur le littoral au sud de Darla et partiellement nuageux à souvent clair ailleurs. Des précipitations sont prévues en fin de journée sur le Moyen Atlas. Pour les températures, la minimale, elle est pour la capitale, Rabat avec 26 degrés, 26 également à Casablanca ainsi qu'à Essaouira. Il fera 27 du côté de Tanger sous le soleil ainsi qu'à Safi, comptez 29 pour Agadir, 30 degrés à Laayoune sous les nuages. Il fera 31 à Nador. Le thermomètre affichera 33 degrés du côté de Fès ainsi qu'à Oujda, toutes les deux sous le soleil. Comptez 36 à Marrakech et à Beni Mellal. Et la maximale, c'est pour Errachidia sous le soleil avec 39 degrés. En Algérie, l'après-midi, le ciel sera ensoleillé à l'est de la ligne Alger-Tamanrasset ainsi que sur le reste du littoral. La minimale pour les températures, elle est à Oran avec 27 degrés. Pour la capitale, Alger, il fera 28 sous le soleil. Du soleil également à Béjaïa où il fera 29 degrés. Ainsi qu'à Annaba avec 32 degrés. Comptez 36 du côté de Tiaret, 37 à Chlef et Constantine. Il fera 41 à Tamanrasset ainsi qu'à Biskra. Comptez 43 degrés du côté de Rardaya et 48 degrés. La maximale, c'est pour Adrar sous un grand ciel bleu. En Tunisie, l'après-midi, le ciel sera souvent soleillé sur le centre-ouest du pays et sur le golfe.

0: de Gabès, puis clair ailleurs. La minimale, elle est pour Monastir avec 29 degrés, 31 degrés à Djerba. Il fera 32 à Medinine, Sfax, Gabès, Sousse et Bizerte, toutes sous le soleil. Il fera 33 à Tabarka et 34 pour la capitale Tunis. Comptez 36 à Kasserine, 38 degrés du côté de Kafsa et 40 degrés à Tozeur sous le soleil. C'est la maximale.
1: Il est 12h30, tout de suite le journal. À la une, un premier pas vers une possible paix entre le Liban et Israël. Les deux pays ont signé un accord cadre rejeté par le Hezbollah. Le mouvement déplore des concessions gratuites offertes à Tel Aviv. En Tunisie, peine de prison d'un an confirmée par la justice contre le journaliste Ziad El Haini, juste après la lourde condamnation de la militante Siham Ben Sedrine. La répression se poursuit, comme nous le dira un expert. Record de chaleur en Europe. Le Royaume-Uni étouffe et sa population cherche des endroits à l'ombre. Les parcs sont particulièrement prisés en cette période de canicule. Reportage à Londres dans quelques minutes. Plus de 900 morts au Venezuela où les recherches continuent suite à un double séisme. L'aide s'organise. La communauté vénézuélienne au Mexique est particulièrement mobilisée, vous l'entendrez. Du football dans cette édition, le Mondial à 48 nous réserve de belles surprises. Le Cap-Vert s'est qualifié en 16e de finale hier. Ticket validé aussi pour l'Égypte et le Sénégal. Mohamed Amimi nous en dira plus. Et nous irons à Essaouira où le festival de la musique Gnawa propose des duos parfois inattendus. Asmal Mnawar et Richard Bona ont d'ailleurs ravi le public hier soir. Ce sera un reportage en fin de journal. Le calme semble régner dans la plupart des villages dans le sud du Liban au lendemain de la signature d'un accord cadre entre les autorités libanaises et Israël à Washington. L'objectif est de rétablir la souveraineté du Liban et de désarmer le Hezbollah. Un possible premier pas vers la paix rejeté par le mouvement libanais qui dénonce des concessions gratuites offertes à Tel Aviv. Ses partisans ont d'ailleurs manifesté contre cet accord hier soir à Beyrouth. Alors comment expliquer la position du Hezbollah? Un mouvement qui n'a pas participé à ces négociations. Eh bien, les raisons sont multiples, comme l'indique Wissam Al-Laham, professeur de sciences politiques à l'Université Saint-Joseph à Beyrouth.
2: Pour le Hezbollah remporte toujours la victoire et la défaite, c'est toujours la responsabilité de l'État libanais. Donc ça, c'est une réaction normale, car dans cet accord, il y a bien sûr ce découplage entre l'Iran et le Liban, ce qui n'est pas acceptable du tout par le Hezbollah. Et de deux, il y a le fait que l'accord proclame la nécessité de désarmer le Hezbollah. Et le gouvernement libanais a toujours déclaré que ça, ce n'est pas une demande israélienne. Ça, c'est la demande des Libanais, du gouvernement libanais. Depuis longtemps, il y a une grande majorité des Libanais. Et maintenant, le gouvernement libanais, le président de la République insiste sur ce point, qu'il est temps de désarmer le Hezbollah. Le Hezbollah est la seule milice, après la guerre civile en 1990, qui continue à avoir des armes et qui a une allégeance qui est devenue maintenant totale à l'égard d'une puissance étrangère qui est l'Iran. C'est très facile, c'est très commode au Liban. Les députés du Hezbollah, les adeptes du Hezbollah continuent à accuser l'État libanais, les autres Libanais d'être des traîtres et à la solde d'Israël.
1: Des propos au micro de Marianne Garnier. Les États-Unis saluent la signature de cet accord qu'ils qualifient d'étape majeure dans les efforts du président américain d'instaurer une paix durable dans la région et annoncent 100 millions de dollars d'aide humanitaire immédiate au Liban. Selon le quotidien Lorient, le jour sur le terrain, eh bien des chars de l'armée israélienne ont tout de même été aperçus ce matin dans la périphérie de Kfar Shouba, dans le sud du Liban. Un drone israélien y a même largué une bombe sonore. L'Iran, qui met la pression pour un retrait des troupes israéliennes du sud Liban, dénonce ce matin une violation de l'accord trouvé avec les États-Unis. Téhéran condamne les frappes américaines la veille contre plusieurs sites sur la côte sud de l'Iran suite à l'attaque d'un navire dans le détroit d'Ormuz jeudi. En riposte, les gardiens de la révolution affirment avoir frappé des positions militaires américaines dans le Golfe. Le Bahreïn indique avoir été visé par des drones iraniens. Du côté de la Syrie, c'est un parcours qui force le respect et l'admiration. À seulement 18 ans, Zakaria refuse que son handicap définisse sa vie. Amputé d'une jambe après avoir été blessé par un missile quand il était enfant, il a trouvé dans le roller une manière de retrouver sa liberté à Damas. Il fait partie d'un club qui réunit une trentaine de passionnés. On voit là un jeune garçon résilient qui

0: veut vivre de sa passion. Mohamed Rami est allé à sa rencontre. Reportage.
1: Le sport a toujours occupé une place importante dans sa vie. Avant la guerre, Zakaria jouait au football. Après son amputation, il cherche une nouvelle façon de bouger, de retrouver des sensations. En découvrant le roller, il comprend rapidement que cette discipline peut lui redonner confiance.
2: Après mon amputation, j'ai dû patienter presque 4 ans. Ensuite, j'ai senti qu'il fallait que j'avance et le sport était l'une des solutions. Je voulais rejouer au football ou faire du roller. Quand j'ai vu mes amis se mettre au roller, j'ai voulu m'y mettre moi aussi et voilà.
1: Aujourd'hui, Zakaria partage son quotidien sur les réseaux sociaux où des milliers de personnes suivent ses déplacements dans les rues de Damas. Mais au-delà des figures et des vidéos, son message est simple. Le handicap ne doit pas empêcher de poursuivre ses rêves.
2: J'espère inspirer toutes les personnes en situation de handicap à être résilientes et à ne pas rester bloquées dans leur situation.
1: Créé à la fin de l'année 2024, ce club de roller est le premier du genre à Damas. Une trentaine de membres âgés de 17 à 40 ans s'y retrouvent chaque semaine pour apprendre, progresser et faire découvrir une discipline encore très récente en Syrie.
3: Nous avons créé le club Skate Syria en 2024. Cela va faire 2 ans. Cette discipline est encore nouvelle dans le pays, qu'il s'agisse du roller ou du skateboard.
1: Pour Zakaria, chaque sortie en roller est bien plus qu'un entraînement. C'est une façon de reprendre possession de l'espace public et de montrer qu'après les blessures de la guerre, il est encore possible d'avancer. Un message d'espoir qu'il entend continuer à diffuser à Damas, comme sur les réseaux sociaux.
0: Voilà, c'était un reportage signé Mohamed Rami. En Turquie, les arrestations se multiplient avant le sommet de l'OTAN prévu les 7 et 8 juillet prochains. Selon le parquet d'Ankara, 178 personnes sont actuellement en détention provisoire. Parmi elles, des journalistes, des universitaires, des avocats, des syndicalistes, des enseignants et des étudiants. Selon l'ONG turque MLSA, elle explique que lors de leur interrogatoire, il leur a été demandé s'ils étaient membres du Parti communiste turc, une organisation interdite dans le pays. La répression se poursuit aussi en Tunisie où la Fédération internationale pour les droits humains dénonce un régime qui s'enfonce dans la dictature. Réaction à la condamnation à 25 ans de prison de Siham Bensedrine, militante et ancienne présidente de l'instance Vérité et Dignité. Elle est accusée d'avoir falsifié un rapport de cette instance. Depuis son arrivée au pouvoir en 2019, le président Kais Saied semble vouloir museler toute voix critique dans le pays. Comment expliquer cette dérive autoritaire en Tunisie? Écoutez la réponse de Hatem Nafti, chercheur à l'IRNAM, l'Institut de recherche et d'études sur les mondes arabes et musulmans.
4: La révolution est partie d'un mouvement social, donc de la contestation de la situation économique. Et malheureusement, les autorités, pendant la transition démocratique, donc entre 2011 et 2021, autant elles ont réussi à mettre en place un régime plutôt démocratique, autant sur la question socio-économique, n'ont pas réussi. Et puis, il y a eu tous les travers de la démocratisation avec les jeux de pouvoir, etc. Donc, au bout de 10 ans, les gens étaient lassés et arrive ce personnage qui a été élu démocratiquement et qui a proposé un autre chemin, c'est-à-dire d'arrêter brutalement la transition démocratique au nom du peuple, au nom de l'économie. Il a profité aussi d'une crise. Je rappelle, en 2021, on était en pleine crise des vaccins avec un système de santé qui s'est complètement effondré. Donc, il a trouvé les conditions pour déclencher l'état d'exception. Et à partir de là, il est revenu méthodiquement sur les acquis pour faire cette fausse alternative entre soit la démocratie, soit l'économie. Aujourd'hui, on n'a ni l'une ni l'autre.
0: Des propos recueillis par Martin Gibert. Et ce vendredi, la condamnation à 1 an de prison à l'encontre du journaliste Diadlani a donc été confirmée par la Cour d'appel de Tunis. Il était poursuivi pour avoir qualifié de criminel les magistrats qui avaient condamné plusieurs de ses confrères journalistes. On reste sur notre continent. Le Burkina Faso met fin à ses relations diplomatiques avec la France. Annonce faite vendredi dans la soirée. Le porte-parole du gouvernement burkinabé dénonce, je cite, l'activisme incessant de Paris contre les intérêts du Burkina Faso et l'accuse d'ambition néocoloniale. Fin de citation. La France dit regretter une décision, je cite, hostile et sans fondement. Fin de citation. Les autorités françaises doivent désormais gérer cette nouvelle crise diplomatique en pleine canicule. Les températures devraient dépasser les 35 degrés aujourd'hui pour quelques 26 millions de personnes en France, moins que la veille. Plus de 30 degrés cette fois en Allemagne, 35 du côté de la Hongrie. Le Royaume-Uni ressent aussi cette chaleur. Après l'école, les parcs sont devenus des refuges pour les enfants en quête d'ombre et de fraîcheur. Les détails depuis Londres

0: avec Sidonie Gaucher.
1: À Clapham Common, dans le sud de Londres, on entend les rires d'enfants et d'ados qui jouent dans les fontaines. Certains viennent en famille avec le pique-nique après l'école. C'est le cas d'Olmo avec ses trois enfants.
2: Si vous trouvez un bon coin dehors, à l'ombre des arbres, ou si vous avez une tente comme nous et que vous restez hydraté, ça devrait aller.
1: Son fils Cavalli, 12 ans, explique comment son école s'adapte.
3: Nous, on a plein de ventilateurs à l'école. Aussi, ils ferment les volets pour limiter la chaleur et la lumière. Certaines classes ont la climatisation, mais l'année prochaine, on a dit que toutes en auront. On peut venir juste en pantalon et t-shirt.
1: Pas d'uniforme obligatoire, donc pas de veste, pas de cravate. Josh, 11 ans, espérait que l'école ferme durant le pic de chaleur, mais au moins, il n'a pas à courir.
4: La journée sportive a été annulée à l'école car il faisait trop chaud, sinon on aurait fondu.
1: Les températures du mois de juin à Londres étaient les plus chaudes jamais enregistrées.
0: Et cette vague de chaleur se déplace désormais vers le nord-est de l'Europe. L'alerte maximale est déclenchée en Allemagne, en Suisse ou encore en Autriche. L'Europe et le reste du monde apportent leur aide au Venezuela. Des équipes de recherche venues de 17 pays sont désormais déployées dans le nord, touchées mercredi par un double séisme qui a fait au moins 920 morts et 50 000 disparus. Un bilan qui ne cesse de s'alourdir au moment où l'aide internationale donc s'organise. Au Mexique, eh bien la diaspora vénézuélienne s'est mobilisée, notamment dans la capitale. Reportage à Mexico de Lucie Achard.
5: Les cartons s'empilent dans l'entrée de ce restaurant du centre de Mexico, transformé en dépôt d'aide humanitaire pour le Venezuela. Leonid Arismendi est originaire de la capitale, Caracas, mais elle habite au Mexique depuis plus de 12 ans.
6: Dans ce centre, on reçoit des produits médicaux pour les envoyer aux personnes qui travaillent dans les décombres au Venezuela. On reçoit de l'aide de partout, mais ce qui est spécifique du Mexique, c'est son expertise sur les séismes. C'est un pays très sismique et nous ne sommes pas préparés pour ça. Ni nos propres institutions, ni nos pompiers, personne n'est préparé. On voit les gens sortir les victimes des décombres à main nue et c'est ça qui nous préoccupe. Nadie preparado, la gente está sacando a las personas
5: heridas con las manos y eso es lo que más preocupa. Le Mexique a connu dans sa chair ce genre de désastre. En 1985 et plus récemment, en 2017, deux séismes ont ravagé la ville de Mexico, faisant des milliers de victimes. Et les habitants n'ont rien oublié, comme Evan Richards, venu déposer compresses et désinfectants.
7: Je me rappelle parfaitement du tremblement de terre de 2017. Je pense que tous les Mexicains qui apportent de l'aide humanitaire, et il y en a beaucoup derrière moi, ces personnes-là savent ce que c'est de creuser et fouiller dans les débris pour chercher leurs proches. Je pense que c'est cette empathie qui nous connecte avec le peuple vénézuélien et qui nous incite à les aider.
5: De son côté, la présidente mexicaine Claudia Sheinbaum a déjà envoyé plusieurs centaines de militaires et secouristes, ainsi que des outils de recherche et plusieurs tonnes de matériel médical. Lucie Achard à Mexico pour Média.
0: Et on reste au Mexique, où les Lions de l'Atlas sont arrivés ce matin à Monterrey. Ils se préparent à affronter en 16e de finale les Pays-Bas. Un match prévu mardi à 2h du matin lors de ce mondial de football. Football toujours donc à propos de cette Coupe du Monde qui nous tient en haleine. Eh bien, sachez que hier il y a eu plusieurs qualifications historiques en 16e. Le Cap-Vert et l'Égypte ont obtenu leur ticket pour la première fois de leur histoire. Le Sénégal a aussi créé la surprise. Les détails, c'est avec Mohamed Amimi.
8: Le Cap-Vert poursuit son aventure en Coupe du Monde grâce à un match nul et vierge face à l'Arabie Saoudite lors de la dernière journée de la phase de groupe. Ce résultat élimine les Verts et offre aux Cap-Verdiens un exploit historique pour leur première participation à la compétition. Cette nation de moins de 500 000 habitants réalise un parcours remarquable jusqu'à présent, en dominant des adversaires plus expérimentés et en restant invaincu avant de rejoindre les 16e de finale, où le Cap-Vert défiera l'Argentine, tenante du titre. Première également pour l'Égypte, déjà qualifié, mais les Pharaons ont été accrochés par l'Iran à Seattle au terme d'une fin de match très tendue. Les Égyptiens terminent deuxième de leur groupe, tandis que l'Iran devra attendre l'issue de cette troisième et dernière journée de la phase de groupe pour décrocher une place parmi les meilleurs troisièmes. Comme l'Égypte, la Belgique devait attendre la dernière journée pour sortir le grand jeu. Après deux matchs nuls, les Diables Rouges se sont largement imposés 5-1 face à la Nouvelle-Zélande à Vancouver et s'emparent de la première place du groupe G. La première grande surprise de ce mondial, c'est l'élimination de l'Uruguay battue 1-0 par l'Espagne. Les hommes de Marcelo Bielsa quittent la compétition après deux matchs nuls et une seule défaite. Qualification assurée également pour le Sénégal, vainqueur 5-0 de l'Irak, un véritable récital des Lions de la Teranga.

0: qui leur permet de figurer parmi les meilleurs troisièmes. Et enfin, la France, grande favorite pour le sacre final, s'est imposée 4-1 face à la Norvège, sans véritablement force et sans talent. Les Bleus envoient un signal fort avant les matchs à élimination directe.
1: C'était les précisions de Mohamed Mimi. On passe un peu de musique à présent dans cette édition à Essaouira. Le festival Gnawa bat son plein depuis jeudi. L'événement réunit sur scène des artistes aux origines et aux inspirations différentes les unes des autres. Ni la créativité ni la musique n'ont de limites. Pour le plus grand bonheur du public, eh bien, l'une de nos envoyées spéciales sur place, Sophie Volatier, a promené son micro à bord de la scène Moulay Hassan. Reportage.
2: Ce vendredi soir, c'est la voix tout à la fois métallique et puissante d'Asma Lamnoir qui a ravi les spectateurs. L'artiste marocaine à la renommée internationale était en duo avec le solaire Richard Bona, musicien originaire du Cameroun. Leurs prestations ont été reprises à l'unisson par le public. Richard Bona, qui, accompagné de son groupe Cosmopolite, s'est ensuite lancé en solo sur la scène Moulay Hassan.

0: Le tout pour le plus grand bonheur des festivaliers, contaminés par la gaieté enveloppante du bassiste, compositeur et interprète. Ces jeunes sont venus expressément d'Autriche.
1: Oui, c'est une énergie très vibrante, grâce à tous les musiciens que nous avons pu rencontrer ici. Une expérience magnifique et aussi une vue incroyable sur l'océan. Donc c'est juste beau. Oui, c'est une super expérience.
0: Quand ce couple arrive tout droit de Paris.
2: Moi j'aime beaucoup aussi le mélange des couleurs, j'apprécie beaucoup les costumes aussi. Je connaissais pas du tout, donc c'est un plaisir de découvrir ça.
0: Des spectateurs plus que pressés de découvrir la programmation de la journée de samedi. Depuis Essaouira, Sophie Volatier pour Média.
3: Et voilà, c'est en musique qu'on referme ce journal. Merci de l'avoir suivi. Restez avec nous, on revient très très vite.
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3: Vous écoutez Média, merci de nous rejoindre et on parlait justement de football et de mondial dans ce journal de midi 30. Vous le savez, la sélection marocaine est arrivée à Monterrey au Mexique. Eh bien, les Lions de l'Atlas sont justement une de telles quelles cette semaine. C'est la revue de presse signée Camille Mathieu.
5: Hakimi, Bounou, El Aynaoui, Saïbari, Mazraoui, les visages des joueurs s'affichent le long d'un gratte-ciel new-yorkais. Au pied de l'immeuble, une foule de supporters, maillots des Lions sur le dos, des drapeaux frappés de l'étoile chérifienne à la main. Les écrans géants de Times Square affichent les couleurs nationales avec des messages comme « Morocco Road to 2026 » ou « Proud of our Lions ». Le ciel est radieux, l'avenir semble prometteur. Alors oui, il s'agit d'une image créée par intelligence artificielle. Mais la réalité est là. Le Maroc est qualifié pour les 16e de finale de la Coupe du Monde en Amérique. Les Lions avancent avec un nouveau statut, celui d'un outsider que plus personne ne prend de haut. Comme le décrit si bien Yacine Majdi, patron de l'hebdomadaire, jusqu'à la nuit de lundi à mardi, ce sont les Lions de l'Atlas qui dictent le rythme de nos vies, le sommeil, les repas, l'humeur du lendemain. Tout est suspendu à un ballon. Nous y déposons nos espoirs, nos angoisses, la vie chère, les fins de mois difficiles. Les Lions sont devenus le calmant de nos frustrations, de nos peines. La mentalité du « c'est déjà bien pour le Maroc » est morte. 2022 a tout changé, la demi-finale a tout changé. La preuve, la victoire 4-2 contre Haïti a fait tiquer, encaisser deux buts contre une nation faible. Ce n'est pas digne du Maroc. Aujourd'hui, un huitième de finale aurait des allures de naufrage. Voilà notre nouveau niveau d'exigence, rappelle Yacine Majdi. Il est inédit et total. 40 millions de sélectionneurs, intraitables sur le moindre détail, unis du Rif au Sahara, de Casablanca à Montréal. Cette intransigeance

0: plus 4 degrés, il faut 1. Rénover les bâtiments, 2. Protéger les infrastructures, 3. Modifier les comportements. Mais tout cela demande une volonté politique qui n'existe pas. Les candidats à la présidentielle 2027 restent silencieux sur le sujet. Comme le dit un chercheur du CNRS, nous supposons désormais que des infrastructures et nombreux écosystèmes peuvent s'adapter, mais si l'adaptation est indispensable, elle ne suffira pas à absorber tous les effets du changement climatique. Marianne ne dit pas autre chose. Pour le journal, la France n'est pas prête. La France n'a pas tiré les leçons de l'épisode tragique de 2003 qui a tué 15 000 personnes. Le plan national d'adaptation au changement climatique n'a jamais été appliqué. Le fonds vert a été ratatiné comme une prune au soleil. De 2,5 milliards d'euros, l'enveloppe est passée à 837 millions en 2026. La conclusion est amère. Ce pays accélère vers le four tout en jouant de la flûte. C'est cela, le génie français.
1: C'était donc la revue de presse des hebdomadaires signée Camille Mathieu que vous pouvez réécouter sur Mehdi1.com, midi 52 sur notre antenne. On passe à présent à la chronique culture. Et avec nous aujourd'hui dans le studio, Salma Khouja. Bonjour Salma.
2: Bonjour Skena.
1: Alors aujourd'hui, vous allez nous parler d'un film qui fait beaucoup de bruit dans le cercle des cinéphiles. Et pour cause, il n'est pas encore sorti en salle et sa sortie est même d'ailleurs très compromise.
2: En effet, Soukaina, ce film, il s'agit donc de Artificial du réalisateur italien Luca Guadagnino. Alors c'est un film sur Sam Altman, fondateur de OpenAI, un long métrage qui devait être distribué par Amazon MGM Studio, propriété donc de Amazon. Il devait sortir en salle en 2027, sauf que patatras, comme disent les jeunes. La semaine dernière, on apprend que le studio ne distribuera plus le film en salle ou en streaming. Ainsi, selon Variety, site spécialisé dans le cinéma, cette décision intervient après la signature en février d'un partenariat majeur entre Amazon et OpenAI que Sam Altman dirige, un investissement qui, selon la même source, s'élève à 50 milliards de dollars pour Amazon, ce qui est donc un gros investissement pour ce studio.
1: Alors, est-ce que ça signifie qu'on ne pourra pas voir ce film ?
2: Alors, pas vraiment. C'est un petit peu plus compliqué parce qu'en fait, Amazon n'a pas enterré le film. Il lui a en fait laissé l'option de le vendre à d'autres... Il a laissé, pardon, au producteur l'option de le vendre à d'autres distributeurs, ainsi Focus Features, Warner Bros. Et 24, Netflix, ont tous originellement montré un certain intérêt pour le projet. Il leur a été projeté, mais tous se sont retirés finalement. Et pour l'instant, Variety confirme que Mubi et Neon, deux sociétés de distribution spécialisées dans le cinéma indépendant, sont toujours intéressés.
1: Alors, il y a toujours de l'espoir de le voir en salle. Et cette histoire a révélé au grand public une réalité que les personnes qui suivent de près l'industrie hollywoodienne savent déjà, hein, les liens de plus en plus forts entre Hollywood et les entreprises liées à l'intelligence artificielle.
2: En effet, Soukaina, cette décision d'Amazon de lâcher le film a révélé donc au grand jour les investissements réalisés par Hollywood dans ce domaine de l'IA. Cela fait déjà quelques années que les studios cherchent à exploiter ces technologies et ce malgré la résistance de nombreux créatifs, que ce soit les réalisateurs, acteurs ou autres.
1: Alors un rapprochement qui inquiète, hein, tout de même Salma, et cette affaire a même eu un effet papillon assez inattendu.
2: Oui, elle a entaché la réputation d'un studio très apprécié par les cinéphiles, A24. Alors A24, c'est un studio de production et de distribution avec qui on doit des films comme Moonlight, Hereditary ou encore The Drama qui est sorti cette année. Ils ont une réputation de studio spécialisé dans la production de films d'auteur mais accessible au grand public. Certains cinéphiles sont même fans du studio et collectionnent des produits dérivés comme on serait fan d'un acteur. Cependant, derrière cette image prestige, il y a la réalité du capitalisme. Ainsi, quand l'affaire Artificial est tombée, des cinéphiles ont exprimé leur souhait que A24 reprenne le film, sauf que douche froide quand ces derniers apprennent qu'ils ont en fait le même investisseur que OpenAI, c'est-à-dire Joshua Kushner et son fonds d'investissement. Et comme si cela ne suffisait pas la semaine dernière, soit lundi, A24 et Google ont annoncé avoir signé un partenariat comprenant un investissement de 75 millions de dollars qui doit permettre de faire avancer la recherche sur l'intelligence artificielle du géant américain tout en améliorant les outils de production d'A24 pour les cinéastes. Voilà beaucoup de termes techniques pour dire qu'il y a un lien très très clair et très précis entre A24 et les industries liées à l'intelligence artificielle. Bref, vous l'aurez compris, malgré la résistance de nombreux professionnels du cinéma, l'IA est déjà arrivée à Hollywood.
1: Et c'est plutôt inquiétant, Salma. Merci beaucoup pour cette chronique. On va continuer de parler

de culture, mais pas d'IA cette fois. Cela faisait depuis 2022 qu'il n'avait pas sorti d'album. Il s'agit du trio britannique Muse, que vous connaissez, Salma, qui revient en force avec un nouveau projet qui nous plonge au milieu des nébuleuses. C'est la chanson du week-end de Martin Gibert.

C'est un album qui veut nous mettre sur orbite. Muse signe son retour avec une œuvre stratosphérique, c'est le cas de le dire. Un 10e album sorti le 26 juin sous le nom The Wow Signal. Une référence à un signal inconnu capté dans l'univers en 1977. Le voyage dans l'espace, c'est d'ailleurs tout le thème de ce projet qui s'ouvre avec The Dark Forest, le morceau qu'on écoute actuellement. Un trip au mélange d'opéra, de gothique, avec une légère touche de métal et qui annonce d'entrée de jeu toute l'ambiance de cet album.

Les plus grands connaisseurs du groupe britannique auront peut-être reconnu une certaine ressemblance avec le morceau Knights of Sidonia, car il est peut-être là le plus gros point fort de cet album, un petit retour en arrière, un retour à la base de ce qui a fait le succès de Muse. Mais tout en reprenant leur signature, Thomas Bellamy et sa bande tentent une nouvelle fois de surprendre, de créer, d'innover. Ils prouvent à chaque projet qu'ils sont de vrais musiciens avec une soif insatiable d'originalité.

Autre moment de nostalgie, le riff de Cryogen vient grandement nous rappeler celui de Plugin Baby, morceau phare des débuts du groupe. Là aussi, ce titre se caractérise par quelques pincées de métal, et même si la distorsion de la guitare électrique prend une place centrale, il serait faux de dire qu'elle fait tout le travail. L'album compte aussi quelques ballades de piano, comme dans Shimmering Cars, des morceaux également beaucoup plus pop et radiophoniques, disons-le, comme Night Shift Superstar ou bien Hush, le featuring avec la chanteuse Ellie Goulding. Mais toujours dans une énergie débordante, certains titres, en revanche, sont de véritables hymnes à l'évasion et à la conquête spatiale.

0: Un album qui aborde la question même de l'existence, un thème encore une fois inattendu, mais toutefois moins politique que les précédents. Une obsession pour les étoiles et pour l'immensité spatiale qui, pour le chanteur Matthew Bellamy, relève d'un besoin d'évasion, certes, mais aussi d'un besoin de réponse pour des questions dont on n'a même pas conscience, d'un besoin de combler un manque sur lequel on peine à mettre des mots. The Wow Signal est un album abouti, le plus abouti de ces dernières années pour le groupe, un cadeau aux fans de la première heure.
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3: Et c'est déjà la fin de ce grand journal. Merci de l'avoir suivi. Merci à Mehdi à la réalisation. Dans quelques minutes, vous serez en compagnie de Hakim Tamim pour un nouveau numéro de l'autre match week-end. Mais il est tout juste 13h. Tout de suite, le retour de l'information. Votre flash présenté par Abdelali Zahar. Bonjour Abdelali.
4: Marhaba Soukaina.

0: بالظهير الموجز بتطورات الشرق الأوسط، حيث وقعت الحكومتان اللبنانية والإسرائيلية برعاية الولايات المتحدة اتفاقا إطاريا يبهد لإنهاء الحرب بين إسرائيل وحزب الله التي رفض هذا الإعلان. ووفقا للاتفاق الذي نشرت نصه وزارة الخارجية الأمريكية، فإن إسرائيل ولبنان يعلنان نيتهما إنهاء الصراع بشكل نهائي ومعالجة أسبابه الجوهرية، وبالتالي إنهاء أي حالة حرب بينهما رسميا. كما يضع الاتفاق آلية لبسط الجيش اللبناني سلطته السيادية على كامل الأراضي اللبنانية، ريثما يتم التحقق من نزع سلاح الجماعات المسلحة غير الحكومية وتحديدا حزب الله. نبقى في الشرق الأوسط، حيث عاشت المنطقة تبادلا لإطلاق النار بين إيران والولايات المتحدة الأمريكية، هو الأول من نوعه منذ توقيع مذكرة التفاهم. واتهمت إيران الولايات المتحدة بانتهاك مذكرة التفاهم للرامية لبلوغ اتفاق نهائي، وذلك بعد أن شنت واشنطن ضربات على الأراضي الإيرانية. وقالت القيادة المركزية الأمريكية سانتكوم إن الضربات الأمريكية إنها رد قوي على هجوم استهدف أمس سفينة تجارية كانت تعبر مضيق هرمز. من جانبها ردت طهران بهجمات على أهداف أمريكية في الخليج، حيث أعلنت البحرين اليوم تعرضها للاستهداف بعدد من المسيرات الإيرانية، متهمة طهران بتقويض مساعي السلام. وهذه هي المرة الأولى التي تعلن فيها دولة خليجية تعرضها لهجمات إيرانية منذ توقيع مذكرة التفاهم بين واشنطن وطهران. وعلى وقع ارتفاع درجات الحرارة الحادة الذي تضرب أوروبا، أعلنت فرنسا اليوم أن الضغوط الصحية الناجمة عن موجة الحر الاستثنائية ستستمر لعدة أيام رغم التراجع التدريجي لدرجات الحرارة. الحكومة الفرنسية دعت المواطنين إلى توخي أعلى درجات اليقظة، مؤكدة تسجيل ارتفاع في عدد الوفيات. وتؤكد الإحصاءات الرسمية أن 193 مليون نسمة على الأقل في أوروبا يواجهون اليوم درجات حرارة تتجاوز 35 درجة مئوية. وفي سويسرا تفقد الأنهار الجليدية كميات هائلة من الجليد، ومن المتوقع أن يذوب تماما كل ما تراكم من ثلوج وجليد خلال الشتاء الماضي على الأنهار الجليدية السويسرية بحلول الاثنين القادم. وفي المغرب أعلنت المديرية العامة للإرصاد الجوية أنها تتوقع تسجيل موجة حر وزخات رعدية مع هبات رياح وتساقط البرد ابتداء من اليوم وإلى غاية الأربعاء المقبل بعدد من مناطق المملكة، مع درجة حرارة تتراوح بين 38 و 40 درجة في مناطق بن ملال وترودانت ومراكش، وتصل إلى ما بين 40 و 44 درجة في زقورة والسمارة وأوسد. وتشد هذه الذروة الحرارية من الاثنين إلى الأربعاء لتلامس 45 درجة في أقاليم قلعة سراغنا والرحامنة وسطات. في الرياضة، يخوض المنتخب الكرواتي المساء اليوم مواجهة مصيرية أمام غانا في فيلادلفيا بالولايات المتحدة، حيث يحتاج وصف بطل العالم عام 2018 إلى الفوز أو التعادل لحسم عبوره إلى دور 32. وفي توقيت ذاته تسعى إنجلترا متصدرة المجموعة 12 بأربع نقاط إلى تأكيد تأهلها أمام بنما التي خرجت رسميا من الحسابات. بهذا الخبر نصل إلى نهاية الموجز في أمان الله.
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5: Bonjour à toutes et à tous et bienvenue sur Médien. L'autre match week-end, bien entendu, samedi dimanche de 13h à 14h, la Coupe du Monde au menu, le Mondial qui se poursuit, les rencontres d'hier, ce qui se passe aujourd'hui, pas mal de rencontres. Et puis, bien entendu, des nouvelles de l'équipe du Maroc avec une déclaration du capitaine de la sélection néerlandaise à propos des Lions de l'Atlas hier. Eh bien, le Sénégal s'est qualifié. Le Sénégal qui avait perdu ses deux premiers matchs s'est imposé face à l'Irak et bien entendu, le réveil des Diables Rouges, l'équipe de Rudy Garcia, la Belgique qui s'est imposée et a terminé en tête avec le même nombre de points que les Pharaons, mais une meilleure différence de but pour la Belgique. La sélection égyptienne qui a partagé les points avec l'Iran a perdu son capitaine Mohamed Salah, sorti sur blessure. Et bien entendu, c'est l'alerte du côté du Caire. En ce qui concerne le programme d'aujourd'hui, pas mal de rencontres. Par exemple, le Congo face à l'Ouzbékistan. L'Algérie qui croise l'Autriche. L'Algérie, une victoire, une défaite. Le Panama face à l'Angleterre. En tout cas, il y a le Ghana qui affronte la Croatie. Les équipes africaines qui seront en force lors du prochain tour, les 16e de finale. Pour l'instant, cette sélection ont déjà assuré leur qualification. Les autres ont encore des chances de qualification, bien sûr. Mehdi à la réalisation de l'autre match.
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5: Eh bien, notre monsieur football universel est avec nous pour cette première partie de l'autre match. Sahel Sissoko. Sahel, bonjour.
12: Bonjour Hakim, bonjour à tous. Je suis comme le Sénégal, là. J'ai traversé la vallée de la mort. Là, je suis là, je suis une autre personne.
5: Le Sénégal qui s'est imposé nettement hier face à l'Irak. On va y revenir dans un instant. On va parler d'abord de l'équipe du Maroc. Ensuite, le Cap-Vert, c'est quand même la belle histoire. Le Cap-Vert, première participation, qualification historique. L'équipe cap-verdienne qui n'a perdu aucun match dans un groupe où il y avait quand même l'Uruguay et surtout l'Espagne, sans oublier l'Arabie Saoudite. Eh bien, le Cap-Vert n'a pas gagné, mais n'a pas perdu non plus. Troisième, trois points donc, deuxième derrière l'Espagne. La grosse déception peut-être, c'est l'élimination de l'Uruguay, de Bielsa. On écoutera bien entendu dans la deuxième partie Nicolas Avilas réagir à cette sortie parce que eh bien, c'était un peu lunaire hier, la réaction du technicien argentin, on le comprend, déçu. Et l'Uruguay, qui a été champion du monde à deux reprises. Ça date, bien sûr, c'était le siècle dernier, mais n'empêche, eh bien, l'Uruguay fait partie des huit nations qui ont gagné la Coupe du Monde. On va y revenir dans un instant. Sachez que pour l'Afrique, le Maroc, l'Afrique du Sud, la Côte d'Ivoire, le Ghana, l'Égypte, le Cap-Vert et le Sénégal ont assuré leur qualification donc, pour le deuxième tour. Enfin, le deuxième tour, bien sûr, ce sont les 16e de finale. Pour les nations qui ont gagné la Coupe du Monde, et on reviendra là-dessus dans la deuxième partie, le Brésil 5 fois, l'Allemagne et l'Italie 4 fois, l'Argentine 3 fois, l'Uruguay et la France à deux reprises, et puis l'Angleterre et l'Espagne une seule victoire. Donc il y a 10 victoires sud-américaines et 8 victoires européennes en attendant un sacre africain, pourquoi pas. Eh bien, on va parler de l'équipe du Maroc, bien sûr, l'équipe du Maroc qui, vous le savez, a terminé à égalité de points avec le Brésil, mais la Seleção, avec une meilleure différence de but, a terminé leader. Le Maroc deuxième, hérite des Pays-Bas. Eh bien, les Pays-Bas, c'est un adversaire solide. Il faut rappeler que les Pays-Bas ont perdu trois finales de Coupe du Monde. 1974 face à l'Allemagne, le pays organisateur. Quatre ans plus tard, eh bien, face à l'Argentine, autre pays organisateur. Et puis, en 2010, c'était une défaite face à l'équipe espagnole. On rappelle que les Pays-Bas 74 étaient emmenés par un certain Cruyff. On va écouter le défenseur de l'équipe néerlandaise, le capitaine Virgil van Dijk, le joueur de Liverpool, à propos de l'équipe du Maroc. Et on revient.
13: Notre objectif était de nous qualifier pour le prochain tour. Et oui, le Maroc est une équipe très coriace. Donc nous nous attendons à un match difficile à Monterrey contre cette sélection. J'espère que beaucoup de nos supporters feront le déplacement au Mexique pour nous encourager et nous soutenir.
5: Voilà, c'était Van Dijk, le capitaine, défenseur, le solide défenseur. Et buteur aussi, c'était face au Japon, néerlandais. Comment vous voyez ce match? Les deux équipes se sont affrontées à deux reprises. Il y a eu déjà la Coupe du Monde, c'était en 1994 aux États-Unis. Les Néerlandais l'avaient emporté. Ensuite, quelques mois plus tard, eh bien, les deux sélections se sont affrontées en match amical. C'était aux Pays-Bas et le Maroc avait gagné en déplacement. Quelques années plus tard, eh bien, un match amical disputé à Marrakech, 2-1. Là, c'est une victoire néerlandaise. Est-ce que c'est jouable? Parce que la dernière prestation de l'équipe du Maroc, certains la trouvent mitigée. C'est vrai que Wahbi a fait tourner. C'est vrai que Haïti n'avait rien à perdre. Mais...

0: Est-ce que c'est là, on va pas dire la vraie valeur, est-ce que c'est le vrai visage de l'équipe du Maroc face à Haïti ou il peut s'améliorer, Sahel?
1: Oui, c'est plus que jouable. Je pense que quand on parle de qualité intrinsèque, de dynamique, je pense que le Maroc est dans une très bonne dynamique comparé aux Pays-Bas. C'est pas le Pays-Bas de Van Cruyff, non, le Pays-Bas aussi de Schneider. C'est une nouvelle page du football hollandais qui est en train de tourner avec Van Gaal. Moi, je pense que quand même, il faut Ronald Koeman plutôt, j'ai dit Van Gaal. C'est une équipe des Pays-Bas qui a montré de très belles choses, mais comme souvent les Pays-Bas, ils sont brillants, ils sont décevants. Mais le Maroc n'a rien à envier à cette équipe hollandaise, d'autant plus qu'il y a un contentieux à régler sur le terrain. Il y a eu des petites déclarations de gauche à droite de certains responsables du football hollandais qui parlent des binationaux marocains qui ont choisi le Maroc. Mais je pense qu'aujourd'hui, le Maroc, demi-finaliste de la dernière Coupe du Monde, également, qui a montré de très belles choses face au Brésil. C'est ça que je retiens. C'est vrai que le match face à Haïti n'est pas le vrai curseur du niveau de cette équipe marocaine, et que ce match-là est à prendre très au sérieux par les Lions de l'Atlas, parce que c'est une autre compétition qui démarre, parce que le contexte aussi face à cette équipe néerlandaise et les déclarations de gauche à droite ne vont que motiver les garçons pour qu'ils se mettent au diapason face aux hommes de comment s'appelle Ronald Koeman.
0: Voilà, donc l'ancien défenseur de l'Ajax du Barça notamment. On rappelle que le match, ça sera dans la nuit du lundi à mardi, 2h du matin, pour cette confrontation entre le Maroc et les Pays-Bas. On aura l'occasion de revenir sur ce match surtout. Eh bien, on rappelle que le vainqueur de cette rencontre entre le Maroc et les Pays-Bas sera opposé au vainqueur du match Afrique du Sud-Canada. Ça sera les huitièmes de finale. En quart de finale, eh bien, peut-être que la France qui sera sur le chemin. En tout cas, c'est un match très attendu pour l'équipe du Maroc, et vous le disiez, Sahel, demi-finaliste de la dernière Coupe du Monde. On reviendra bien sûr sur l'équipe du Maroc et le match face aux Pays-Bas. On l'a vu déjà tout à l'heure dans Podium avec Fouad El-Hennaoui et tout à l'heure également dans Studio Sport. Eh bien, on reste en Afrique. On va parler de la petite surprise, le petit poussé, la belle histoire. Eh bien, tout simplement, le Cap-Vert. Le Cap-Vert, pour rappel, sa première participation à une Coupe d'Afrique des Nations, c'était en 2013, en Afrique du Sud. À l'époque, eh bien, le Cap-Vert était dans le même groupe que le Maroc, l'Afrique du Sud, le pays organisateur, et l'Angola, et avait inscrit son premier point et avait même, eh bien, assuré la qualification pour le deuxième tour. C'était historique. Là, c'est la première participation à une Coupe du Monde. On rappelle que lors des éliminatoires, le Cap-Vert avait devancé le Cameroun dans ce groupe. Eh bien, le Cap-Vert, pour débuter le mondial, avait l'Espagne en face, malgré une domination espagnole. Eh bien, le Cap-Vert a tenu bon. Ensuite, l'Uruguay, là aussi, eh bien, a tenu bon. Et la nuit dernière, face à l'Arabie Saoudite, 0-0 à l'arrivée, le Cap-Vert termine deuxième avec 3 points. Sahel, c'est quand même historique.
1: C'est historique, c'est plus historique, c'est l'épopée, comme on aime ces belles histoires dans le football. Le Cap-Vert, on connaissait Cesária Évora, la diva aux pieds nus, cette belle musique capverdienne et ces belles créatures. Moi, je pense que cette équipe, quand même, a un supplément d'âme. Ce qui est extraordinaire, c'est le match face à l'Espagne. Ils sont restés invaincus dans leur poule, alors qu'il y a l'Uruguay, là, il y a l'Espagne. Moi, je pense que ce supplément d'âme-là, c'est cet état d'esprit qui les pousse je sais pas, par quelle magie, c'est incroyable. Et ceux qui pensaient que la Coupe du Monde a 48 équipes, non, il faut pas, mais c'est ça le football. Moi, je pense que c'est ces histoires-là qui vont rester dans les annales, qui vont nous marquer à jamais, et que je pense que cette nouvelle compétition est démarque également pour les Capverdiens avec leur entraîneur Bautista. Cap-Vert, c'est moins de 800 000 habitants sur l'archipel. Moi, je pense que ils sont en train de rêver, ils sont en train de nager dans un pur bonheur. Vraiment, on est content pour eux. Et encore une fois, ça prouve que le football, il n'y a pas que le talent. Le talent seul ne suffit pas. Il faut aussi de la personnalité, du caractère, également une motivation supplémentaire pour tenir tête aux grandes nations.
0: Eh bien, la concentration et la motivation, Vozinha, le gardien de but, âgé de 40 ans, il vient de fêter ses 40 ans il y a quelques jours, c'était au début du mois. Eh bien, on l'a découvert en quelque sorte, où il s'est révélé lors du premier match. Il fait partie des anciens, mais il a fait un grand match face à l'Espagne lors de la première sortie du Cap-Vert, et il a poursuivi, bien entendu. Et là, c'est historique ce qu'il vit avec ses coéquipiers et tout un pays. On écoute le gardien de but du Cap-Vert, Vozinha.
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0: Je pense que nous avons montré la résilience du peuple capverdien, nous avons montré la passion que nous avons pour notre peuple et nous avons aussi montré que nous sommes là pour représenter non seulement les joueurs, mais tous les capverdiens. Nous sommes peut-être petits, mais nous avons un grand cœur et nous sommes des battants.
1: Voilà pour la belle histoire du Cap-Vert, le Cap-Vert qui devrait poursuivre l'aventure, même si ça sera très difficile pour la suite. Tout à l'heure, dans la deuxième partie, on va donner le programme des affiches déjà connues des 16e de finale. On va attendre aussi les matchs d'aujourd'hui, bien entendu, pour avoir une idée plus complète sur les affiches du deuxième tour. Sachez que le Panama affronte l'Angleterre, la Croatie croise le Ghana, la Colombie contre le Portugal, il y a également l'Ouzbékistan face au Congo et l'Algérie face à l'Autriche, le dernier match Jordanie-Argentine. La Jordanie déjà éliminée, l'Argentine déjà qualifiée. L'Argentine, c'est l'équipe championne du monde. Et bien après le Maroc, le Cap-Vert, on parle du Sénégal. Le Sénégal a très mal entamé la compétition après ses défaites face à l'équipe de France. Ensuite, a enchaîné par une mauvaise démonstration, une petite prestation avec d'énormes erreurs. Et hier, on a vu quelques changements dans cette équipe. On le sait, le gardien de but, Edouard Mendy, s'est blessé face à la Norvège. Et Koulibaly, le capitaine, le solide défenseur, l'un des meilleurs du continent, et bien tout simplement, il est arrivé en petite forme. Il y a des blessures, la petite forme, résultat, beaucoup d'erreurs. Et ça a précipité la chute des Lions de la Teranga face à la Norvège. Hier, face à l'Irak, bien le match a commencé très tôt avec un but à la sortie d'un corner inscrit très tôt, dans la foulée expulsion côté irakien et ensuite il n'y avait plus match, large victoire des Lions de la Teranga. Une petite réaction, après on va aller du côté de Dakar pour retrouver Fatou Ndiaye. Sahel, un petit parce que bien sûr le résultat est là, victoire 3 points, qualification, il y a certains qui sont satisfaits, d'autres moins, votre sentiment et après on revient rapidement. Sahel?
2: Oui, on a été déçus parce que en première période, il y avait tellement de déceptions, manque d'envie, ils étaient timorés, ils étaient perdus. Malgré l'infériorité numérique, 1-0, c'était peu. Mais les changements apportés en seconde période, moi, je pense que les entrées de Pape Gueye, de Illiman Ndiaye, voilà, ont fait que la physionomie du match a totalement basculé parce que Pape Gueye en a envoyé fort, doublé, deux frappes dans la lucarne. Mais de façon globale, je pense que Pape Thiaw s'est remis en question. Le fait d'avoir choisi également de mettre son capitaine qui n'est pas du tout en forme sur le banc, Kalidou Koulibaly a changé la donne au niveau de l'axe central. Et que voilà, dans l'entrejeu également et le front de l'attaque, le fait de mettre Ismaël Essar en pointe a beaucoup libéré beaucoup d'espace. Et voilà, c'est une nouvelle compétition qui démarre pour les Lions qui ne font pas, ils ne peuvent pas faire pire qu'en match de poule, c'est impossible.
1: Voilà, on va revenir pour évoquer ce match et écouter également Moussa Niakhaté. Mais d'abord, on prend la direction de Dakar pour retrouver Fatou Ndiaye et son reportage après cette victoire. Les supporters des Lions de la Teranga, bien entendu, il y a un soupir de soulagement après cette victoire et surtout cette qualification. Mais l'équipe doit s'améliorer, dit-on. Fatou Ndiaye pour les détails.
3: L'attente fut longue pour beaucoup de supporters sénégalais. Certains d'entre eux n'ont pas dormi. À la fin de la rencontre entre l'Égypte et l'Irak, des vidéos postées sur les réseaux sociaux montrent des étudiants de l'université Cheikh Diop de Dakar en joie. Bintou et Pape supporters ne cachent pas leur joie.
4: Oui, nous sommes très très contents. Donc on s'attendait à ça. Depuis le premier match jusqu'à aujourd'hui, je le disais que Sénégal allait s'en sortir. Nous allons franchir ce cap de 16e de finale. Donc on va voir le vrai visage du Sénégal.
5: Je suis trop contente, franchement, parce que c'est le Sénégal et on le mérite. Et vraiment, on mérite d'avoir la coupe, Inch'Allah, et ça va venir.
3: Le Sénégal aura attendu son troisième match pour produire un jeu de qualité à vue de Cheikh Tidiane qui nourrit quelques regrets.
6: Parce qu'il y avait possibilité quand même de se tirer d'affaire avec un très bon résultat, mais malheureusement on a pris des buts sur des failles individuelles et même collectives à la fois, mais rien n'est encore perdu, l'équipe est revenue et s'est fait respecter face à l'équipe irakienne plutôt, puisque quoi qu'on puisse dire, cette équipe du Sénégal est loin d'être mauvaise, sauf que voilà, on a joué deux matchs qui nous ont que nous n'avons pas réussi.
3: Pour Ibrahima Khalil, le journaliste sportif, malgré la qualification, tout n'est pas rose. Il y a des failles dans l'équipe.
7: Tout n'est pas réglé. Tous les problèmes ne se sont pas dissipés. Tous les doutes ne se sont pas forcément dissipés. Mais c'est une victoire qui fait du bien.
3: Le Sénégal valide officiellement son billet pour les 16e de finale de ce mondial. Leur démonstration face à l'Irak et les résultats enregistrés dans les autres groupes permettent aux Lions de poursuivre leur aventure mondiale. Fatounia Dakar pour Médian.
1: Voilà, le Sénégal qui passe parmi les meilleurs troisièmes. Après, le classement peut changer, on le sait. Vous le savez, il y a d'autres matchs qui arrivent et il y a des choses qui peuvent changer. Ce qui est sûr, c'est que, par exemple, la France sera opposée à la Suède, la France qui est terminée en tête devant la Norvège. Il y a les États-Unis, par exemple, la Bosnie, le Brésil contre le Japon, la Côte d'Ivoire et la Norvège, ou encore l'Argentine face au Cap-Vert, l'Australie face à l'Égypte, l'Égypte qui a terminé deuxième à égalité de points avec la sélection belge, mais deuxième, les coéquipiers de Mohamed Salah Sahel. D'accord avec le contenu, le témoignage des supporters des Lions de la Teranga?
2: Oui, je suis d'accord avec eux parce que tout s'est pas dissipé. Les problèmes logistiques, les problèmes au sein de la fédération, les errements tactiques du coach ne sont pas dissipés d'un seul coup. C'est vrai que les résultats. Tout dépend des résultats. Quand on gagne, les gens oublient beaucoup de choses à côté. Mais je pense que cette campagne-là, l'équipe nationale du Sénégal, il y a vraiment beaucoup de problèmes. Il y a beaucoup de problèmes. Le coach, depuis sa liste, il a beaucoup hésité dans ses choix. Il a beaucoup hésité dans ses changements. Il était en retard. Voilà. Mais heureusement, ce match face à l'Irak, qui était un adversaire quand même à la portée des Lions de la Teranga, voilà, cette victoire permet un peu de faire revenir le calme, la sérénité et un peu d'espoir dans les rangs du Sénégal. Et ce qui est quand même paradoxal, si c'est l'histoire du football aussi, le football est parfois assez cruel, ils peuvent rencontrer une équipe qui est largement à leur portée, c'est-à-dire au lieu de rencontrer l'Angleterre, ils peuvent souffrir l'Autriche ou bien la Belgique qui est quand même abordable, ou éviter le gros morceau, c'est aussi l'histoire du jeu. Mais cette victoire fait du bien, sinon ça aurait été catastrophique parce que les Sénégalais étaient très énervés par rapport à tout ce qui s'est passé dans cette tanière-là.
1: Et l'absence d'Edouard Mendy, on le rappelle, gardien de but blessé face à la Norvège, sorti sur blessure, certains disent que c'est un coup dur. C'est vrai qu'on a vu sa prestation et face à la Norvège notamment, sans oublier la France aussi. Et est-ce que son absence peut peser lourd à l'avenir? Et surtout, c'est un leader, c'est l'un des meilleurs, bien entendu, dans son poste. Et surtout, sa présence donne de la confiance à ses coéquipiers.
2: Oui, ben parce qu'hier on l'a pas senti, parce que l'Irak quand même c'est pas l'adversaire qui vous fera trop mal, mais face à un gros morceau, Edouard Mendy c'est le dernier rempart, c'est le patron, c'est quelqu'un c'est l'un des meilleurs gardiens au monde. Moi je pense que son absence est un véritable coup dur, d'autant plus que c'est un leader, c'est carrément quelqu'un qui donne de la sérénité à la défense et ses sorties ont fait beaucoup de bien face à la France. Il y a eu deux, trois occasions. Si c'était pas lui, l'addition aurait été beaucoup plus salée. Et face à la Norvège, c'était pareil. Moi, je pense que son absence était un véritable coup dur. Maintenant, Mourinho, il a dépanné. Il a dépanné hier. Il s'en est bien sorti dans les airs et dans ses sorties. Mais je pense que c'est pas le même niveau qu'Edouard Mendy. Edouard Mendy, c'est l'albatros. C'est le dernier rempart de cette équipe nationale du Sénégal.
1: Eh bien, pour refermer cette première partie de l'autre match, on continue à parler des équipes africaines, bien entendu. Dans la deuxième, on parlera de l'équipe de France. Ousmane Dembélé, vous le savez, auteur d'un triplé hier, le Ballon d'Or, Guy Stéphane, qui était sur le banc en l'absence de Didier Deschamps. Vous le savez, l'entraîneur, le sélectionneur des Bleus, entré en France pour assister au... vous le savez, il a perdu sa maman il y a quelques jours. Et puis, Rudy Garcia, le sélectionneur de l'équipe belge, qui est soulagé, mais énervé en quelque sorte après les critiques qui ont touché ces joueurs. Tout cela, ça sera dans la deuxième partie, sans oublier l'Uruguay, bien entendu, l'élimination de l'Uruguay. On continue à parler des équipes sélections africaines. On rappelle les 7 sélections qualifiées. Le Maroc, l'Afrique du Sud, la Côte d'Ivoire, le Ghana, l'Égypte, le Cap-Vert et le Sénégal. 2 questions. La première, Sahel, qui voyez-vous franchir le cap des 16e de finale? 1. Et 2, il y a d'autres matchs, bien entendu, parce que ce n'est pas encore fini. 10 sélections au total. Il y a la Croatie qui affronte le Ghana. Il y a la RDC qui affronte l'Ouzbékistan. Et l'Algérie qui croise l'Autriche. 1. qui peut donc poursuivre l'aventure en 16e de finale. Et puis ces sélections, la Croatie, le Congo et l'Algérie en lice cette nuit et la nuit prochaine, eh bien, ont-elles encore des chances de qualification ?
2: Je vais commencer par la dernière. Moi, je pense que le Congo a plus de chances de se qualifier parce qu'une victoire face à l'Ouzbékistan, il se qualifierait directement. L'Algérie est beaucoup plus dans une situation inconfortable, quand même. Hein. Malheureusement, ils sont dans une situation inconfortable. Pour éviter tout piège, ils doivent gagner face à l'Autriche. Et ce n'est pas gagné d'avance. C'est une équipe autrichienne également qui espère se qualifier. Et quand ils sont dans une même situation à peu près, c'est un match, le match le plus compliqué pour l'Algérie dans cette Coupe du Monde-là. Par rapport aux équipes qui peuvent aller loin, pour le moment, quand même, l'impression visuelle, c'est le Ghana et le Maroc qui ont donné satisfaction parmi toutes les équipes africaines. Et qu'aujourd'hui, ils ont quand même cette confiance-là à aller loin. Le Maroc affronte les Pays-Bas qui ont un gros morceau de nom. Mais le Maroc n'a rien à envier aux Pays-Bas, mais je le dis encore une fois. Par rapport à son parcours en 2022, c'était encore plus compliqué. Et que cette année, il y a du matos, il y a une nouvelle génération, il y a tout ce qu'il peut pour aller le plus loin possible. Pour les autres, on verra match après match.
1: Et moi, j'ai un point, Sahel, c'est qu'en 2022, l'équipe du Maroc n'était pas vraiment attendue. Là, elle a franchi un cap, elle est désormais attendue. On a vu la confrontation face au Brésil, face à l'Écosse et même les autres sélections, même Haïti. C'est vrai qu'Haïti était déjà éliminé. Les autres sélections, c'est vrai que face aux Pays-Bas, il y a des joueurs qui ont été formés aux Pays-Bas. Il y a des joueurs comme Ziyech et Amrabat qui ne sont plus en sélection, mais ils sont nés et formés aux Pays-Bas. Il y a un joueur comme Mazraoui, il y a un joueur comme Amrabat, et sans oublier, bien sûr, eh bien Saïbari, meilleur buteur de l'équipe du Maroc, but chaque match, face à l'Écosse, face au Brésil et contre Haïti. Donc forcément, on est sur ses gardes et là, ça change la donne quand même, Sahel.
2: Oui, ça change la donne, mais être attendu et ne pas être attendu, moi je pense que aussi c'est la confiance que l'équipe dégage qui est importante pour moi. Aujourd'hui, le Maroc n'était pas attendu en 2022, c'est normal. Mais le parcours qu'ils ont fait, et après derrière, l'enchaînement des victoires, l'environnement et le bloc qu'ils ont. Moi, je pense que face aux Pays-Bas, ils peuvent le faire d'autant plus que c'est un match où il y aura ce sursaut d'orgueil-là. Le dernier match face à Haïti n'était pas très abouti. Il n'y avait pas autant de maîtrise. Mais les Pays-Bas, ils peuvent le faire d'autant plus qu'en match amical, les Pays-Bas ont été battus par l'Algérie. Et ça veut dire qu'il y a de quoi aller les chercher et les éliminer.
1: Et bon, voilà, on verra tout cela, bien entendu. L'équipe du Maroc qui affronte les Pays-Bas, les 16e de finale. Eh bien, le match est prévu dans la nuit du lundi à mardi. Ça sera à 2h du matin. Ce sont des retrouvailles parce que les deux sélections s'étaient affrontées, bien entendu. Il y a des matchs amicaux. Mais auparavant, c'était en 1994 aux États-Unis. L'équipe du Maroc s'était inclinée dans un groupe où il y avait l'Arabie Saoudite et également la sélection belge. Merci beaucoup, Sahel, pour toutes ces précisions.
2: Merci Hakim, à très bientôt.
1: Merci Sahel, tous les experts bien sûr sur Média. L'autre match samedi dimanche de 13 à 14h, lundi et vendredi, eh bien c'est à 16h. Voilà donc pour la première partie de l'autre match. Cassandre Thomas est déjà là. On va faire le point sur l'actualité, les dernières informations à retenir et on revient juste après.

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2: Bonjour à toutes et à tous, Cassandre Thomas avec vous. Dans le détroit d'Ormuz, un pétrolier touché, la provenance du projectile n'a pas encore été identifiée. L'agence maritime britannique UKMTO précise que l'équipage est sain et sauf. Cette attaque intervient alors que les échanges de frappes entre l'Iran et les États-Unis ont repris ces derniers jours. Et ce samedi, Bahreïn annonce justement avoir été frappé par plusieurs drones iraniens. Le pays du Golfe accuse Téhéran de sabotage des efforts de paix, je cite. Un peu plus tôt dans la journée, les gardiens de la révolution dénonçait une violation flagrante de l'accord avec les États-Unis après des frappes américaines sur leur sol. En Europe, la guerre en Ukraine se poursuit cette nuit. Des frappes russes ont fait 2 morts dans l'est du pays et plus d'une vingtaine de blessés en Ukraine, ont annoncé les autorités ukrainiennes. De l'autre côté du front, une personne a été tuée ce samedi dans l'oblast russe de Belgorod, 11 blessés dans celui de Rostov, d'après les autorités locales. Sur notre continent, à présent au Nigeria, des hommes armés, membres de gangs criminels, ont tué 17 agriculteurs lors d'une attaque contre une communauté rurale dans le nord-ouest du pays. C'est ce qu'indique aujourd'hui un responsable local. Notez que dans le pays, les attaques de ce genre s'intensifient depuis que la saison des pluies a commencé il y a quelques semaines. Les groupes terroristes et gangs criminels ciblent des communautés agricoles du nord et du centre du pays qui ne s'acquittent pas des taxes imposées par ces groupes armés. Toujours en Afrique, le Botswana rejoint le top 20 des pays les plus touchés par le VIH. D'après les dernières données compilées à partir de sources de l'ONU-SIDA, 360 000 personnes vivent avec le VIH dans le pays d'Afrique australe, ce qui le classe au 20e rang mondial où se trouve le plus grand nombre de personnes séropositives. 920 morts et 50 000 personnes portées disparues. Le bilan s'alourdit pour le double séisme qui a frappé le nord du Venezuela ce mercredi. Une annonce faite hier soir par le président de l'Assemblée nationale, Jorge Rodriguez, alors que l'aide internationale en provenance de 17 pays afflue sur place pour aider notamment en recherche des disparus sous les décombres. On rappelle que les séismes de magnitude 7.2 et 7.5 sur l'échelle de Richter ont provoqué de nombreux effondrements d'immeubles, en particulier dans la ville de La Guaira. On jette un œil à la météo. Au Maroc, pour finir cette synthèse, la tempête et le soleil attendus ce week-end, des averses accompagnées de grêles et de rafales de vent sous orage sont à prévoir du côté des provinces de Khénifra, Ifrane, Djerada, Boulemane et Midelt. En revanche, si vous êtes plutôt vers Benimelal, Khouriba, Errachidia, Taroudante ou Sidi Kassem notamment, une vague de chaleur est attendue demain avec des températures allant jusqu'à 40 degrés. Pensez donc bien à vous hydrater. C'est la fin de cette synthèse. Merci de l'avoir suivi. Bon après-midi à l'écoute de Médias.
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9: L'autre match spécial mondial. La deuxième partie de l'autre match sur Médien, bien sûr. Dans la première partie, on était avec Sahel Sissoko. On a évoqué la sélection marocaine qui prépare son match face à la sélection des Pays-Bas. Ça sera dans la nuit du mardi à lundi à mardi, 2h du matin. Ça sera à Monterrey, au Mexique. L'équipe du Maroc a atterri du côté du Mexique pour cette rencontre. On a essayé aussi d'évoquer la belle histoire, la grosse ou la petite surprise. Ça dépend du Cap-Vert qui a assuré sa qualification pour les 16e de finale. Le Cap-Vert qui n'a pas perdu de match, qui n'a pas gagné non plus. L'équipe capverdienne s'est appuyée sur 3 matchs nuls face à l'Espagne, contre l'Uruguay et face à l'Arabie Saoudite hier pour assurer sa qualification. L'Uruguay, c'est la grosse surprise de ce premier tour, l'élimination dès le premier tour avec, dans un mondial avec 48 sélections. Dans la deuxième partie, enfin bien entendu vers la fin de cette deuxième partie, on évoquera ce point avec l'un des consultants de l'autre match, Nicolas Villas. Et puis les matchs du jour avec 3 sélections africaines. Bien entendu, on va d'abord juste mettre le point sur des records qui ont été enregistrés avant d'évoquer le programme et également les sélections africaines. Un record historique, le cap des 177 réalisations, 177 buts, a été atteint avant même la fin de la phase de poule sur seulement 60. Des 104 matchs au programme, donc de cette 23e édition de la Coupe du Monde, une moyenne

0: impressionnante moyenne de buts. Bien sûr, le tournoi affiche une moyenne de 2,95 buts, quasiment 3 buts par match, ce qui en fait l'édition la plus prolifique du 21e siècle. C'est vrai que le passage de 32 à 48 sélections aide, bien entendu. On a évoqué les sélections africaines, on a encore parlé de la sélection sénégalaise, de la sélection de la RDC. Il y a également l'Algérie qui joue, sans oublier le Congo, la RDC. Au programme aujourd'hui, il y a la Croatie qui affronte le Ghana. Il y a également la sélection colombienne face au Portugal. Le Portugal tenu en échec pour son premier match, large vainqueur ensuite face à l'Ouzbékistan. L'Ouzbékistan qui justement ferme la marche et affronte aujourd'hui la RDC. A priori, ça devrait passer pour la RDC. On le sait, la République démocratique du Congo qualifiée qui participe pour la deuxième fois de son histoire, mais qui retrouve le mondial après 52 ans d'absence. La dernière, c'était en 1974. C'était en Allemagne. Le dernier représentant africain à entrer en lice, l'Algérie, qui affronte l'Autriche. Ce sont des retrouvailles en quelque sorte, parce que ces deux sélections s'étaient affrontées. Vous le savez, c'était en 1982 en Espagne, et l'Allemagne et l'Autriche s'étaient arrangées pour poursuivre l'aventure. L'Algérie a été éliminée. Et puis le dernier match, le sort est déjà joué. La Jordanie éliminée après deux matchs et l'Argentine qualifiée après deux rencontres. Voilà pour le programme. On va revenir dans un instant sur le programme, mais juste un petit mot sur Sénégal. Moussa Niakate, bien entendu, le défenseur sénégalais. Un dernier point sur cette rencontre face à l'Irak. C'est vrai qu'il y a des regrets du côté de Bagdad, parce que certains voyaient que l'équipe irakienne était capable, mais le fait d'encaisser un but très tôt et dans la foulée une expulsion, la mission était devenue quasiment impossible. Même pas quasiment, c'est sûr, impossible. On écoute Moussa Niakate.
1: C'est une position dans laquelle on ne voulait pas être avant la compétition, bien évidemment. Mais c'est mieux d'être dans celle-là que si on n'avait pas gagné. Tu vois. Donc au moins, on a gagné, on a fait le travail aujourd'hui. On a gagné 5-0, c'est ce qu'on devait faire. On est dos au mur. Donc on est dos au mur, on sait très bien qu'on est obligé de gagner ce match, absolument. Encore mieux s'il y a beaucoup de buts, donc on le savait. Donc on a tout donné. Les autres matchs, on donnait tout. Mais sur des détails, on n'était pas assez bon pour gagner ces matchs-là. Et c'était tout logiquement qu'on s'est incliné sur ces deux matchs-là. Et aujourd'hui, on a lâché les chevaux. C'est un dernier match de Coupe du Monde.
0: Voilà, donc Moussa Niakate, le défenseur sénégalais, le Sénégal qui a rejoint les sélections africaines déjà qualifiées, le Maroc, l'Afrique du Sud, la Côte d'Ivoire, le Ghana, l'Égypte, le Cap-Vert et le Sénégal. On a parlé du Cap-Vert, l'Égypte qui s'est contentée d'un nul face à l'Iran, mais l'Égypte a perdu Mohamed Salah, la star et capitaine des Pharaons. Est sorti sur blessure. La Côte d'Ivoire et l'Afrique du Sud, sans oublier donc le Maroc, on l'a déjà évoqué. La RDC joue gros aujourd'hui. On rappelle, on fait déjà le point sur ce groupe où la Colombie est en tête avec 6 points. Le Portugal est deuxième à deux longueurs. La RDC avec 1 point et l'Ouzbékistan ferme la marche avec 0 point. Justement, la RDC affronte l'Ouzbékistan. C'est simple, il va falloir gagner pour ne pas faire de calcul, pour assurer la qualification. On écoute Sébastien Desabre, c'est le sélectionneur des Léopards avant cette rencontre face à l'Ouzbékistan.
2: Oui, on a joué de belles équipes, le Portugal 5e mondial et le Colombie 12e mondial, donc les rapports de force dans les matchs nous sont imposés sur ces deux matchs, qui n'avaient pas été le cas à la dernière CAN, puisque on avait marqué de mémoire 5 buts en 3 matchs, donc ça veut dire que sur l'aspect offensif, on s'est marqué. Demain, ce sera un autre match contre un autre adversaire. Et puis, on mettra un plan de jeu qui nous permettra de marquer, je l'espère en tout cas. Les choses sont très claires pour nous. On a su prendre un point sur les deux matchs pour pouvoir avoir notre destin en main sur le troisième, qui était notre parcours, notre histoire dans cette Coupe du Monde dès la qualification contre la Jamaïque, on le savait. Donc demain, la victoire sera nécessaire pour passer. Donc bien sûr, il faudra prendre des risques.
0: Voilà, c'était De Sabre, Sébastien De Sabre, le sélectionneur de l'équipe de la RDC, bien entendu sur place au pays. On encourage cette équipe à aller jusqu'au bout de ses efforts et honorer tout un peuple, parce que on le sait, il y a cette histoire d'Ebola. Même le déplacement de la sélection a été mouvementé, les conditions étaient

0: drastiques sur place, donc des normes difficiles. Mais n'empêche, il y a eu ce match et ce match nul déjà face au Portugal qui était encourageant. Il y a eu une défaite face à la sélection de la Colombie qui a en quelque sorte remis eh bien, les choses en question. Mais finalement, ce match face à l'Ouzbékistan, si la logique est respectée, eh bien, la RDC devrait l'emporter et poursuivre l'aventure. On rappelle qu'il y a 10 sélections africaines dans cette Coupe du Monde, le Maroc, l'Afrique du Sud, la Côte d'Ivoire, le Ghana, l'Égypte, le Cap-Vert et le Sénégal. Le Ghana, bien sûr, le Congo et l'Algérie qui jouent aujourd'hui. La Tunisie est, est éliminée, on en a déjà parlé aussi. La Tunisie, c'est là. Grosse surprise pour les représentants africains avec trois défaites, trois lourdes défaites. C'est vrai que le groupe était relevé, le changement de sélectionneur n'a pas apporté l'effet escompté et à l'arrivée, il y a eu cette élimination peu glorieuse des Aigles de Carthage. On va revenir sur la prestation de l'équipe de France, on va parler de la Belgique aussi qui s'est imposée nettement hier. Et puis on va parler de Bielsa, le sélectionneur uruguayen après l'élimination. L'équipe de France a pu compter sur Ousmane Dembélé, le ballon d'or qui a été étincelant. Après le premier match, il a été très critiqué, il a été remplacé. Le deuxième match aussi. Et puis le troisième, il a répondu. Bien entendu, c'était un match. Certains disent que c'était un match sans enjeu, puisque la France avait déjà assuré sa qualification. Peut-être la présence aussi de Didier Deschamps, vous le savez, le sélectionneur qui était en France pour assister eh bien, à l'enterrement de sa maman, décédée cette semaine. Mais finalement, eh bien, Ousmane Dembélé a répondu présent en réussissant un triplé. On écoute le Ballon d'Or après la victoire face à la Norvège, 4 buts à 1.
1: Non, je suis content, c'est un moment unique et important pour moi. Après, comme je l'ai dit, la performance est bonne, mais j'ai préféré mon match face au Sénégal ou face à l'Irlande. Je pense que j'ai été beaucoup plus influent. Donc, il faut rester concentré, il y a des choses importantes qui vont arriver.
0: Voilà, c'était Ousmane Dembélé, l'ancien joueur de Rennes, passé par le Borussia Dortmund, par le Barça, aujourd'hui au Paris Saint-Germain, Ballon d'Or, bien entendu. Eh bien, il a été critiqué lors des deux premières sorties, là, parce qu'il a marqué. Eh bien, ça se calme un peu. Il faut signaler aussi la prestation de Mike Maignan. C'est vrai que la Norvège n'a pas vraiment surpris, déjà, parce que le sélectionneur a aligné une équipe remaniée. Beaucoup de cadres restaient sur le banc. Et puis, sur une ou deux actions, eh bien, les Scandinaves ont eu un pénalty, finalement. C'est Mike Maignan, le gardien de but de l'AC Milan, qui s'est interposé pour égaler en nombre de pénaltys arrêtés, égaler un certain Hugo Lloris, qui évolue actuellement aux États-Unis. Vous le savez, il a mis un terme à sa carrière internationale avec les Bleus après la finale perdue, la finale de la Coupe du Monde perdue face à l'Argentine au Qatar. En l'absence de Didier Deschamps, eh bien c'est Guy Stéphane, son adjoint, qui a assuré l'intérim, qui était sur le banc, qui a assuré l'entraînement, la tactique, bien sûr, il y a une collaboration, mais c'est lui qui était présent. Il était également présent lors de la conférence de presse après cette rencontre.
2: J'ai aimé la générosité, j'ai aimé le jeu collectif, j'ai aimé les 1-2, les 1-2-3, j'ai aimé les phases de jeu où on a mis l'adversaire en difficulté, j'ai aimé les buts, évidemment, 3 buts d'Ousmane, c'est pas commun dans un match de Coupe du Monde, même si c'est un match de groupe. Beaucoup de choses intéressantes. On aurait pu probablement marquer un petit peu plus de buts, mais il y en a déjà 4.
0: Voilà, c'était Guy Stéphane, le sélectionneur ou l'adjoint du sélectionneur de l'équipe de France. Les Bleus qui confirment leur statut de favori font partie des candidats au sacre. La France qui compte 2 titres, 2 Coupes du Monde remportées. L'une à domicile, c'était en 1998 avec la génération Zidane. Et puis en 2018 avec la génération Kylian Mbappé, qui est l'un des leaders, meilleurs buteurs de cette équipe. L'histoire de l'équipe de France, bien entendu, qui a hérité de la Suède. Eh bien, si, par exemple, si l'équipe du Maroc, on rappelle, on ouvre une parenthèse, si l'équipe du Maroc arrive à franchir les Pays-Bas en 16e de finale, ensuite croisera le vainqueur du match entre l'Afrique du Sud et le Canada, et bien ensuite en quart de finale, si la France est présente et le Maroc est présent, et bien ces deux nations vont s'affronter au stade des quarts de finale lors de la dernière édition. C'était au Qatar, les deux nations s'étaient croisées en demi-finale. Et bien la Belgique a été très critiquée, le sélectionneur, les joueurs, les cadres, le parcours, une génération vieillissante, disons, des joueurs qui ne sont pas à la hauteur, des joueurs qui ne peuvent et qui ne doivent pas jouer. Après, il y a eu cette histoire de Doku, les

0: Billet de Manchester City, qui la femme attendait un heureux événement, son épouse. Il a dû faire l'aller et retour. Il a raté le deuxième match. Il y a eu beaucoup de critiques, mais finalement, la large victoire de la sélection belge a calmé les esprits. La Belgique, finalement, termine en tête, même en cas d'égalité avec la sélection égyptienne, mais avec une meilleure différence de but. On écoute Rudy Garcia, le technicien français, c'est le sélectionneur des Diables Rouges.
1: La différence surtout avec le dernier match contre l'Iran, c'est l'efficacité ce soir. On a peut-être eu moins d'occasions ou autant, mais on a été efficace, donc ça change tout quand on marque des buts. Il faut féliciter les joueurs, on est resté tranquille, moi j'avais confiance en eux, surtout dans mes cadres, dans mes leaders. Je vais vous dire tout de suite que j'ai vraiment pas apprécié qu'on les traite de has-been. Quand on a la chance d'avoir des joueurs de ce calibre-là dans une nation, on les encourage, parce que deux buts de Leandro, un but, un assist de Kevin De Bruyne, un but de Lukaku. Voilà ce qu'ont fait les vieux de la Belgique ce soir. Je tenais à le signaler. Maintenant, on n'a rien gagné. On est juste sorti de la poule. Par contre, on a eu la bonne idée de gagner par 4 buts d'écart. Il fallait qu'on gagne par 3 buts d'écart. Parce qu'on s'est au moins donné une chance de finir premier. Et on finit premier de la poule. Je ne sais pas si c'est une bonne chose, honnêtement. Par contre, en termes organisationnels, c'est bien, parce qu'on va rester à Seattle. On ne peut pas dire que la Coupe du Monde est lancée, parce que ça fait 3 matchs qu'on joue, mais on est en train de monter en puissance, et c'est ce qu'on veut. Voilà, on verra contre qui on est opposé en 16e de finale, mais on va d'abord savourer cette qualification.
0: C'était Rudy Garcia, justement aussi. Eh bien, la Belgique a déjà assuré sa qualification. Eh bien, les Diables Rouges ne connaissent pas leurs adversaires, parce que vous le savez, et la formule, ça date déjà depuis quelques années, que ce soit en CAN ou en Coupe du Monde. Eh bien, il y a certains leaders qui affrontent le deuxième, comme le groupe du Maroc, et d'autres dans d'autres poules, le leader, eh bien, hérite du troisième. Et justement, le cadre de la Belgique ne connaît pas encore son adversaire. Ce sera à l'issue des matchs d'aujourd'hui. Donc, on rappelle quand même les affiches du jour, et ensuite on parlera de l'Uruguay. L'Uruguay qui a été éliminé, vous le savez. Eh bien, il y a Panama-Angleterre, l'Angleterre qui a fait des débuts sur les chapeaux de roue. Ensuite, il y a eu ce match nul face au Ghana, avec quelques critiques touchant le sélectionneur Thomas Tuchel. Donc, le Panama face à l'Angleterre, la Croatie qui doit sortir le grand jeu, parce que la Croatie peut faire partie des meilleurs troisièmes. La Croatie qui hérite du Ghana. Il y a également la Colombie face au Portugal. Le Portugal, une victoire et un match nul. L'équipe de la RDC, je le disais à l'instant, la RDC face à l'Ouzbékistan, bien sûr, des matchs d'aujourd'hui. L'Autriche face à l'Algérie, des retrouvailles. Les deux sélections s'étaient affrontées lors du Mondial 1982. C'était en Espagne. À l'époque, on avait parlé du match de la honte parce que, eh bien, dans le dernier match, l'Allemagne et l'Autriche s'étaient arrangés. Ils ont joué à la baballe, comme on dit, pour passer le temps. Et à l'arrivée, les deux sélections s'était qualifié aux dépens de la sélection algérienne qui, à l'époque, avait battu la sélection allemande. Et puis, le dernier match, Jordanie-Argentine. La Jordanie, pour sa première participation, eh bien, la Jordanie, emmenée par un certain Jamel Sellami, le sélectionneur, le technicien marocain, a perdu ses deux premiers matchs face à l'Algérie, 2-1. Et défaite également, c'était face à l'Autriche. On a parlé des affiches des 16e de finale, les affiches connues. Eh bien, il y a France-Suède, l'Afrique du Sud face au Canada, les Pays-Bas face au Maroc, les États-Unis contre la Bosnie-Herzégovine, le Brésil face au Japon. Donc, si le Maroc avait terminé premier, il aurait pu hériter de la sélection japonaise. La Côte d'Ivoire face à la Norvège, et puis l'Argentine face au Cap-Vert. C'est peut-être le choc des extrêmes. L'Argentine, championne du monde, le Cap-Vert, le petit poussé qui se qualifie. Et puis l'Égypte qui se qualifie pour la première fois de son histoire au deuxième tour. L'Égypte qui a quand même signé sa première victoire en Coupe du Monde, et c'était face à la Nouvelle-Zélande. Il faut dire que l'Égypte était dans un groupe, en principe, on ne va pas dire jouable, mais qui permettait de franchir au moins le premier tour, parce qu'il y avait la Nouvelle-Zélande et également la Belgique, sans oublier la sélection de la Nouvelle-Zélande, la Belgique et l'Ouzbékistan, l'Iran plutôt. L'Argentine face au Cap-Vert et l'Australie face à l'Égypte. Voilà donc pour les affiches connues. On va parler de la déception. La déception, vous le savez, eh bien, l'Uruguay. L'Uruguay a été champion du monde à deux reprises. C'est l'occasion de rappeler les nations qui étaient champions, qui ont été championnes du monde par le passé. On dispute la 23e édition, vous le savez, aux États-Unis, au Mexique et au Canada. Avant cela, 22 Coupes du Monde. Eh bien, en 22 Coupes du Monde, seules 8 nations ont réussi à soulever le trophée. Il y a le Brésil qui détient le record de victoires, bien entendu, mais la dernière victoire de la Seleção, c'était en 2002.

2022, à l'époque, la Coupe du Monde s'était déroulée eh bien, au Japon et en Corée du Sud. Ensuite, suivent deux nations européennes, le Brésil et la grande absente, c'est l'Italie. L'Italie, on le sait, la troisième Coupe du Monde d'affilée qu'elle rate, l'Italie, quatre fois championne.

0: L'Argentine, trois titres. Un premier titre à domicile, c'était en 1978. À l'époque, il y avait les Kempes, il y avait les Passarella. Et bien, les deux autres titres, 1978. Et ensuite, 1986, c'était au Mexique. Et le dernier titre, bien entendu, c'était au Qatar en 2022 avec la génération Lionel Messi. Deux nations avec deux titres, la France et l'Uruguay. On va revenir sur l'Uruguay dans un instant. La France, 1998 à domicile et 2018. Et puis l'Angleterre, c'était en 1966. Eh bien, ça date 60 ans donc d'attente pour les Anglais. Et l'Espagne, 2010 pour la victoire. À l'époque, il y avait les Iniesta, les Messi, entre autres. Enfin, les Messi, non, Messi, bien entendu, avec l'Argentine et le Barça. Les Iniesta, les Xavi. Iniesta, c'est lui qui avait marqué le but de la victoire. Et c'était justement face aux Pays-Bas. Le Uruguay, donc. Pour le premier titre et la première Coupe du Monde, à l'époque, il y avait 13 nations qui avaient participé. C'était du côté de Montevideo. Eh bien, la sélection uruguayenne avait même remporté deux Coupes du Monde. Cette année, en abordant la Coupe du Monde, il y a plein de joueurs qui évoluent dans les plus grands clubs d'Europe. On parle, par exemple, celui qui porte le brassard de capitaine, Valverde, le joueur du Real Madrid, pour ne citer que lui. Mais malheureusement pour l'Uruguay, la formation, la sélection sud-américaine avait dans les cages un gardien de classe mondiale, un joueur expérimenté, mais malheureusement pour lui, Musiala n'a pas été du tout dans cette Coupe du Monde lors des trois matchs face à l'Uruguay, face à l'Espagne, face au Cap-Vert, face à l'Arabie Saoudite. Il a à chaque fois été fautif et cela a précipité en quelque sorte cette élimination peu glorieuse de la sélection uruguayenne. On a posé la question à l'un des consultants de l'autre match. Il suit énormément le football espagnol, portugais et également le football en Amérique latine. Nicolas Villas, bonjour Nicolas.
1: Salut Hakim, salut tout le monde. Une petite déception, hein, qui fait partie des grandes nations du foot, même si c'est vrai que les trophées majeurs commencent à dater. Mais on parle quand même d'une nation qui est habituée des phases finales. Alors, qui c'est vrai, en 2022 avait déjà été éliminée au premier tour, mais qui en 2018 avait été quart de finaliste, huitième de finaliste en 2014 et surtout demi-finaliste en 2010. Donc c'est quand même une équipe qui surtout compte sur une génération de joueurs assez talentueux. On pense notamment à Valverde qui a fait une immense saison, à Ugarte. Et alors c'est vrai qu'il y a aussi une chose, juste avant le match d'hier face à l'Espagne, il y avait beaucoup d'échos en Uruguay qui faisaient état d'un Bielsa lâché par ses cadres, qui avait même d'ailleurs été convoqué entre guillemets à une réunion avec eux. Et les joueurs avaient manifesté le fait qu'ils n'étaient pas forcément d'accord avec les méthodes de Bielsa. Et donc cette élimination de l'Uruguay hier face à l'Espagne, elle met en avant peut-être une forme finalement d'échec de la part de Bielsa, et celui qui le dit d'ailleurs c'est lui-même, hein. Bielsa hier, il a fait son autocritique et son bilan de son passage avec la Céleste, et il a dit bon, on retiendra rien finalement de mon passage en Uruguay, les qualifications pour la Coupe du Monde, ok, ils ont terminé à égalité de points avec le troisième, à savoir la Colombie. Ils ont même nombre de points que le Brésil et que le Paraguay, hein. Il y avait plusieurs équipes avec 28 points. Ils sont qu'à un point de l'Équateur qui a fini deuxième. Mais quand bien même, Bielsa, lui, est très critique vis-à-vis de son bilan. Mais on a surtout senti un Bielsa hier qui était très, très affecté. Il y a eu notamment une image qui a fait déjà le tour du monde, hein. Lors de la flash interview, juste après le match, juste après l'élimination, il s'énerve contre les journalistes en disant « Bon, allez, dis-le d'un coup qu'on la fasse, cette interview. » Et derrière, il fait son autocritique. Mais il y a toujours ce Bielsa qui a du mal dans sa communication, qui a du mal dans dans sa cohabitation avec l'extérieur et notamment les médias. Je sais pas si tu te souviens, mais il y avait cette image aussi qui avait fait beaucoup parler, les fameuses photos officielles, les vidéos même officielles. Il y a des animations qui sont faites lorsqu'on présente les équipes. Et donc, chaque joueur et chaque entraîneur finalement fait une espèce de petite chorégraphie. Et Bielsa, lui, il regardait vers le sol. Et quand on lui a posé la question en conférence de presse, il a dit, mais moi, je suis pas mannequin. Je suis pas là pour ça. Moi, je suis là pour entraîner l'équipe. Donc finalement, il n'a pas été bon dans sa communication, mais ça, on avait l'habitude. Il y a toujours ces coups de sang qui font partie finalement de son personnage également et de sa personnalité, même plus que du personnage. Et là, on ne retiendra pas finalement les résultats non plus, hein. On se souvient notamment en France de ce qu'il avait fait à l'OM, ou en termes de possession, en termes de jeu, il y avait vraiment la patte Bielsa, mais où en termes de communication, c'était compliqué. Et surtout, l'aventure avait mal terminé, comme c'est le cas maintenant en Uruguay aussi, et comme ça a été le cas dans beaucoup de clubs, hein. Ces rapports à l'Atlético Bilbao, avec notamment certains membres de la direction, avaient été très compliqués aussi. Bref, c'est encore une aventure qui se termine à la Bielsa finalement, mais ça fait partie encore une fois de sa personnalité.
0: Merci beaucoup Nicolas Villas, l'un des consultants de l'autre match.

pur média. Bielsa, très critiqué, mais quelqu'un de très apprécié tactiquement, les meilleurs techniciens. Même aujourd'hui, dans la presse espagnole, on salue un technicien de classe mondiale âgé de 70 ans. On le sait, il a rarement fait l'unanimité, ses passages un peu partout, mais il est connu comme un vrai tacticien, quelqu'un qui a, on va dire, une tête dure, parce que il ne renonce jamais, il tient à ses idées. C'est rarement que ça arrive jusqu'au bout, mais n'empêche, c'est quelqu'un de très intelligent dans le football. Malheureusement, eh bien, peut-être c'est un problème de génération, parce qu'il y a eu quelques problèmes avec pas mal de joueurs et surtout les stars des équipes qu'il a entraînées par le passé. Bielsa et l'Argentine, donc plutôt et l'Uruguay. La Coupe du Monde, c'est déjà fini. On rappelle, avant de revenir sur les sélections africaines déjà qualifiées, également le programme des affiches des 16e de finale, des matchs déjà connus. On connaîtra tout le programme après les matchs à venir. Donc le Maroc, la première sélection africaine à avoir assuré sa qualification. Vous le savez, le Maroc a commencé par un match nul face au Brésil, ensuite a enchaîné deux victoires, la première face à l'Écosse et la deuxième c'était face à Haïti. Le Maroc détient le record de victoires en Coupe du Monde avec 7 victoires, 23 matchs. Il devance le Nigeria notamment. On rappelle que la première victoire c'était face au Portugal en 1986. À l'époque, l'équipe marocaine avait évolué dans un groupe où il y avait la Pologne, l'Angleterre et le Portugal. Il avait été éliminé par l'Allemagne sur un coup franc à la 90e minute, et bien tiré par Lothar Matthäus. C'est Bedouzaki qui était dans les buts. L'équipe du Maroc donc avait signé sa première victoire en 1986. Il a fallu attendre donc le mondial de 2022 avec des victoires face au Canada, face à la Belgique, le Portugal, l'Espagne. C'était à l'issue de l'épreuve des tirs au but. Et puis, deux autres succès lors de cette édition. Donc, le Maroc, l'Afrique du Sud, la Côte d'Ivoire, le Ghana, l'Égypte, le Cap-Vert et le Sénégal, déjà qualifiés. En attendant, le Ghana, le Congo et l'Algérie, on le saura ce soir. Le Ghana sera opposé à la Croatie, la RDC face à l'Ouzbékistan et l'Algérie qui retrouve l'Autriche. Voilà donc pour le programme à suivre. D'autres informations concernant la Coupe du Monde, ça sera tout à l'heure dans Studio Sport à partir de 17h. D'autres interviews, d'autres analyses avec les journalistes et les consultants de médias. Merci à toutes et à tous. Merci à Mehdi à la réalisation. Bonne continuation à l'écoute de médias.

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2: Bonjour à toutes et à tous, Cassandre Thomas avec vous pour la synthèse. L'armée israélienne annonce avoir attaqué le sud du Liban ce samedi. Une frappe aérienne visant des combattants présumés dans la région de Nabatieh, d'après les forces de Tel Aviv. Notez qu'il s'agit là de la première frappe de ce genre depuis l'annonce par Washington d'un accord cadre signé hier entre Israël et le Liban. On rappelle que cet accord prévoit le retrait progressif des troupes israéliennes du sud du pays du Cèdre, qui sont dans un premier temps maintenues, et par ailleurs des zones pilotes sont contrôlés par Beyrouth. Au cœur de cet accord, le désarmement du Hezbollah. Et le Hezbollah rejette cet accord comme nul et non avenu. Le chef du groupe chiite pro-iranien Naïm Qassem le qualifie ce samedi de grave erreur et affirme que le Liban légitime l'occupation israélienne en ayant signé cet accord cadre. Ce matin, Bahreïn a annoncé avoir été visé par des drones iraniens, une attaque condamnée par le Koweït. De l'autre côté, l'Iran a affirmé avoir ciblé les intérêts américains dans la région du Golfe après des frappes américaines.

0: viennent sur le sol iranien. Des attaques là dénoncées par le régime des Mollahs comme violation flagrante de l'accord cadre entre Washington et Téhéran. Sur notre continent, en Centrafrique, le gouvernement déclare l'épidémie de choléra. Une annonce hier soir du ministre de la Santé, le docteur Pierre Somsé, après la confirmation de 24 décès et 197 cas dans les districts de Bimbo et Mbaïki, au sud-ouest de la capitale Bangui. Le ministre précise que des mesures barrières ont été mises en place dans les localités et villages concernés. Il s'agit là de la cinquième épidémie que connaît le pays. La dernière, c'était en 2016. L'Australie double les amendes pour violation de l'interdiction des réseaux sociaux aux mineurs. Près de 100 millions de dollars australiens, soit 60 millions d'euros pour les plateformes qui contournent cette interdiction des réseaux sociaux aux moins de 16 ans, annonce ce samedi le gouvernement, alors que le régulateur australien enquête actuellement sur de potentiels manquements de la part de Facebook, Instagram, Snapchat, TikTok et YouTube. L'Europe suffoque encore ce samedi sur fond de canicule. Nouveau record de température établi au Danemark, 36,6 degrés. Au nord d'Odense, nous avons connu la journée la plus chaude jamais enregistrée depuis le début des relevés en 1874, a déclaré le service météorologique sur X. Un mot de culture au Maroc pour terminer cette synthèse. Le festival Gnawa et Musique du Monde continue ce samedi à Essaouira. Une 27e édition sous le signe du dialogue et des cultures qui fait vibrer la cité des Alizés depuis jeudi et jusqu'à ce soir. Médien est sur place pour vous faire profiter du festival. C'est la fin de cette synthèse. Merci de l'avoir suivi et bonne suite des programmes sur Médien.
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2: C'est avec un énorme plaisir que je vous retrouve sur ميديا pour notre séquence ciné de la semaine.
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2: Et dans quelques instants, nous parlerons de After Sun, sorti en 2022 de Charlotte Wells, le cinéma qui explore la mémoire à travers un récit intime entre un père et sa fille. Le film finalement ne cherche pas à reconstituer des faits précis, mais plutôt à approcher une présence disparue à travers des fragments de souvenirs. Un film profondément mnémonique et épidermique. Et sinon, on discutera ensemble de Wintersleeve, sorti en 2014 de Nuri Ceylan, le cinéma qui s'inscrit dans un cadre vaste et isolé, celui d'un hôtel perdu au cœur de l'Anatolie enneigée. Le film suit Aydin, ancien acteur devenu propriétaire, confronté à ses proches dans un quotidien marqué par les tensions et les non-dits. Et pour notre invité du jour, eh bien, nous aurons l'immense plaisir de recevoir une des figures majeures du cinéma marocain, Hassan Benjelloun, féru de la mémoire, une thématique qui revient en filigrane eh bien, dans toute sa filmographie. D'ailleurs, il vient de tourner un film, on aura l'occasion d'en parler avec lui et ça sera notre invité du jour.
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2: Wintersleep, Nuri Ceylan, qui propose une œuvre rare, d'une rare densité, à la frontière du drame intime et de la méditation philosophique. Dans une Anatolie hivernale, figée par la neige et le silence, le film suit Aydin, un ancien acteur devenu propriétaire d'un hôtel. Dans la position sociale confortable, masque une fragilité morale et affective profonde, une vulnérabilité qui ne laisse aucun doute. Le premier geste de mise en scène chez Ceylan est spatial. L'hôtel, isolé dans un paysage enneigé, n'est pas seulement un décor, il fonctionne comme une chambre d'écho des tensions humaines. L'extérieur est immobile, silencieux, presque abstrait. Il ne propose aucune ouverture, comme si le monde avait suspendu son souffle. Cette fermeture se prolonge d'ailleurs dans la construction des plans. Les séquences s'étirent, les cadres sont stables, souvent frontaux, laissant ainsi au temps le soin de s'installer, de sculpter le temps, comme disait ce cher Tarkovsky. En tout cas, le cinéma devient ici une expérience de durée où le spectateur est contraint d'habiter les silences autant que les mots. que la parole. Dans cet espace, les personnages coexistent plus qu'ils ne communiquent, même lorsqu'ils partagent un cadre, une distance invisible et

0: C'est par Céliane, film moins des interactions que des écarts, moins des échanges que des impossibilités de rencontres. Au cœur du film, Wintersleep, il y a la parole, mais une parole qui n'apaise jamais. Les dialogues sont longs, précis, presque littéraires, mais ils fonctionnent comme des dispositifs de tension. Chaque échange devient une épreuve où les personnages ne cherchent pas forcément à comprendre, mais plus à se défendre, à accuser ou à justifier. D'ailleurs, Aydin, notre personnage principal, occupe une position particulière, celle de l'intellectuel persuadé de sa lucidité morale. Pourtant, plus le film avance, plus cette posture se fissure, se craquelle. Ses discours sur la justice, la culture ou la morale apparaissent en décalage avec ses propres comportements. La parole devient alors un miroir impitoyable. Face à lui, les autres personnages ne sont pas de simples opposants. Ils révèlent les angles morts de tout un chacun. Sa sœur, par exemple, introduit une ironie désabusée qui déconstruit ses incertitudes. Nihal, elle, incarne une tension plus intérieure. En tout cas, chez Ceylan, parler ne résout rien. Parler expose, met à nu. Et ce que la parole révèle, ce ne sont pas des vérités stables, mais juste les brèches de tout un chacun. Wintersleep glisse progressivement vers une réflexion plus large, celle de la morale, de l'éthique et de ses limites. Le film refuse toute lecture simple des comportements. Personne n'est entièrement juste, personne n'est forcément méchant ou gentil. Personne n'est entièrement fautif. Ce refus du jugement crée une zone d'incertitude constante chez le réalisateur. D'ailleurs, le personnage Aydin croit pouvoir se situer du côté de la raison, de la morale, de la réflexion. Mais le film montre que cette position elle-même peut devenir une forme d'aveuglement. À l'inverse, les élans moraux de Nihal se heurtent à la réalité. Ce qui se décide alors, c'est une forme de lucidité, sans consolation. Les individus ne sont pas incohérents par faiblesse, mais parce que leurs intentions, leurs désirs et leurs actes ne peuvent jamais totalement coïncider. Et c'est dans cette perspective que la solitude n'est pas seulement un état, mais une condition. Chaque personnage reste enfermé dans sa propre perception du monde, incapable de rejoindre pleinement celle des autres, même dans les moments de confrontation les plus intenses. Le film ne cherche jamais à résoudre les tensions qu'il met en place, il les laisse se déployer. Et c'est dans cette absence de résolution que réside sa force, celle d'un regard qui accepte la vérité humaine, sans jamais la simplifier. Elle n'est jamais simple, jamais stable, toujours traversée par ses propres contradictions.
1: Yani çocuk o olayı şey yaptığı için orada yanlış bir harekette bulunmuş.
2: O yüzden Aydın Bey, şimdi siz bize biraz şey edebilirseniz, yani en azından şu tahliye davasını durdursalar.
3: Aslında iyi öğrenim görmüş, dürüst, adil bir insansın. Ancak yeri geldiğinde bu erdemlerinle insanı boğan, küçük düşüren, aşağılayan bir hava taşıyorsun.
4: Bütün mesele ne senin biliyor musun? Sen acı çekmemek için kendini kandırmayı tercih ediyorsun.
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0: Et c'est avec un énorme plaisir que nous recevons aujourd'hui un des cinéastes majeurs du cinéma marocain. Depuis plusieurs décennies, Hassan Bjelloun construit une œuvre profondément ancrée dans la société marocaine. Il aborde avec sensibilité, humour et lucidité surtout des questions aussi diverses que les transformations sociales, l'identité ou encore bien sûr les relations humaines. Et à travers ses films, il a su accompagner l'évolution, les évolutions du Maroc tout en restant fidèle à son regard de cinéaste profondément humain. Merci en tout cas d'être avec nous, Hassan Bjelloun.
6: Merci à vous. Voilà, donc, je suis heureux de vous retrouver et de retrouver l'auditeur de Média.
0: C'est un plaisir que de vous recevoir vraiment du fond du cœur. Et ma petite question, ma première question, c'est, voilà, vous êtes un des cinéastes majeurs du cinéma marocain et après toutes ces années à œuvrer dans le cinéma aujourd'hui, après toute cette maturité professionnelle, lorsque vous regardez votre parcours, quel fil conducteur voyez-vous, peut-être s'il y en a un, entre tous les films que vous avez réalisés?
6: Moi, je crois que c'était, je ne peux pas dire que c'était planifié, mais c'est-à-dire j'essaye de traiter tous les sujets qui m'ont toujours interpellé, qui m'ont toujours intéressé, et j'essaye de traiter tous les films, de tous les sujets. Mm-hmm. Donc, finalement, le fil conducteur, c'est de réaliser ce que j'ai planifié, d'essayer d'accompagner les soucis bien de la société marocaine.

0: les questionnements de la société marocaine, le changement, surtout, je travaille sur la mémoire.
1: La mémoire, oui.
0: Pour essayer de parce qu'on ne peut pas, confronter tout ce qui se passe. Internet, l'intelligence artificielle, tout ça, si on n'est pas concilié avec notre mémoire, si on n'est pas bien dans sa peau, si on n'a pas un équilibre mental, quoi. Donc j'essaie de travailler sur la mémoire pour faire une mise à niveau pour pouvoir confronter tous ces changements-là.
1: De toute façon, un homme sans mémoire, sans passé, n'a pas d'avenir, comme on dit. Et c'est vrai que vos films semblent souvent dialoguer avec cette question de la mémoire et la mémoire de la société marocaine, en tout cas de l'époque où elle se trouve, que ce soit il y a 10 ans, 20 ans ou aujourd'hui. Est-ce que vous avez, Hassen Benjelloun, eu le sentiment d'avoir davantage observé le Maroc ou de l'avoir accompagné dans ses transformations, ou peut-être les deux?
0: Bah, je crois les deux. Les deux, parce que j'essaie d'être hybride, d'être l'ancien qui pense à tout ce qui s'est passé et tout ça que j'ai vécu, parce que quand même je suis un homme âgé, quoi, c'est-à-dire j'ai vécu pas mal d'événements et tout ça, et bien sûr j'accompagne tous les jeunes et tout ça pour il me donne un regard sur le futur, sur l'avenir, sur le voilà. Donc c'est un peu les deux. Voilà.
1: Un peu les deux. Et c'est bien que vous ayez abordé ce sujet, parce que sans les Mustapha Drkaoui, sans les Ahmed Mouanani, sans les Farhati, sans les Benjelloun, eh bien il n'y aurait pas le cinéma marocain que l'on connaît aujourd'hui. Et je voudrais savoir, est-ce que ce travail de transmission s'est fait pour les nouvelles générations? Parce que, entre guillemets, malheureusement, ils sont plus biberonnés au blockbuster, au cinéma commercial, même si maintenant il y a un retour au vrai, entre guillemets, vrai cinéma, si je peux appeler ça, alors que, bien sûr, on a besoin de tous les cinémas possibles et inimaginables. Est-ce que nous, en tant que Marocains, on a fait ce travail de transmission entre anciennes, même si j'aime pas dire la génération première en tout cas, et celle d'aujourd'hui?
0: Je crois que ça s'est fait avec douceur. Et ça s'est fait automatiquement. Et ça s'est fait parce qu'il y a eu un changement. On ne travaille plus avec la pellicule. On ne travaille plus comme avant. Le montage, ça s'est transformé. Le tournage, ça s'est transformé. Donc il y a plus de facilité à faire des films qu'avant. Et ça, c'est ce qui a permis aux jeunes de travailler plus ou moins. Par exemple, je vous donne un exemple.
1: Dites-moi.
0: Avant, on faisait 2 prises, 3 prises et on arrêtait.
1: Oui.
0: Parce que ça coûtait cher.
1: Bien sûr.
0: On peut faire des dizaines, une vingtaine de prises. Ça ne coûte rien à part le temps de faire des prises et de prendre la meilleure. Ça, c'est un exemple. Par exemple, le montage, c'est autre chose.
1: Mmh.
0: Avec les effets spéciaux, avec maintenant aussi l'intelligence artificielle et tout ça, je crois qu'on assiste à une transformation, à un changement. Et c'est pour ça que j'ai dit la transmission, c'est fait avec douceur et presque automatique. Et moi, je suis très content et très heureux de voir des jeunes marocains compétents et aussi le côté féminin, c'est-à-dire je vois qu'il y a beaucoup de réalisatrices, de cinéastes en général,
1: des femmes,
0: femmes, et qui apportent cette sensibilité féminine dont on avait besoin. On n'avait que deux femmes qui s'appelaient toutes les deux Farida. Farida Borkia et Farida Bouyazid. Maintenant, on a beaucoup de femmes qui font du cinéma, et ce phénomène est magnifique, parce que ça apporte énormément au cinéma marocain, et on a des jeunes compétents, et moi je suis vraiment rassuré de cette
1: nouvelle génération,
0: du passage, des anciens vers les jeunes.
1: Et je voudrais savoir, est-ce que vous pensez aujourd'hui que le cinéma marocain traverse une période charnière? Parce qu'on a tendance à l'oublier, mais le cinéma marocain est quand même un cinéma encore jeune.
0: Encore?
1: Jeune.
0: Oui, parce que j'allais dire, c'est que aussi, il faut dire que même le Marocain, il les aime, même dans sa vie. Voilà, donc on ne peut pas faire, on ne peut pas faire des films d'action, on ne peut pas faire des films mieux que les Américains.
1: Oui.
0: On ne peut pas faire des films avec beaucoup de parce qu'on ne vit pas ces choses-là.
1: Oui.
0: On vit toujours encore d'une façon zen. Notre vie est zen. On fait la sieste, on prend notre café, on prend notre thé. La vie est
1: On
0: cool.
1: est des bons
0: C'est-à-dire,
1: vivants.
0: on ne peut pas faire quelque chose qu'on ne vit pas.
1: Oui, qui ne ressemble pas, c'est vrai.
0: Et je ne sais pas si vous voyez, c'est-à-dire les films qui sont faits par des Marocains qui vivent à l'étranger, ils sont différents un peu.
1: Oui, c'est
0: Parce
1: vrai.
0: qu'ils apportent ce côté dynamique, ce côté, j'allais dire, ce côté qui
1: Plus action,
0: surprend le
1: peut-être.
0: Marocain. Hein?
1: Le côté un peu plus action.
0: Exactement. Exactement.
1: Et aujourd'hui, j'aimerais savoir, Hassan Benjelloun, avec tous les films que vous avez faits, est-ce qu'il y en a un qui vous colle à la peau?
0: Comment?
1: Est-ce qu'il n'y en a pas un en particulier dans toute votre filmographie, un film en particulier qui vous colle à la peau?
0: Ben, je crois que tous mes films, ils me collent à la peau parce que dans chaque film, je me retrouve quelque part.
1: Oui.
0: Et ça, c'est là où j'ai raconté un peu ma vie, comment je suis né, comment j'ai grandi et tout ça. C'est dans Habiba, le film que j'ai fait sur le Covid.
1: Oui.
0: Hein, ça, je raconte un peu ma vie. Et là, j'avais envie de raconter comment je suis né, comment et je cherchais comment. Et ça, c'est avec en écrivant Habiba, bah, j'ai mis un peu, j'allais dire, j'ai craché tout ce que j'avais envie
1: Oui.
0: de dire sur comment je suis venu au monde et tout ça. Mais sinon, dans chaque film, il y a un peu de moi. On peut pas. Je crois qu'on ne peut pas écrire quelque chose si on n'est pas,
1: Ça vient
0: si
1: pas des
0: on le
1: tripes.
0: sent pas. Voilà.
1: Et vous venez de finir un tournage. Hein, on sait à quel point on est superstitieux dans ce milieu, donc on va pas bien sûr rentrer dans les détails. Mais est-ce que vous êtes content de vous? Est-ce que ce film sera un peu différent de votre filmographie, ou est-ce que vous allez peut-être totalement changer
0: Non,
1: de...
0: il est complètement différent, hein, parce que comment ça s'est passé dans le film, l'idée, il est apportée par. C'est Sophia El-Haki qui a eu l'idée, et c'est Tofiq Ben Jelloun, avec moi-même, nous avons écrit, surtout Tofiq Ben Jelloun, qui vient de nous quitter il y a 2 mois, qui a écrit le scénario. Et
1: D'accord.
0: avant de mourir, il m'a demandé de faire ce film-là. Et comme on ne peut pas déposer un film de ce genre-là au fond d'aide et tout ça, donc j'ai trouvé Sophia El-Haki pour le produire et on a réalisé ensemble ce film-là qui va être un film de, j'espère, de grand public. Parce que comment ça s'est venu l'idée, c'est avec Sophia, il m'a dit pourquoi ne pas écrire un scénario comme ce qu'on est en train de voir, qui font beaucoup de guichets, tout ça, mais seulement pour s'amuser, pour voir qu'est-ce que ça va donner. Est-ce
1: D'accord.
0: qu'on est capable de le faire?
1: Oui.
0: Et on a commencé à écrire, on s'éclatait de rire et tout, en s'amusant, quoi. Et on a écrit ce scénario, et maintenant, on l'a réalisé avec Sophia El-Haïki et Anas El-Haïki, qui ont produit le film. Et voilà, donc avec des comédiens très talentueux, avec des j'espère que ça va plaire. Mais
1: Inch'Allah.
0: je suis content du résultat parce que c'est en plein montage et je vois que on a essayé de faire un peu les deux, c'est-à-dire de nous adresser au public, au grand public, et en même temps de stabiliser les scènes, de faire un travail d'auteur.

0: faire beaucoup de choses. On va voir, c'est-à-dire ça, c'est une expérience et c'est au public de nous dire et c'est au cinéaste de nous dire comment ils vont trouver le film.
1: En tout cas, on vous souhaite bien du courage et bon vent
0: Merci
1: pour
0: beaucoup.
1: ce nouveau film. On vous souhaite plein de réussite.

0: souvenir de vacances entre un père et sa fille, le film ne cherche pas à raconter une histoire parfaitement claire, mais à retrouver une présence devenue insaisissable. Il s'agit moins de reconstituer un passé que d'en approcher la trace, comme si le cinéma lui-même devenait un outil fragile de réminiscence, incapable de faire tout le travail. Le récit avance comme une mémoire fragmentée, par pas hésitants. Les scènes semblent simples, ordinaires, parfois même banales dans leur déroulement, mais elles ne cessent de glisser entre ce qui est vécu et ce qui est construit. Le film joue constamment sur cette zone floue où l'image n'est pas seulement un souvenir, mais une interprétation du souvenir. Peu à peu, on comprend que ce souvenir ne consiste pas à retrouver le passé tel qu'il était, mais à composer avec ce qu'il a laissé en nous. Ce qui traverse Aftersun, c'est surtout le silence, ou plutôt une forme de parole incomplète entre père et fille. Tout semble proche, sans jamais être totalement accessible. Il existe une distance discrète, jamais expliquée, mais toujours perceptible dans les regards, les hésitations, les moments où les mots manquent. Les gestes prennent alors le relais, une attention, un sourire qui dure un peu trop longtemps. Le film construit ainsi une émotion qui ne passe pas par l'explication, mais par l'infime, le subtil. Au fond, Aftersun ne cherche pas une vérité objective, stable ou définitive. Il propose une vérité plus fragile, plus intime, celle des sensations, des impressions, des traces laissées par une relation. Le père finalement reste insaisissable, non pas parce que ce film échoue à le montrer, mais parce qu'il accepte l'impossibilité de le fixer complètement. Il demeure dans cet espace flou, trouble, entre présence et disparition. Et c'est précisément cette incertitude qui fait la force du film. Aftersun ne clôt rien, ne résout rien. Il laisse les souvenirs continuer à vibrer, comme une image qui persiste sans jamais se stabiliser tout à fait.
1: Why don't you go over and introduce yourself?
2: Dad, no, they're like kids. Why don't you go over and introduce yourself?
1: Sophie, they're like old.
0: Et on arrive à la fin de Ciné Hebdo. Merci encore une fois d'avoir été avec nous. C'est toujours un plaisir que de vous retrouver. Et pour parler cinéma, prenez soin de vous et vive le cinéma.

Direction Essaouira sur la côte atlantique, là où vient tout juste de se clôturer il y a quelques heures la 27e édition du festival Gnawa et Musique du Monde. Pendant cette émission, qu'on va évidemment passer ensemble, cette émission spéciale, on remonte aux racines d'une des musiques les plus puissantes du Maroc et d'Afrique. Plus globalement, d'où elle vient, comment elle soigne et pourquoi chaque été, le monde entier vient l'écouter au bord de l'océan. Installez-vous, la nuit Gnawa commence maintenant. Elle commence par lui, l'esprit le plus puissant, celui des ancêtres venus d'Afrique, dans la voix de Hamid El Qasri, le Ma'allem, qui ouvre le festival cette année. On écoute Baba Mimoun tout de suite sur Média.

Baba Mimoun, l'esprit roi de la Gnawa. Maintenant que vous l'avez dans l'oreille, remontons à l'origine. Toujours Covers and Vibes, évidemment, vous accompagner sur Média. Parce que le Gnawa, contrairement à ce qu'on croit, n'est pas né au Maroc, mais est né en Afrique. Elle est née de la déportation au 15e et 16e siècle. Des hommes et des femmes sont arrachés à l'Afrique subsaharienne, du Mali, du Sénégal, de l'ancien Soudan, et emmenés de force vers le Maroc comme esclaves. Le mot lui-même le raconte, Gnawa viendrait de Bilad as-Soudan, le pays des Noirs, littéralement. Et ces hommes ont emporté avec eux la seule chose qu'on ne peut pas mettre dans des chaînes, leur musique. Justement, parlons-en des chaînes. Tout à l'heure, vous allez entendre un instrument de fer qui claque. Eh bien, beaucoup disent que ce son-là prolonge le bruit des fers qui portaient les esclaves. L'instrument de l'asservissement retourné, transformé en instrument de libération. Gardez cette image, on y reviendra plus tard dans cette émission. Au Maroc, cette spiritualité venue d'Afrique rencontre le soufisme et le mysticisme. Et le miracle, c'est qu'aucun des deux n'efface l'autre, ils fusionnent. Voilà ce qu'est la Gnawa, une mémoire africaine qui se met à prier en terre marocaine. Et attention, à l'origine, ce n'est pas un spectacle, mais c'est un soin. Ça se passe la nuit, au cours d'une cérémonie qu'on appelle la Lila, la nuit. Une nuit entière où l'on appelle les esprits pour apaiser, pour guérir, pour libéré. Chaque famille d'esprit a sa couleur, son parfum d'encens, son saint, le blanc, le bleu, le rouge, le noir. Et tout ça tend vers un seul but, la transe. Mais le mieux, c'est encore de l'entendre. Voici l'un des esprits les plus puissants de cette nuit, l'esprit féminin que l'on craint autant qu'on l'aime, Lella Aïcha. On écoute tout de suite Mahmoud Guinea avec le morceau Lella Aïcha sur Média et surtout dans Covers and Vibes.

Toujours Covers and Vibes qui vous accompagne avec cette émission spéciale et exceptionnelle sur Média dédié au festival Gnawa qui vient tout juste de se clôturer il y a quelques heures. Et surtout, on y était avec le micro Média, Covers and Vibes, bien sûr, pour eh bien, vous mettre en lumière ce style musical. Et plus qu'un style, c'est un art et c'est une manière de vivre également. Et pour rappeler un esprit comme celui qu'on vient de s'écouter à travers Leila et Aïcha, pour faire monter cette transe, il ne faut pourtant que deux instruments, deux, pas plus. Et le premier, c'est du fer. Ça, c'est le qraqb.

0: de grandes castagnettes de fer forgé. On en tient une paire dans chaque main et on les fait claquer. Ce sont les danseurs, on les appelle les koyos, qui les jouent qui, pendant des heures durant sans jamais ralentir. Écoutez ce martèlement répétitif, hypnotique, métallique. C'est lui qui prend le corps, qui l'use et qui le pousse peu à peu vers la transe. Le fer qui claque dans la nuit, les mémoires des chaînes retournées en force. Et puis il y a l'âme de cette musique, le gembri, on l'appelle aussi hejhouj. Une luth basse à trois cordes, une caisse en bois tendue de peau de chameau. C'est l'instrument du ma'allem, le maître par excellence, et à lui seul, il fait tout. La basse, la mélodie et même la percussion, parce qu'on frappe la caisse en jouant. Dans la gnawa, on dit que le gembri, eh bien, parle. Il parle aux esprits et les esprits répondent. Et pour en parler, j'ai à mes côtés quelqu'un qui a consacré sa vie entière à cet instrument, Mehdi Nassouli, qui eh bien, a eu la chance, ou plutôt l'honneur d'ouvrir cette toute nouvelle édition du festival Gnawi ici à Essaouira. Il a parcouru le pays pour apprendre auprès des plus grands ma'allem. Aujourd'hui, on le considère comme la relève de cette tradition. Et cette année, c'est lui qui dirige le concert d'ouverture du festival.
1: Je travaille ça depuis que j'avais 10 ans. Et parce que ma première tournée, je l'ai fait à l'âge de 11 ans avec l'autorisation de maman, Allah rahma, qui a signé l'autorisation de me laisser partir en tant que mineur. Et Gnawa, comme j'ai dit, déjà ce festival, il existe depuis 27 ans. Et moi, j'assiste à ce festival depuis la 3e édition. En tant que festivalier d'abord, et depuis 2007, je commence à jouer dans ce festival. Et cette année, il est spécial. Le festival, il me fait confiance, il me donne l'ouverture du festival. Donc je suis content et depuis mon enfance, je suis très curieux et j'essaie d'ouvrir ma culture vers d'autres cultures et vers le monde. Et je crois que c'est ça qui m'a aidé aussi d'apprendre plein de choses musicalement à travers le monde et à travers les résidences que j'ai fait dans le monde. Et à chaque fois, c'est ma culture qui s'enrichisse en fait. Parce que si on reste enfermé dans la culture, je crois qu'on ne va pas être ouvert sur d'autres cultures. C'est pour ça qu'on dit « jdid le jda » ou « le belimat fortfe ». C'est-à-dire, les nouveaux trucs, ils sont importants, mais il ne faut pas oublier les racines. Donc c'est pour ça qu'il y a toujours le côté gnawa, mais qui est valorisé. Mais je peux être aussi moderne avec ce côté gnawa, sans imiter qui que ce soit, ou sans prendre un instrument de qui que ce soit, une guitare ou piano. Mais avec les instruments de mes ancêtres, je suis aussi moderne. Et mon instrument, il peut aussi jouer autre chose.
0: Avec ce qu'on a vu ce soir, justement, on a vu la Bretagne avec Sylvain et sa flûte, on a vu le Rwanda, on a vu l'Inde. Comment tu fais pour tout gérer et tout mettre sur scène et avoir une rythmique cohérente? Comment ça se passe?
1: En fait, je suis vraiment très content et chanceux d'être musicien. Parce qu'à travers la musique, en fait, on oublie les frontières si on veut. Là, vous avez cité Sylvain, le Breton. C'est un Breton, mais qui joue des flûtes du monde entier. Des flûtes de l'Inde, qui joue des flûtes arméniennes, qui joue des flûtes marocaines. Et c'est un curieux de souffle, en fait, des instruments à souffle. Et le monde entier sait que... Le monde entier connaît la Bretagne avec le bagad, la cornemuse et la bombarde. La Bretagne, c'est une région de souffle, en fait, des instruments à souffle. Ganavia, c'est une indienne qui a une voix, pour moi, juste sa voix, c'est une symphonie, quoi. Elle est vraiment incroyable. Après, avec Sarah, Moulebled et le groupe rwandais, là. Le groupe rwandais, nous, autant que Marocains, on connaît plus l'Afrique de l'Ouest. Genre, on connaît plus nos voisins sénégalais, ivoiriens, maliens et tout.
0: Mehdi Nassouli, qu'on remercie infiniment évidemment pour les réponses qu'il nous a données au micro de Mehdi 1. On vous accompagne toujours dans cette émission spéciale Covers and Vibes qui vous donne le ton autour de ce style gnawa. Évidemment, on vient de poser les racines du gnawa, l'exil, le fer, le gembri, mais on n'a encore rien vu de la nuit parce que tout à l'heure, on entre dans le cœur du mystère, la lila, la cérémonie sacrée, les esprits et leurs sept couleurs. Restez bien évidemment avec nous. Ça commence juste après votre flash d'information et je vous propose de poursuivre avec encore une fois Mehdi Nassouli avec eh bien

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2: Bonjour à toutes et à tous, Cassandre Thomas avec vous. Le soleil et la tempête à prévoir ce week-end au Maroc. Des averses accompagnées de grêles et de rafales de vent sous orage sont attendues ce samedi dans les provinces de Khénifra, Ifrane, Djerada, Boulayman et Midelt. Et demain, du côté de Beni Mellal, Fki Ben Salah, Khouribga et Rachidia, Taroudant et Sidi Kassem notamment. Une vague de chaleur est prévue avec des températures allant jusqu'à 40 degrés. Pour plus d'informations, n'hésitez pas à vous référer au site de la Direction Générale de la Météorologie. En Europe aussi, il fait chaud, la canicule sévit encore ce samedi. Au moins 193 millions d'habitants, dont 75 millions en Allemagne, devraient connaître des températures supérieures à 35 degrés aujourd'hui, selon les calculs de l'AFP, un chiffre en hausse par rapport à hier. Depuis l'Europe, la présidente de la Commission européenne, Ursula von der Leyen, salue l'accord entre le Liban et Israël, signé ce vendredi. Elle dit y voir une étape cruciale vers une désescalade dans la région et souligne les prochaines étapes clés, le désarmement des groupes non étatiques et la préservation de la souveraineté et de l'intégrité territoriale du Liban, je cite. Elle assure aussi que l'UE se tient prête à soutenir cette voie. Le Hezbollah, lui, n'est pas du même avis. L'accord cadre de Washington est humiliant, honteux et représente un abandon de souveraineté pour le Liban. Déclaration ce samedi du chef du groupe chiite pro-iranien au lendemain de la signature de l'accord cadre. Naïm Kassem estime que le Liban légitime par cette signature l'occupation israélienne au pays du Cèdre et indique que le Hezbollah considère comme nul et non avenu cet accord. Il demande à ce que les provisions du protocole d'accord irano-américain soient appliquées, c'est-à-dire l'arrêt des combats sur tous les fronts, y compris au Liban. Mais pendant ce temps, les forces de Tel Aviv sont toujours bien actives.

0: dans le sud du Liban. Elles ont annoncé avoir ciblé des combattants présumés dans la région de Nabatieh ce samedi. Et du côté du Golfe, notez par ailleurs d'autres attaques. Ce samedi, des drones iraniens ont ciblé Bahreïn ce matin. Une attaque dénoncée par le Koweït et les Émirats arabes unis. Dans le reste de l'actualité, la terre tremble. En Afghanistan, un séisme de magnitude 6.1 a frappé l'est du pays ce samedi, selon l'Institut d'études géologiques des États-Unis. Des journalistes de l'AFP à Kaboul y ressentent également des secousses. Des secousses qui interviennent 3 jours après le double séisme qui a durement frappé le Venezuela ce mercredi. Près de 7 millions de personnes pourraient être touchées par les conséquences de ces tremblements de terre, estiment aujourd'hui les Nations Unies. On rappelle que les séismes de magnitude 7.2 et 7.5 qui ont touché le pays, principalement dans le nord, ont fait près de 1000 morts et 50 000 disparus. C'est la fin de cette synthèse. Merci de l'avoir suivi et bonne suite des programmes sur Média.
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3: Bienvenue sur Médien, si vous nous rejoignez, toujours Covers and Vibes qui vous transporte au cœur du 27e festival gnawa à Essaouira. Vous entendez ça? Ce n'est pas un concert, ce n'est pas une scène, c'est une nuit, une vraie. Enregistrée à Dar Gnawa, au cœur des ruelles historiques de Essaouira. Dans la première partie, on a posé les racines, l'exil, le fer, le gembri. Maintenant, on franchit une porte, celle que peu de gens ont passée. On entre dans la lila, la nuit sacrée des Gnawa. Une lila, ça veut dire une nuit, et c'est exactement ça, une cérémonie qui dure toute la nuit, parfois jusqu'à l'aube. À l'origine, ce n'est pas fait pour le plaisir, c'est fait pour soigner. On y vient avec un mal, du corps ou de l'âme, et on demande aux esprits de l'apaiser. Ça commence dehors, dans la rue, la grande parade, tambour et qarakab qui annoncent la cérémonie à tout le quartier. Puis on entre, les bougies, l'encens qui monte et qui parfume la pièce, et là, une figure prend la main, une femme la plupart du temps, la voyante qui dirige la nuit, qui lit les signes, qui sait quel esprit habite quelle personne. Et le ma'alem commence à appeler, pas n'importe comment, esprit après esprit, famille après famille, couleur après couleur. Parce que dans cette nuit, chaque esprit a sa couleur, et c'est ça le cœur du mystère gnawi. Cette famille d'esprits, cette couleur, et pour chacune un parfum, un saint, une mélodie précise. On ouvre par le blanc, la pureté, les saints, la lumière. C'est Sidna Bilal, le premier muezzin de l'islam, un esclave affranchi, la figure qui veille sur tous les Gnawa. Vient le noir, les esprits les plus puissants, ceux venus du Soudan, de l'Afrique profonde. Baba Mimoun, qu'on a entendu tout à l'heure, les ancêtres. Le bleu, la mer, l'eau, le ciel, Sidi Moussa, Moïse, celui qui ouvre les eaux. Le rouge, le sang, le sacrifice, les bouchers, Sidi Amou, la couleur la plus brûlante de la nuit. Le vert, l'islam, les saints protecteurs, Moulay Abdelkader Jilali. Le jaune, le féminin, la séduction, la coquetterie, l'El Lamira. Et puis il y a elle qu'on a déjà croisée, l'El Aisha. L'esprit féminin que l'on craint autant qu'on vénère.

Chaque couleur appelle sa transe, chaque transe appelle sa couleur, et celui qui tient ce fil toute la nuit sans jamais se tromper, c'est le Ma'allem. Justement, j'en ai un à mes côtés, et pas n'importe lequel. Ma'allem Hassan Boussou est né dans l'une des plus grandes familles de Gnawa marocaine. Son père, Ahmed

0: Dabousso était une légende, un maître parmi les maîtres. Hassan a grandi à ses côtés, l'a suivi sur toutes les scènes du monde et porte aujourd'hui son héritage. On le surnomme le gardien du temple Gnawi. Il veille même sur la sauvegarde de cette tradition au sein de la fondation Yerma Gnawa, Ma'allem Hassan Boussou dans Covers and Vibes. Ma'allem, on est content de vous avoir au micro de Midi 1 en plein festival Gnawi ici à Essaouira. J'ai même envie de dire dans sa ville. Au final, c'est la ville du Gnawa. Première question, qu'est-ce qu'elle a de spécial cette ville de Essaouira concernant le Gnawa?
1: Bah, tout d'abord, je suis content et voilà, avec plaisir que je réponds à vos questions. Bah, Essaouira, c'est ce qui se passe pendant le festival, c'est la magie en fait. Pour nous, les Gnawa, c'est une autre facette de pèlerinage, mais pèlerinage moderne. Et plus dévasté, plus des rencontres, c'est plus divers, les nations, les cultures différentes, et cet échange, ça enrichit. C'est la magie. La magie en elle-même, quoi.
0: Ah, en discutant avec beaucoup d'artistes ici pendant le festival, ils nous disent tous que le Gnawa, c'est un drapeau, un porte-drapeau du Maroc. Est-ce que c'est aussi le cas pour vous?
1: Bah oui, aujourd'hui, l'art de Gnawa et le patrimoine Gnawa, après la reconnaissance de l'UNESCO, c'est vrai que c'est devenu une des musiques les plus mondiales aussi, comme le jazz, comme le rap, le rock, le rail, tout ça. C'est un drapeau, comme ils disent, parce que c'est maintenant l'identité maghrébine et marocaine et surtout africaine, quoi.
0: Dernière question par rapport au Gnawa et surtout à l'évolution du Gnawa. On parle beaucoup de fusion, ça commence avec le jazz et même là plus récemment, les très jeunes générations s'accaparent ce style avec notamment l'électro, des DJ, des producteurs en font quelque chose de nouveau. Quel est votre œil là-dessus? Est-ce que c'est toujours OK de moderniser le Gnawa? Si oui, à quelles conditions? Comment on gère ça?
1: Bah, voilà, maintenant, l'évolution du Gnawa est grâce à des événements tels que le festival Gnawa et d'autres événements qui se passent maintenant dans tout le Maroc, de Tanger jusqu'au Gouira. Cette progression et ce développement, ça, bien sûr, c'est la naissance de ces rencontres et ces échanges. Bien sûr que la musique Gnawa est une musique mère, comme on dit, comme le jazz et le blues. Et s'adapte à tous les styles et s'adapte à tous les rythmes, à toutes les cultures, parce que c'est ancestral aussi. C'est la musique en elle-même, elle porte dans ses plis beaucoup de cultures en fait. Quand on parle de la musique Gnawa à des origines noires, c'est toute l'Afrique, il est là, quoi. C'est toute l'Afrique, c'est tout le côté subsaharien. Donc la modernité, bien sûr, c'est l'acquis de tout ce mouvement en fait. Et voilà, bah, bien sûr, si on parle de notre époque aujourd'hui, au XXe siècle, la modernité elle est là, mais aussi l'identité et la tradition et le patrimoine, c'est la base. Donc pour moi, la fusion, il n'y a pas de mal. Des moments où on respecte bien notre culture et notre patrimoine. Et voilà, parce que les ancêtres et les ma'allem qui sont décédés, ils ont préservé ça pendant tout leur parcours. Aujourd'hui, la génération, bien sûr, doit aussi avoir une autre vision à cet art, à cette culture du Gnawa. Mais en respectant bien sûr les traditions et tout ce qui est identique, quoi. C'est notre identité. On peut pas perdre notre identité parce qu'on est allé dans un mouvement de modernité. Donc pour moi, le principe et la valeur, c'est tradition et modernité, quoi. Asala ou Asala, comme on dit.
0: C'est deux notions qui se complètent. En fait, finalement, on l'a vu encore aujourd'hui avec une collaboration, on va dire spectaculaire, exceptionnelle avec Hamid El Qasri et Carlins Brown. Qu'est-ce que vous en avez pensé?

0: Pensez là de cette performance aujourd'hui.
1: Bah, vu le peu que j'ai assisté maintenant à la répète, Malem Hamid Ghasri, c'est aussi un grand artiste qui a beaucoup un grand bagage, lui aussi, qui permet à s'intégrer dans tous les styles. Maintenant, avec Carlinhos Brown, la preuve est là, quoi. Ça se mélange, ça se fusionne fluidement. La musique, il est là, les chants, les rythmes. Ouais, voilà, c'est Malem Hamid Ghasri et Carlinhos Brown, quoi.
0: Et tout de suite, on écoute Boussaoui de Hassan Boussou.

Vous venez d'entendre un gardien de la tradition. Maintenant, je vous propose d'écouter l'eau, l'esprit bleu, Sidi Moussa, celui qui ouvre les mers, et laissez-le nous porter doucement vers l'autre rive, Sidi Moussa du Maalem Hamid Boussou, père de Maalem Hassan Boussou.

Vous écoutez votre émission Covers and Vibes spécial Festival Gnawa sur Médien. On vient de traverser la nuit, la lila, les esprits, les sept couleurs. Mais cette musique, née dans le secret des Zaouias, elle a fini par sortir, par franchir les mers, par rencontrer le jazz, le gospel, les voix du monde entier. Et c'est tout le sens du festival des Zaouias, comment la Gnawa est devenue une musique monde, celle juste après. Restez avec nous. Et en guise de teaser, on écoute Sami Fati et Trans Gnawa Express sur le Star Life Session. On se retrouve pour cette troisième partie d'émission qui sera, eh bien, sous le signe de la fusion.

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1: Vous êtes de retour sur Médien, toujours votre émission spéciale à Festival Gnawa, Covers and Vibes qui vous accompagne sur cette merveilleuse antenne. Jusqu'ici, on est resté dans le secret, la nuit, les esprits, la Zaouïa. Mais cette musique-là n'est pas restée enfermée, elle est sortie. Elle a pris la mer et elle a rencontré le jazz, le gospel, le blues, les voix de l'Inde et de l'Afrique. Écoutez, ce piano, c'est l'américain Randy Weston, l'un des premiers grands jazzmen tombé amoureux de la Gnawa. Et sous ses doigts, il y a un Gembri. Le bleu, l'eau, la traversée. C'est exactement là qu'on s'était quitté et on continue le voyage avec Blues Moses. C'est TK Blues et Gnawa ensemble sur ce morceau.

Si la Gnawa a conquis le monde, elle le doit beaucoup à un endroit, Essaouira, évidemment. En 1998, un festival naît dans cette petite ville port de l'Atlantique. L'idée est double. Sauver une tradition qu'on regardait encore de haut et la faire dialoguer avec les plus grands musiciens de la planète. Le pari a marché au-delà de tout. Santana, Marcus Miller, Maceo Parker, des maîtres du jazz, sont venus jouer avec les Ma'allem. Et en 2019, l'UNESCO a inscrit la Gnawa au patrimoine de l'humanité. Mais pourquoi le jazz, pourquoi le blues se sont-ils reconnus dans cette musique? Parce qu'au fond, ce sont des cousins. Le blues, le gospel, la soul, des musiques nées elles aussi de la déportation des Africains de l'autre côté de l'océan aux États-Unis. La Gnawa, c'est la même blessure, le même appel-réponse, la même façon de transformer la douleur en force. Deux enfants du même exil, séparés par une mère. J'ai eu à mes côtés deux artistes qui incarnent ce métissage, deux voix de la création qui ouvrent cette édition. La première,

0: C'est une voix marocaine, Sarah Moulbled. Cette année, elle a chanté dans le grand concert d'ouverture du festival, entourée d'une chanteuse indienne, d'une troupe rwandaise et d'un flûtiste breton. Elle aussi est de ces grands artistes qui réfléchissent à ce que veut dire grandir entre plusieurs mondes.
1: C'est la première fois que j'essaye de m'incruster dans le monde gnawa. Mais dans ma musique, je ne suis pas gnawi du tout. D'ailleurs, c'est pour ça, parce que c'est quelque chose qui se transmet. Juste le fait d'être parmi eux et de devoir chanter une de mes chansons en gnawa, c'était beaucoup d'émotions, c'était beaucoup de trac, mais aussi beaucoup de tolérance de la part des autres musiciens. Et j'en suis très fière.
2: On t'a vu justement, tu parlais d'émotion, on t'a vu dès les premières notes ressentir quelque chose, il y avait beaucoup de sens. C'est une musique aussi qui transmet la transcendance justement. Est-ce que tu l'as ressenti sur scène ce soir?
1: Bien sûr, une fois qu'on dit gnawa, il y a déjà de la transe, donc j'ai essayé aussi de me mettre un petit peu dans ce mood-là, d'avoir quelque chose de spirituel, de faire un petit mawel, comme on dit, spirituel, pour accompagner le mood global de gnawa.
2: On parle souvent de fusion maintenant dans la modernité du gnawa. Comment tu le vis, toi qui justement sillonne plusieurs styles musicaux, notamment le jazz, et là on te voit ce soir ici. Comment tu vois cette nouvelle modernité du gnawa?
1: Alors moi, ce qui est triste, mais je vais le dire quand même, c'est que j'ai commencé à apprécier le gnawa quand il a été fusionné avec le jazz. Et je trouve que c'est extraordinaire parce que j'ai rencontré plusieurs musiciens qui ne sont pas marocains et qui connaissent gnawa mieux que nous tous et qui adorent ça, qui sont impressionnés par le beat, qui sont impressionnés par le 6-8, qui sont impressionnés par beaucoup de choses. Donc elle dit, pour moi c'est une fierté, vraiment une fierté nationale, le gnawa, même si je ne le maîtrise pas, mais c'est quelque chose dont je suis fière. Et encore aujourd'hui je le suis encore plus parce que j'ai pu m'incruster.
2: T'as pu t'incruster, ça s'est fait d'une manière juste incroyable. Le public a totalement ressenti ce que tu as voulu faire véhiculer avec les artistes notamment. Dernier mot rapidement, comment tu pourrais définir le style gnawa à quelqu'un qui justement ne connaîtrait pas du tout ce style-là?
1: La définition en français va être compliquée, mais je sais pas, c'est de la trance, je dirais, c'est de la trance, c'est spirituel. C'est se laisser faire par la musique, je crois.
2: C'est porté.
1: Mais sans porter, que t'as un goût de wesh. Comment dire, comment on traduit ça, mais je sais pas. C'est la transe.
0: Sylvain Barouk est quant à lui l'un des plus grands flûtistes de sa génération. Il vient de Bretagne, nourri de musique celtique et irlandaise, mais c'est un voyageur. Il a appris la flûte indienne, le duduk arménien, les musiques de Turquie et de Perse, toujours avec un immense respect des traditions. Et cette année, il pose son souffle au cœur de la gnawa. Ce qui est passionnant, c'est qu'il y entre par le dehors, il découvre cette musique en y apportant un instrument avant.
3: Il faut prendre le temps de digérer, mais en tout cas le public, il nous a vraiment rendu le cadeau en fait, qu'on voulait lui faire. C'est-à-dire qu'on a été très généreux, on a voulu vraiment faire quelque chose qui plaise au public rythmiquement, avec cette rencontre avec le gnawa, les Rwandais, ce que les chanteuses ont apporté, moi ce que j'ai pu apporter avec mes instruments aussi, c'était un challenge en fait. C'était vraiment parce que ça s'est jamais fait avant, quoi. Et on savait pas trop comment le public allait réagir, mais dès les premiers morceaux, ils nous ont donné de l'amour. C'était super.
2: Justement, tu parles de comment vous alliez travailler tout ça ensemble. Le gnawa, il n'y a pas vraiment d'instrument avant, en fait.
3: Non.
2: Comment t'as pu intégrer tout ça? Alors, avec toute l'équipe?
3: Ouais, c'est exactement, c'est très important ce que tu dis. C'est-à-dire que y a le gambri, tout ça, c'est très rythmique. Il n'y a pas beaucoup de place pour des mélodies en fait. Ça c'était très compliqué pour moi de trouver une recette qui allait fonctionner. Il y a un instrument que j'ai beaucoup utilisé, c'est le flûte bansuri. C'est un instrument indien que j'ai étudié en Inde. Voilà, et ça a fait le lien aussi avec Ganavia, parce qu'elle est d'Inde du Sud. Moi j'ai appris la musique de l'Inde du Nord. Mais avec les modes, on a trouvé des gammes, des modes qui existent en Inde et qui existent dans la musique gnawa. Et aussi dans des morceaux rwandais, des chansons rwandaises. Ça, c'était incroyable qu'on arrive à trouver les gammes, les modes qui correspondent. Et cette flûte-là, la flûte bansuri, je pense que c'est un peu un caméléon. C'est un instrument qui se fond très bien. Parce qu'on peut répondre au gnawa avec les chœurs, improviser un petit peu pendant les parties rythmiques. voilà, c'est un peu, faut trouver, faut se faufiler un peu, faut trouver sa

0: La liberté à l'intérieur.
1: Le style Gnawa, c'est un style de trance. Est-ce que tu l'as ressenti, toi, sur scène?
0: Ah oui, complètement. Après, moi je suis issu d'une tradition populaire de musique de trance, parce que je viens de Bretagne. Voilà, et en fait, nous, on a des danses qui sont très anciennes. Et c'est de la musique totalement... le but de cette musique, c'est la trance. Et j'ai ressenti exactement la même chose. Il y a un but, en fait. Il y a une sorte d'objectif dans les tripes, quoi. Je ressens ça dans le ventre, en fait. C'est très agréable, c'est magnifique.
1: Justement, j'allais faire ce parallèle-là entre ton origine bretonne, ouais, celte, ouais, avec ici Essaouira et le style Gnawa, ces deux villes qui sont portées vers la mer.
0: Oui.
1: Est-ce qu'il y a quelque chose de parallèle entre ces deux notions, entre la Bretagne et ici Essaouira?
0: Moi, quand je suis arrivé, alors j'étais déjà venu, mais c'est la première fois que je joue au festival. Déjà, quand on arrive ici, j'ai l'impression d'être chez moi. Je vais manger des sardines comme chez moi. Donc je me dis, mais c'est, en fait, je suis chez moi, en fait, ici. Donc qu'est-ce qui se passe, en fait? Et les artistes, ils ont été magnifiques. Franchement, beaucoup de générosité, beaucoup de curiosité, de respect mutuel. Franchement, c'est assez rare, ces moments-là. J'ai adoré, quoi.
2: Assez parlé, maintenant on écoute et on écoute ce que ça donne, surtout quand la Gnawa d'aujourd'hui s'électrise et embrasse le monde. Hier, j'ai justement réussi à me faufiler dans une répétition. Encore une fois, perdu dans une de ces ruelles inimitables de la Médina d'Essaouira, celle de Hamid Qasri et Carlinhos Brown. J'entre dans la pièce. Il y a du monde. Et au fond, une fenêtre. Grande ouverte, qui donne droit sur l'Atlantique, comme un signe d'ouverture, de partage, d'exploration. Et c'est là, exactement là, que ces deux artistes nous offrent un moment hors du temps. Les percussions du Brésil, la transe des Gnawa, deux rives d'un même océan qui se répondent. On écoute.

On vient de voir la Gnawa s'ouvrir au monde entier, mais une question reste. À force de la mettre sur les grandes scènes, de la mélanger à tout, est-ce qu'on la sauve ou est-ce qu'on lui retire son âme? Et qui la jouera demain? Réponse dans la dernière partie de cette émission spéciale, et juste avant, on clôture cette troisième partie avec Marhaba, la bienvenue qui vous est souhaitée par Floating Points, James Holden et Maalem Mahmoud Guinea.

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2: Bonjour à toutes et à tous, Cassandre Thomas avec vous pour la synthèse. La ville de Gaza attaquée par l'armée israélienne, selon l'agence de presse palestinienne Wafa, un drone israélien visait une tente abritant des Palestiniens déplacés à l'ouest de la ville. Plusieurs personnes ont été blessées. Malgré un cessez-le-feu théoriquement en vigueur depuis octobre 2025, les forces de Tel Aviv mènent des frappes quasi quotidiennement dans l'enclave palestinienne. Sur notre continent, au Kenya, 6 manifestants ont été retrouvés, abandonnés et torturés aujourd'hui, après avoir été arrêtés jeudi lors d'une marche commémorative d'après une organisation de défense des droits humains.

0: Au total, selon le ministre de l'Intérieur kényan, environ 355 personnes ont été arrêtées à travers le pays ce jeudi. Elles manifestaient à l'occasion de la deuxième anniversaire de la sanglante répression des contestations de la Gen Z en juin 2024. Dans le reste de l'actualité, au Venezuela, une piste de l'aéroport de Caracas a été rouverte et accueille des avions américains transportant de l'aide humanitaire. C'est ce qu'annonce un haut responsable américain ce samedi, trois jours après le double séisme qui a frappé le Venezuela, où il a fait, on le rappelle, près de 1000 morts et des dizaines de milliers de disparus. L'Europe transpire et les records de température s'enchaînent. La République tchèque enregistre aujourd'hui sa température la plus élevée, 40,6 degrés, un record absolu. En Allemagne aussi, c'est du jamais vu, 41,5 degrés. Et le thermomètre a également explosé au Danemark ce samedi avec 36,6 degrés. Du jamais vu, là encore, depuis que le pays a commencé les relevés météo il y a 150 ans. Au total, ce sont quelques 193 millions d'Européens qui sont exposés à des températures dépassant les 35 degrés aujourd'hui en Europe. C'est sous cette chaleur que s'est déroulée aujourd'hui à Budapest la première Pride depuis le départ de Viktor Orban à la tête du gouvernement pendant les 16 dernières années. Des dizaines de milliers de personnes ont défilé ce samedi dans les rues de la capitale hongroise pour la marche des fiertés, et ce malgré la chaleur écrasante. On rappelle que la fête avait été interdite l'année passée dans le cadre des multiples politiques anti-LGBT+, portées par le gouvernement Orban. C'est donc une liberté retrouvée pour la communauté en Hongrie. On reste en Europe pour terminer cette synthèse avec une note un peu plus légère. À Rome, des Vespas par milliers envahissent les rues ce week-end. On y fête les 80 ans du légendaire scooter italien qui rappelle l'été comme la liberté est toujours en couleur. 10 000 Vespistes sont attendus aujourd'hui et demain pour célébrer ensemble cet anniversaire. La Vespa, ça signifie guêpe en italien, une référence au bruit du moteur de son propre prototype. C'est la fin de cette synthèse. Merci de l'avoir suivi. 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
4: Toujours au Médian qui vous accompagne, et pour la quatrième et dernière partie de cette émission Covers and Vibes spécial festival Gnawa, on a remonté les racines, on a traversé la nuit sacrée, on a vu le Gnawa embrasser le jazz, le blues, l'électro. Reste une question, la plus importante peut-être, demain, qui la jouera? Parce qu'une musique qui ne se transmet pas, c'est une musique qui meurt. Et la bonne nouvelle, c'est qu'une nouvelle génération s'en est emparée. Des compositeurs, des ma'allem qui n'ont peur de rien, au point de marier la trance gnawi à une voix d'opéra. J'ai avec moi les deux hommes qui ont osé ça. Le premier, c'est le cerveau de l'opération, Mohamed Jbara, compositeur, arrangeur, un homme dont le métier, c'est de faire dialoguer des mondes qui ne se parlaient pas avant. Il a promené la gnawa sur les scènes occidentales et il en est revenu avec une certitude. Cette musique parle à la terre entière. Et il crée, hier, une fusion gnawa rock, aujourd'hui un projet qui s'appelle Bangoro. On est très content d'avoir au micro Média, on est au cœur. J'ai même l'impression que c'est aussi d'ici que viennent les inspirations. On est dans un lieu atypique, mais qui sent la créativité. Nous, les premières questions qu'on voudrait te poser, évidemment, c'est en premier lieu sur l'esprit gnawa. On sait que plus qu'une musique, c'est une transe, c'est spirituel, c'est mystique. Donc, toi qui as justement pris connaissance de vraiment l'essence de ce que c'est gnawa, comment tu pourrais l'expliquer peut-être à des personnes qui sont un peu loin de ce style musical?
5: Je peux commencer. Premièrement, je me présente. Bonjour, je suis l'artiste Jbara. Je vais commencer avec une parole que tout le monde peut comprendre. La musique gnawa, c'est un langage spirituel qui représente tous les peuples du monde, musicalement parlant. Parce que je l'ai vu et je l'ai vécu. Moi, comme artiste, j'ai joué l'année 2000 avec le Ma'allem Paka de Nasri Wallah Rahmo. C'est moi qui ai fait la fusion guitare, le premier Marocain qui fait la fusion guitare. J'ai vécu ça. Gnawa, j'ai joué dans le monde entier avec des musiciens gnawa. Tel Ma'allem Allah Rahmo Gania. J'ai vu ça, j'ai vécu les gens aiment cette musique. Comme si dans leur gène,

0: quelque chose qui existe dans leur gène sans le savoir. Mais avec le temps, quand on voit l'ADN et des choses comme ça, on peut comprendre pourquoi. Il y a un peu d'africanité dans chaque Européen, il y a un peu d'Européen dans chaque Africain. C'est ça qui attire les gens. Après, j'ai vu comment le monde entier et les musiciens de jazz surtout, qui sont des grands musiciens, ils vont pas jouer avec quelque musique, non? Ils vont jouer avec ça. J'ai vu les musiciens de jazz qui essayent de jouer sur notre musique. Ils se sentent la liberté. Pourquoi? La musique nawa, dans une partie, il n'y a pas ni mineur ni majeur. C'est un monde ouvert à tout musicalement. Il y a une seconde part qui est majeure. Alors le musicien de jazz, c'est la grande liberté qu'il peut trouver comme musicien, c'est jouer dans cette part où il n'y a ni mineur ni majeur. Il est très ouvert. Et c'est une, comment je vais dire, comme un inépuisable. Inépuisable. C'est ça la musique gnawa. Et j'ai vu comment le monde entier a dansé avec. Parce que moi aussi, j'ai joué dans le monde entier. Je vois les gens, ils dansent. Ils entrent en transe. Ils ne savent pas pourquoi. Maintenant, je vois que c'est le moment qu'on doit parler avec le monde à leur langue. Pour qu'ils nous comprennent. Notre message, c'est le message de la paix. C'est le message de l'amour. C'est le message de vivre ensemble. C'est le message de se comprendre. Et ce que j'ai vu moi aussi comme artiste, ici, dans ce lieu, Darguinawa, il vient les musiciens du monde entier, mais vraiment du monde entier. Dans la première minute, quand on joue, ça y est, on est frères, on est amis. C'est une diplomatie parallèle, mais vraiment avec une vitesse de lumière, on peut l'appeler, non? C'est ce que j'ai vu, voilà, dans ce monde de Gnawa.
1: Toi, t'as connu, ça fait des dizaines d'années hein,
0: Oui.
1: que t'es dans ce milieu-là, t'as connu, on va dire, le Gnawa, tu l'as vu aussi évoluer. Et c'est peut-être la question qu'on pose un petit peu plus souvent maintenant sur ces dernières années. Il n'y a pas forcément peut-être une réponse, mais j'aimerais bien connaître ta réponse à toi. Comment on fait pour à la fois moderniser le Gnawa, mais sans perdre avec la tradition, tu comprends,
0: Très bien.
1: qui fait le Gnawa justement?
0: Très bien. Comme je t'avais dit avant, il y a une gamme qui n'est ni mineure ni majeure. Nous, comme Marocains, on a notre harmonie que le monde entier ou un musicien d'un pays ne peut pas le faire parce qu'il connaît une harmonie internationale. Nous, on a une harmonie dans ce Gnawa et on a des accords qui nous appartiennent. Alors, comme un Marocain qui est bon musicien, qui connaît la musique, il va travailler sur Gnawa, il va la respecter, il va ne faire ni mineur ni majeur, mais il va créer des accords et des harmonies qui sont nouvelles.
1: Et cette partie de nouveauté, c'est aussi l'aspect fusion, même si ça fait un petit moment maintenant qu'on voit apparaître ces aspects fusion. On parlait de jazz justement avant, de trucs, et c'est les premières introductions avec la fusion Gnawa. Comment tu vois évoluer, toi, cette partie fusion? On voit aussi beaucoup d'électro. J'ai parlé avec des DJ justement qui étaient fans de la rythmique qui se renouvelait tout le temps, que ce soit des Krakeb ou du Gembri. Et c'est une excellente base pour de l'électro. Qu'est-ce que tu penses de tout ça?
0: Pour moi, je dois être plus que content d'entendre ça, parce que je le vois aussi. Qu'est-ce que ça veut dire ça? Ça veut dire que Gnawa, c'est une belle fille. Tu peux lui mettre une djellaba, ou tu peux lui mettre un kaftan, ou une jeep, elle est toujours belle. Pour te donner une petite réponse.
1: C'est excellent justement, c'est un peu, moi c'est ça que je voulais savoir, de comment ta vision que justement sur cette fusion-là. On a vu notamment hier l'ouverture de la scène avec évidemment Mehdi Nassouli qui a dirigé à la fois un flûtiste qui nous vient de Bretagne, des danseurs du Rwanda, une artiste également qui nous vient d'Inde. Comment tu as trouvé toi cette expression de la fusion finalement? Il nous parlait aussi des Rwandais avec qui on n'échange pas beaucoup de choses avec le Maroc, parce que c'est une autre partie de l'Afrique. On est plus voisins avec des pays francophones, le Sénégal, le Mali, etc. Et comment toi, t'as perçu cette scène d'hier?
0: La scène d'hier, je vais te dire, c'est une scène pour moi normale. Comme Africain, tous les Africains, nous, on posait ça à un Africain, on joue le 6 sur 8 qui est le shabi pour nous. Musicalement, c'est 6 sur 8. Il va jouer automatiquement, même s'il vient de l'Afrique du Sud. On a ce rythme, c'est l'histoire qui parle, On ne sait pas vraiment beaucoup, mais c'est l'histoire qui parle. On

0: a les mêmes timbres de rythme, les Africains, nous, entre nous. C'est très simple de hier voir que c'est homogène, normal. Medina Soli, c'est un de mes disciples. Et quand il était jeune, je savais qu'il va faire une carrière. Je savais. Alors, avec lui, les musiciens, ils ont joué bien parce qu'ils ont répété. C'est très bien de venir chez nous et connaître la gamme des Gnawa. C'est très important pour savoir où jouer. C'est ça. Alors, Nassouli, comme un Gnawi marocain, il sait comment dire aux musiciens où jouer.
1: Justement, tu nous parles de Mehdi. Juste une petite question rapidement par rapport à Mehdi Nassouli, qui, eh bien, qui a été l'un de tes disciples. Tu l'as vu évoluer. Ça te fait plaisir de le voir comme ça sur une scène, diriger les artistes comme ça?
0: Nous, les musiciens marocains, on a la musique et la philosophie de la musique, ou le savoir-vivre de la musique. C'est pour ça qu'on appelle le mel. C'est quelqu'un, c'est pas seulement jouer, c'est tarbiya. C'est le kelam hello. C'est magia jukharj. C'est le respect. C'est quelqu'un qui a de le savoir plus que tarbiya maghribiya zouina hlouwa. Hada houa habibi. Pardon de parler en marocain, mais je peux le dire en français, mais l'expression ne va pas être la même.
1: Le ressenti va pas être le même également. On va switcher un petit peu sur eh bien aussi l'actualité du moment avec un morceau qui est sorti là très récemment, il me semble, entre Ayoub et Marlon. On va évidemment poser des questions à Ayoub juste après. T'as produit ce morceau, t'as un peu chapeauté tout l'ensemble du projet. La première question, c'est quel a été le message que t'as voulu transmettre avec les artistes également?
0: Alors, le message premier, comme je t'avais dit avant, c'est parler avec d'autres cultures et leur dire les choses. Deuxièmement, c'est dire qu'on peut vivre ensemble. Simplement comme ça. Un Français avec un Marocain qui parle de l'amour, du vivre ensemble, de la liberté. Alors, c'est les mêmes projets portés par les peuples. C'est un projet. C'est ça. Je l'ai vu comme ça et j'ai trouvé Marlon ici chez Ayoub. Moi, je suis venu d'Agadir. Je l'ai trouvé, je voyais qu'il chantait lyrique. J'ai parlé avec Ayoub, je lui ai dit, pourquoi pas on parle avec Marlon et on fait, on fait la chanson et on l'aide dans la mélodie.
1: Maalem Ayoub El Ayedi, c'est le cœur battant du projet. C'est lui qui tient le Gembri, lui qui porte dans Bangoro toute la tradition Gnawi, celle des Maalem, celle des esprits. D'un côté donc, l'arrangeur qui ouvre les portes et de l'autre, le Maalem qui garde la maison. On était il y a quelques secondes avec Jbara qui nous parlait un peu du projet avec toi, Ayoub, et le projet sur lequel tu es, que tu as construit avec Marlon. On disait que c'est un chanteur français lyrique. Comment c'est fait? Moi, ma principale interrogation qui me vient quand je vois des morceaux de fusion, c'est comment cette fusion se fait? Est-ce que parfois il peut y avoir des difficultés entre guillemets techniques? Est-ce que ça se fait naturellement? Est-ce que les artistes, c'est très fluide? Est-ce que tu peux nous dire comment ça s'est passé de votre côté?
2: Bonjour, Ayoub Liadi, je suis un chanteur, un musicien gnaoui qui j'ai la chance de vivre à Saouira. Ça fait 14 ans là. Et Saouira, c'est le cœur des Gnawa. Et tout le monde vient ici pour savoir la culture de Gnawa, spécialement les artistes. Marlon, c'est un chanteur et c'est un homme qui aime beaucoup la musique et qui est venu ici à Saouira. Quand il a découvert les Gnawa avec moi, il était juste dedans. Et ça fait 4 ans qu'on se connaît, mais cette fois, quand il est toujours, on pense à faire quelque chose ensemble. Là, c'était le moment quand il y a Jbara ici. C'était fait naturellement. Parce que on a toutes les épices. Il y a lui, et moi, et il y a Jbara. C'était comme ça, on a fait un truc qu'on a toujours pensé à le faire. Et c'était fait. Et justement, parce que là, si je parle sur Saouira, et sur. Il y a. C'est un point de rencontre

0: des musiciens et des recherches, des gens qui recherchent sur la culture. Ben, cet effet, comment dire, j'ai vu beaucoup, j'ai beaucoup des amis qui sont artistes. Et toujours, on pense faire une connexion entre la France, tous les pays, tu vois. Ben, j'ai déjà travaillé des trucs avant, mais là, c'était, comment dire, c'est, on a commencé à faire une autre langue dans les Gnawa avec le rythme traditionnel. Et je pense que c'est pour faire plus aimer cette musique parce que elle est devenue trop internationale. Et ben, ça va être plus bien de chanter avec autre langue. Comme ça, parce que mon expérience, toujours quand je chante, et tout le monde, il me dit, c'est quoi Bongoro? C'est quoi Tchurira? C'est quoi? Tu dois expliquer. C'est bien de faire une chanson que les gens, ils vont plus aimer, plus que le rythme. Et c'est pour ça qu'on a pensé à faire ça.
1: Là, il y a l'aspect fusion. On parle de, voilà, côté Gnawa, côté lyrique avec Marlon. Est-ce que tu as déjà eu l'opportunité de collaborer avec d'autres artistes sur, pareil, sur un esprit fusion avec d'autres styles de musique? Et la deuxième question, pour toi, quel est le style de musique qui colle le mieux avec le Gnawa, que ce soit au niveau rythmique ou peut-être toi, tu as ressenti le plus d'émotions en jouant?
0: Pour moi, les Gnawa, c'est une musique qui, comment dire, c'est flexible à tous les rythmes du monde. Et si on parle, si je te dis, pour moi, le Guembri et Gnawa, c'est un grand drapeau. Pour moi, c'est comme un drapeau marocain. C'est déjà, tu vois le Guembri, tu vois le Gnawa, c'est déjà une. On doit être fier parce que. C'est un drapeau, tu vois. C'est un drapeau qui, comme le reggae, bossa nova, tout ça, Gnawa, c'est dans la route, tu vois, pour tout le monde qu'il peut le travailler avec. Et vraiment, je suis content pour ça parce que il y a plein de gens qui veulent rester dans la tradition, touche pas les Gnawa, blablabla. Mais on peut pas faire ça parce que c'est, elle est déjà. Tout le monde aime le Guembri, tout le monde veut travailler avec. Ben, c'est ça, je vois. C'est, on doit être fier, c'est ça.
1: Voilà donc Bongoro, un Guembri marocain vieux comme l'exil, les krakeb de fer et par-dessus une voix lyrique, une voix d'opéra, celle de l'artiste Marlon. Deux mondes que tout sépare et qui pourtant se cherchent, se trouvent et surtout se répondent. Le nom vient d'un vieux refrain que les Gnawa chantent depuis toujours. La preuve qu'on peut tout réinventer, sans jamais couper la racine. On écoute, voici, en création pour cette 27e édition du festival Gnawa, Bongoro.

Alors on revient à la question du début. À force d'ouvrir cette musique au monde, au jazz, à l'électro, à l'opéra, est-ce qu'on la sauve ou est-ce qu'on lui retire son âme ? Je crois, ce soir, qu'on a entendu la réponse. Une musique vivante, c'est une musique qui bouge, qui se laisse traverser et qui, malgré tout, garde son secret. Souvenez-vous d'où l'on est parti. Des hommes enchaînés, arrachés à l'Afrique, qui avaient transformé le bruit de leur fer en musique. 4 siècles plus tard, cette même musique ouvre des festivals, fait danser des dizaines de milliers de gens au bord de l'Atlantique et dialogue avec l'opéra, notamment. Le chant des esclaves est devenu le chant du monde et il n'a rien perdu de sa transe. On arrive au bout de cette émission. Le chant des esclaves est devenu le chant du monde. C'était votre émission Covers and Vibes spécial festival Gnawa sur Médien. Et d'ailleurs, cette dernière de la saison. Merci à mes invités, Omar Alem et à Essaouira, bien sûr, à la réalisation, à la personne de Hamzat Mar. Et comme dans une vraie lila, on se quitte dans la prière pour fermer cette nuit celui qui a ouvert le festival, Hamid El Qasri. Allah, Allah, Moulana. Excellente soirée à l'écoute de Média.

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0: qui vise également une place en 16e de finale, sera opposée à l'Autriche au moment où l'Argentine, déjà qualifiée, affronte la Jordanie de Jamal Aslami. L'Autriche et l'Algérie qui, en faisant match nul, peuvent se qualifier tous les deux. En tout cas, l'Algérie espère se qualifier. C'est ce qu'affirme Nabil Bentaleb, le milieu de terrain des Fennecs.
1: Je pense très bien, on s'est bien préparé, on connaît l'importance de ce match, on sait quel enjeu ce match a pour nous. Et on s'est bien préparé, on espère faire une très belle performance. Bien sûr, on le sait très bien, après on s'est mis dans une assez bonne position grâce au dernier match. Maintenant on a le destin entre nos mains, comme vous avez dit. Et il faudra une belle performance et aller là-bas pour gagner le match, pour entamer correctement la rencontre.
0: Nabil Bentaleb, le joueur de l'Algérie, au sujet de cette opposition contre l'Autriche. C'est à 3h du matin. Restez avec nous sur Média après la synthèse de 17h30. On revient pour parler toujours de cette Coupe du Monde sur Studio Sport. À tout à l'heure.
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4: Bonjour à toutes et à tous, Cassandre Thomas avec vous. Au sud du Liban, 3 blessés dans une nouvelle série de frappes israéliennes, dont un raid de l'aviation. C'était au sud de la ville de Nabatieh, selon les informations du quotidien L'Orient Le Jour. Toujours selon cette même source, 5 frappes israéliennes ont été lancées sur la ville ce samedi. Les forces de Tel Aviv ont annoncé en milieu de journée qu'elles visaient des combattants présumés. Et ce soir, le ministre israélien de la Défense dit que l'armée a reçu l'ordre de se préparer à un séjour prolongé au Liban. Il dit exclure un retrait du pays du Cèdre tant que le Hezbollah ne sera pas désarmé. Notez que les attaques de ce jour rompent avec l'accalmie qui s'était faite ressentir dans le sud du pays depuis la signature hier d'un accord cadre entre Israël et le Liban. Un accord qui ne plaît pas à tout le monde. L'accord cadre de Washington est humiliant, honteux et représente un abandon de souveraineté. Déclaration ce samedi du chef du groupe chiite pro-iranien, le Hezbollah. Naïm Qassem estime que le Liban légitime par cette signature l'occupation israélienne au pays du Cèdre et indique que le Hezbollah considère comme nul et non avenu cet accord. Une guerre au Moyen-Orient qui se poursuit donc malgré la signature d'un accord cadre entre le Liban et Israël et celle entre les États-Unis et l'Iran. Et les répercussions économiques se font ressentir en Iran. L'inflation grimpe à près de 89% en juin sous l'effet de la guerre. Des chiffres officiels publiés aujourd'hui par le Centre des statistiques de l'Iran. Aux États-Unis, des rassemblements par centaines prévus ce samedi partout dans le pays. Parmi eux, une grande marche annoncée dans la capitale Washington. Objectif, protester contre la politique et les méthodes du président américain Donald Trump. Des mobilisations qui répondent aux cris de ralliement « No King's Day », pas de roi en français, mais s'inscrivent également dans le contexte du coup d'envoi donné par Donald Trump aux festivités des 250 ans de l'indépendance du pays. Affaire à suivre. De l'autre côté de l'Atlantique, une température élevée et des intempéries sont à prévoir ce week-end au Maroc. Des averses accompagnées de grêles et de rafales de vent sous orage sont attendues ce samedi dans les provinces de Khénifra, Ifrane, Djerada, Boulayman et Midelt. Et demain du côté de Beni Mellal, Fkis, Ben Salha, Rouirba, Errachidia, Taroudante et Sidi Kassem notamment, une vague de chaleur est attendue avec des températures pouvant aller jusqu'à 40 degrés. Plus d'informations à retrouver sur le site de la direction général de la météorologie. Allez, un mot de culture pour finir cette synthèse au Maroc. Toujours, c'est ce samedi que se termine Mawazine, 21e édition du festival qui fait vibrer Rabat et Salé au rythme du monde depuis une semaine. Au programme de cette dernière soirée, quelques artistes marocains comme El Grande Toto et Walid Ramani, mais aussi des internationaux, Morad et Bébé Rexa notamment. Médias et partenaires, nos équipes sont sur place pour vous faire profiter du festival. C'est la fin de cette synthèse. Merci de l'avoir suivi. Bonne suite des programmes sur Médias.

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6: Et on commence par le Maroc où le temps sera le matin partiellement nuageux à souvent ensoleillé sur l'ensemble du pays. Côté température, prévoir 27 degrés à Rabat et Casablanca, il fera 29 degrés à Tanger, 31 degrés à Laayoune, prévoir 39 degrés à Marrakech, il fera 31 degrés à Agadir, 35 degrés à Fès ou encore 28 degrés à Essaouira et 31 degrés à Nador. En Algérie, le temps sera le matin partiellement nuageux à souvent ensoleillé à l'ouest de la ligne Mostaganem-Elmenia, ainsi que sur le centre-ouest et le sud-ouest du pays, puis clair ailleurs. Le mercure de son côté affichera 29 degrés à Alger, 39 degrés à Chlef, il fera 41 degrés à Tamanrasset, 48 degrés à Adrar, prévoir 37 degrés à Constantine ou encore 28 degrés à Oran. Et du côté de la Tunisie, le temps sera le matin ensoleillé sur l'ensemble du pays. Enfin, pour les températures, il fera 34 degrés à Tunis, 32 degrés à Medellin, prévoir 39 degrés à Tozeur, il fera 33 degrés à Sfax et Gabès ou encore 32 degrés à Bizerte.
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5: Bonjour à toutes et à tous. En Tunisie, un régime de plus en plus répressif et pourtant le soulèvement est encore loin. C'est ce que nous dirait un expert qui analyse comment l'opposition politique est encore largement diabolisée. Alors l'autoritarisme ne fait pas que des heureux, certes, mais pour beaucoup, c'est mieux que revenir en arrière. Analyse à venir. Au Liban, le Hezbollah rejette catégoriquement l'accord cadre signé hier entre Beyrouth et Tel Aviv. Au cœur de ce texte, le désarmement du groupe chiite pro-iranien. Mais pour son chef, Naïm Qassem, cet accord est humiliant, honteux et représente un abandon de souveraineté. Des réactions là tout à fait normales, selon un expert, vous l'entendrez. Côté sport, nous continuons bien sûr de suivre la Coupe du Monde de football et ce match tant attendu du Maroc contre les Pays-Bas ce lundi. Nous parlerons des rencontres du jour et du retour de Didier Deschamps aux États-Unis après un court passage en France à la suite du décès de sa mère. Un régime qui s'enfonce dans la dictature, entraînant avec lui une justice sous influence. Ce sont les mots de la Fédération internationale pour les droits humains qui décrivent la Tunisie après la condamnation hier de Sihem Sedrine. La présidente de l'instance Vérité et Dignité est condamnée à 25 ans de prison. Elle est accusée d'avoir falsifié un rapport de cette instance sur les crimes commis par le régime entre 1957 et 2011. Sihem Sedrine rejoint ainsi la longue liste de militants, journalistes et opposants politiques enfermés par le président Kais Saied, car le chef de l'État tunisien se montre de plus en plus autoritaire face à sa population. Et cette dérive se traduit aujourd'hui par des droits humains bafoués, une justice de moins en moins indépendante, l'élimination des opposants politiques et une liberté de presse et d'expression bien mise à mal. Les manifestations s'enchaînent contre le régime. Pour autant, un véritable soulèvement reste encore loin en raison d'une opposition politique non seulement divisé, mais aussi diabolisé. C'est ce que nous explique Hatem Nafti, chercheur à l'Institut de recherche et d'études sur les mondes arabes et musulmans. Écoutez-le.
7: Malheureusement, on a aussi cassé des outils qui nous étaient précieux, comme les sondages. Donc, il est très difficile de savoir ce que pense la population. Avant, on avait des sondages à l'appel tous les jours sur à peu près tout. Bah, aujourd'hui, évidemment, avec le recul des libertés, bah, il y a moins de sondages. Ce qu'on peut dire, c'est que la situation aujourd'hui, d'une part, nous avons un pouvoir effectivement autoritaire. D'autre part, nous avons pas une opposition, mais des oppositions qui sont très divisées, qui portent, et c'est ce qui fait que le régime continue à avancer, elles portent un petit peu l'héritage, si vous voulez, de la transition démocratique. Elles sont parfaitement diabolisées. Et le rayon paralysant dans le discours du régime, c'est « voulez-vous revenir à la situation d'avant qui, aujourd'hui, continue à être rejetée ?» Donc ça, c'est un point important. C'est pour ça que le régime continue sa dérive autoritaire.
5: C'était Hatem Nafti, chercheur à l'Institut de recherche et d'études sur les mondes arabes et musulmans, au micro de Martin Gibert. Un entretien à écouter dans son intégralité sur notre site internet. Au Liban, les forces israéliennes ne se retireront pas tant que le Hezbollah ne sera pas désarmé. Une annonce ce soir du ministre israélien de la Défense qui déclare par ailleurs que l'armée israélienne se prépare pour un séjour prolongé dans le secteur qu'elle occupe toujours dans le sud du Liban. Plusieurs frappes israéliennes se sont abattues aujourd'hui sur la ville de Nabatieh dans cette région au lendemain de l'accord cadre conclu entre le Liban et Israël pour mettre fin aux hostilités.

0: dans cette région au lendemain de l'accord cadre conclu entre le Liban et Israël pour mettre fin aux hostilités. Pourtant, cet accord prévoit le retrait progressif des troupes israéliennes du sud du Liban qui doit être contrôlé par l'armée libanaise. Le chef du Hezbollah réagit de son côté ce samedi à cet accord cadre et affirme qu'il le considère comme nul et non avenant. Naïm Qassem assure accuse Beyrouth de légitimer l'occupation israélienne par cette signature. Le Hezbollah et ses partisans ont donc manifesté avec fermeté leur mécontentement dans les rues du sud de la capitale aujourd'hui. Ici, rien d'étonnant, selon Wissam El-Laham, professeur de sciences politiques à l'Université Saint-Joseph de Beyrouth. Écoutez-le.
1: Pour le Hezbollah remporte toujours la victoire et la défaite, c'est toujours la responsabilité de l'État liban. Donc ça, c'est une réaction normale, car dans cet accord, il y a bien sûr ce découplage entre l'Iran et le Liban, ce qui n'est pas acceptable du tout par le Hezbollah. Et de deux, il y a le fait que l'accord proclame la nécessité de désarmer le Hezbollah. Et le gouvernement libanais a toujours déclaré que ça, ce n'est pas une demande israélienne. Ça, c'est la demande des Libanais, du gouvernement libanais. Depuis longtemps, il y a une grande majorité des Libanais. Et maintenant, le gouvernement libanais, le président de la République insiste sur ce point, qu'il est temps de désarmer le Hezbollah. Le Hezbollah est la seule milice, après la guerre civile en 1990, qui continue à avoir des armes et qui a une allégeance qui est devenue maintenant totale à l'égard d'une puissance étrangère qui est l'Iran. C'est très facile, c'est très commode au Liban. Les députés du Hezbollah, les adeptes du Hezbollah continuent à accuser l'État libanais, les autres Libanais d'être des traîtres et à la solde d'Israël.
0: C'était Wissam El-Laham, professeur de sciences politiques à l'Université Saint-Joseph de Beyrouth, au micro de Marianne Garnier. Dans le reste de l'actualité, l'Europe suffoque, l'Europe transpire et les records de température s'enchaînent aujourd'hui. D'abord, le Danemark a explosé le thermomètre avec 36,6 degrés, température plus élevée jamais enregistrée depuis que le pays d'Europe du Nord a commencé les relevés il y a 150 ans. Même chose du côté de la République tchèque, 40,6 degrés, un record absolu. En Allemagne aussi, c'est du jamais vu avec 41,5 degrés. La Suisse enfin bat son record de chaleur pour le mois de juin pour la troisième journée consécutive avec 39 degrés. Au total, au moins 193 millions d'Européens ont été exposés aujourd'hui à des températures supérieures à 35 degrés. Comme promis, on passe maintenant au sport avec Ali Salah-Hedin qui m'a rejoint en studio. Bonjour Ali.
2: Bonjour Cassandre, bonjour à tous.
0: La sélection marocaine est arrivée au Mexique. Les Lions de l'Atlas défient les Pays-Bas dans la nuit de lundi à mardi pour le compte des 16e de finale de la Coupe du Monde.
2: Oui, les Lions de l'Atlas sont arrivés dans cette nuit à Monterrey. C'est au Mexique. La délégation marocaine a quitté les États-Unis après une dernière séance d'entraînement effectuée à la Pingree School dans le New Jersey, camp de base des hommes de Mohamed Wahbi depuis le début de la compétition. Après avoir bénéficié d'un jour de repos jeudi, les Lions abordent désormais la dernière ligne droite de leur préparation avant cette affiche très attendue face aux Oranges. Le groupe est au complet et poursuit son travail à Monterrey après une première séance destinée à récupérer du voyage et à reprendre contact avec les conditions locales. Deuxième du groupe C avec un nul face au Brésil, puis une victoire contre l'Écosse et Haïti, les Lions de l'Atlas ont validé leur billet pour la phase à élimination directe avec solidité. Deuxième derrière les Oriverdés. En face, les Pays-Bas se présentent avec le statut de premier du groupe F. Les Néerlandais ont débuté par un nul contre le Japon, 2-2 avant de s'imposer largement face à la Suède de Gyökeres 5-1, puis contre la Tunisie 3-1. Cette rencontre se jouera à l'Estadio BBVA, l'un des stades les plus modernes du Mexique. Inauguré en 2015, l'enceinte de Monterrey, surnommée le géant de fer, peut accueillir plus de 51 000 spectateurs.
0: À suivre ce soir, les dernières rencontres de la troisième et dernière journée des phases de poule.
2: Oui, le programme commence à 22h avec le dénouement du groupe L. Avec 4 points, l'Angleterre affronte le Panama déjà éliminé. Après leur match nul face au Ghana, les Three Lions espèrent finir en tête de leur groupe et se rassurer avant la phase d'élimination directe. À la même heure, le Ghana défie la Croatie. Les Black Stars n'ont besoin que d'un point pour finir deuxième de ce groupe, alors que la Croatie doit s'imposer pour poursuivre son aventure. Et puis à minuit, place aux rencontres du groupe K avec en tête le choc Colombie-Portugal. Les Cafeteros ont reporté leurs deux premiers matchs alors que les coéquipiers de Cristiano Ronaldo comptent 4 unités. Les Lusitaniens savent donc ce qu'il leur reste à faire pour finir en tête. Au même moment, c'est-à-dire à 8h30, la République démocratique du Congo défie l'Ouzbékistan. Avec un seul point au compteur, les Léopards peuvent toujours prétendre à une place de meilleur troisième pour poursuivre leur aventure mondiale.

0: à condition de s'imposer face à l'équipe de Fabio Cannavaro, Sébastien De Sabre, le sélectionneur de la RTC.
1: Ce sera un autre match contre un autre adversaire. Et puis on mettra un plan de jeu qui nous permettra de marquer, je l'espère en tout cas. Les choses sont très claires pour nous. On a su prendre un point sur les deux matchs pour pouvoir avoir notre destin en main sur le troisième, qui était notre parcours, notre histoire dans cette Coupe du Monde dès la qualification contre la Jamaïque, on le savait. La victoire sera nécessaire pour passer, donc bien sûr, il faudra prendre des risques.
0: Voilà donc Sébastien De Sabre et la RDC qui devront prendre des risques face à l'Ouzbékistan pour valider leur ticket pour le tour suivant. Autre sélection africaine qui peut également décrocher une place pour les 16e de finale de cette Coupe du Monde, c'est l'Algérie. Les Fennecs affrontent l'Autriche à 3h du matin. L'Algérie a besoin d'un point pour valider son ticket, tout comme son adversaire de la soirée. Une rencontre qu'ont bien préparé les joueurs de Petkovic, c'est ce que confirme l'international algérien Nabil Bentaleb.
2: Je pense très bien, on s'est bien préparé, on connaît l'importance de ce match, on sait quel enjeu ce match a pour nous. Et on s'est bien préparé, on espère faire une très belle performance. Bien sûr, on le sait très bien, après on s'est mis dans une assez bonne position grâce au dernier match. Maintenant on a le destin entre nos mains, comme vous avez dit. Et il faudra une belle performance et aller là-bas pour gagner le match, pour entamer correctement la rencontre.
0: Voilà donc Bentaleb et l'Algérie qui défient l'Autriche d'Arnautovic, c'est à suivre à partir de 3h du matin et pour le compte du groupe J, un groupe largement dominé par l'Argentine qui a remporté ces deux matchs, les coéquipiers de Lionel Messi qui défient la Jordanie de Jamal Salami, Jordanien déjà éliminé après deux contre-performances. Et puis à partir de demain, la compétition basculera dans les 16e de finale avec notamment l'Afrique du Sud qui défie le Canada comme premier match à élimination directe.
3: Et enfin, dans le reste de l'actualité du mondial, Didier Deschamps a rejoint l'équipe de France.
0: Oui, les Bleus retrouvent tous leurs éléments avant le 16e de finale contre la Suède. Rentré en France après le décès de sa mère et absent contre la Norvège, le sélectionneur des Bleus Didier Deschamps est revenu donc aujourd'hui au camp de base des Bleus à Boston. C'est ce qu'a indiqué l'encadrement. Il devrait diriger la séance d'entraînement du jour dans le Massachusetts au lendemain de la large victoire des Français face à la Norvège 4-1, qui leur a assuré la place de leader du groupe I en 16e de finale. Donc les Bleus vont affronter la Suède. Ça sera mardi dans le New Jersey.
3: Merci beaucoup Ali Salehedine. C'est avec vous que se termine cette édition. Merci à toutes et à tous de l'avoir suivi et belle soirée à l'écoute de Média.
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0: et le sud-ouest du pays, puis clair ailleurs. Le mercure de son côté affichera 29 degrés à Alger, 39 degrés à Chlef, il fera 41 degrés à Tamanrasset, 48 degrés à Adrar, prévoir 37 degrés à Constantine ou encore 28 degrés à Oran. Et du côté de la Tunisie, le temps sera le matin ensoleillé sur l'ensemble du pays. Enfin, pour les températures, il fera 34 degrés à Tunis, 32 degrés à Medellin, prévoir 39 degrés à Tozeur, il fera 33 degrés à Sfax et Gabès ou encore 32 degrés à Bizerte.
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2: Belle soirée à l'écoute de Média. Un regain de tension entre Washington et Téhéran. Un pétrolier a été touché dans le détroit d'Ormuz. Dans ce contexte, selon un expert, provocation et création de rapports de force s'entremêlent, vous l'entendrez. Mexico vole au secours de Caracas. La présidente mexicaine a mobilisé plusieurs tonnes d'aide médicale pour le Venezuela, victime cette semaine d'un double séisme. Notre correspondante nous donnera plus de précisions. Rupture diplomatique actée entre Paris et Ouagadougou. Les autorités burkinabées expliquent cette décision par une profonde dégradation des relations bilatérales, le résultat d'une politique inadaptée, d'après un expert. Et nous terminerons ce journal à Essaouira, où la 27e édition du festival Gnawa s'apprête à refermer ses portes après deux jours de fête. Nous retrouverons notre envoyé spécial en fin d'édition. Au Liban, la paix est encore loin. Beyrouth fait état ce soir d'un mort au sud du pays, malgré la signature hier d'un accord cadre avec Tel Aviv. En amont, le ministre israélien de la Défense a exclu un retrait du Liban tant que le Hezbollah n'est pas désarmé. Deux points inclus dans l'accord signé ce vendredi à Washington. Un accord jugé comme une grave erreur par le Hezbollah. Des propos similaires de la part d'Itamar Ben-Gvir, ministre israélien de la Sécurité nationale. Une situation aussi est toujours fragile entre Washington et Téhéran. Une agence britannique maritime a fait état aujourd'hui d'un pétrolier touché dans le détroit d'Ormuz, zone où transite habituellement 20% du pétrole mondial. Washington et Téhéran ont échangé des tirs ces dernières heures, les premiers depuis la signature du protocole d'accord entre les deux belligérants. Alors pour y voir plus clair, écoutez l'analyse du général François Chauvency, expert en géostratégie.
3: Nous sommes bien dans des attaques contre des navires civils, ne l'oublions pas, contre des bases américaines certes, mais qui sont dans des pays qui ne sont pas en guerre avec l'Iran. Donc il y a une forme à la fois de provocation, de création d'un rapport de force, de pression sur les négociations. Et puis quand même un autre sujet, c'est qu'un certain nombre de bateaux ont traversé le détroit d'Ormuz. Donc sans doute que ça peut agacer les Iraniens, d'autant que certains navires seraient passés par les eaux omanaises, ce que les Iraniens refuseraient. Les Iraniens quand même se satisfaire d'une victoire stratégique à défaut d'une victoire militaire. Tout ce qu'ils ont demandé est mis dans la balance, officiellement au moins. Je pense que les Iraniens sont des jusqu'au boutistes. C'est un État, quand même, reconnaissons-le, piloté par une dictature militaire fortement idéologisée, qui sont quand même dans cette logique de lutte contre le grand Satan depuis Roménie, et que ce sont des générations qui ont connu, je dirais, ce formatage idéologique, et que finalement, avoir aujourd'hui face à eux des États-Unis qui n'arrivent pas à les vaincre totalement est quand même presque une source de gloire et de fierté.
2: Le général François Chauvency, expert en géostratégie, propos recueillis par Marianne Garnier. Autre guerre, Kiev et Moscou ont échangé de nouveaux tirs ces dernières heures. L'Ukraine a visé près de la capitale russe une station de pompage de pétrole. Une opération semblable avait déjà été menée par Kiev ce mois-ci. Après des frappes russes l'année dernière, deux personnes sont mortes dans les oblasts ukrainiens de Soumy et Dnipropetrovsk. Direction maintenant le Venezuela. Le président du Parlement fait maintenant état de 1430 morts après le terrible séisme qui a frappé le pays cette semaine. Des dizaines de milliers de personnes restent portées disparues. Un nouveau-né a tout de même pu être secouru dans les décombres 32 heures après le double séisme. Des vols humanitaires américains ont atterri aujourd'hui à Caracas et le Mexique apporte également son aide. Depuis Mexico, Lucie Achard.
4: Les cartons s'empilent dans l'entrée de ce restaurant du centre de Mexico, transformé en dépôt d'aide humanitaire pour le Venezuela. Leonid Arismendi est originaire de la capitale, Caracas, mais elle habite au Mexique depuis plus de 12 ans.
5: Dans ce centre, on reçoit des produits médicaux pour les envoyer aux personnes qui travaillent dans les décombres au Venezuela. On reçoit de l'aide de partout, mais ce qui est spécifique du Mexique, c'est son expertise sur les séismes. C'est un pays très sismique et nous ne sommes pas préparés pour ça. Ni nos propres institutions, ni nos pompiers, personne n'est préparé. On voit les gens sortir les victimes des

0: de cobra menú. 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
1: No hay nadie preparado, la gente está sacando a las personas heridas con las manos y eso es lo que más preocupa.
2: Le Mexique a connu dans sa chair ce genre de désastre. En 1985 et plus récemment, en 2017, deux séismes ont ravagé la ville de Mexico, faisant des milliers de victimes. Et les habitants n'ont rien oublié, comme Evan Richards, venu déposer compresses et désinfectants.
3: Je me rappelle parfaitement du tremblement de terre de 2017. Je pense que tous les Mexicains qui apportent de l'aide humanitaire, et il y en a beaucoup derrière moi, ces personnes-là savent ce que c'est de creuser et fouiller dans les débris pour chercher leurs proches. Je pense que c'est cette empathie qui nous connecte avec le peuple vénézuélien et qui nous incite à les aider.
2: De son côté, la présidente mexicaine Claudia Sheinbaum a déjà envoyé plusieurs centaines de militaires et secouristes, ainsi que des outils de recherche et plusieurs tonnes de matériel médical. Lucie Achard à Mexico pour Média.
4: Et à noter qu'un autre séisme de magnitude 6.1 a aussi frappé l'Afghanistan ces dernières heures. Aucune victime n'a pour l'heure été déplorée. Une décision hostile et sans fondement. La réaction de Paris cette semaine après la rupture des relations diplomatiques avec Ouagadougou. Décision actée par le gouvernement burkinabé. Le Quai d'Orsay précise réfléchir à des mesures de réciprocité. Mais cette rupture n'étonne pas André Bourgeot, chercheur au CNRS et spécialiste du Sahel. Écoutez.
5: La France a perdu beaucoup d'influence à cause justement de ses erreurs répétées. Et de par le fait qu'elle a eu, malheureusement, de mon point de vue, un peu trop souvent, des pratiques néocoloniales, et je pèse mes mots, ce n'est pas des pratiques exclusivement paternalistes, c'était aussi des pratiques néocoloniales qui ont fait en sorte qu'il était facile, quand les militaires ont pris le pouvoir, de dénoncer ça, parce que ça s'appuyait aussi sur des réalités. Ensuite, ces réalités ont été exacerbées, entretenues, etc. Ça, c'est autre chose. Mais il est vrai qu'il y a eu des erreurs. Je me demande même si la notion d'erreur est pertinente. Je pense que c'est le résultat d'une politique qui n'était plus du tout adaptée aux réalités mondiales du moment, y compris dans ces aspects internationaux.
4: André Bourgeot, chercheur au CNRS et spécialiste du Sahel, au micro de Marianne Garnier. 74, c'est le nombre de personnes mortes noyées depuis le 18 juin en France. Bilan partagé ce samedi par le ministre de l'Intérieur. Une canicule extrême frappe le pays et plus généralement le territoire européen. Avec une nouvelle journée à plus de 39 degrés, la Suisse a battu pour son troisième jour de suite le record de la journée la plus chaude jamais enregistrée dans le pays sur un mois de juin. Au Maroc, la Direction Générale de la Météorologie rapporte aussi des températures perturbées. Averses, grêles et rafales de vent sont attendues jusqu'à 23h ce samedi dans les provinces de Khénifra, Ifrane, Djerada, Bouleymane et Midelt. La région Marrakech-Safi est pour l'instant exclue de ces risques météorologiques. De quoi ravir l'envoyé spécial de Média 1 pour le festival Gnawa. J'ai nommé Sophie Volatier. Bonsoir Sophie.
6: Bonsoir Arnaud, bonsoir à toutes et à tous.
4: C'est déjà le dernier jour pour vous Sophie, on imagine que vous avez déjà pu bien profiter tout de même, même si une dernière soirée riche en diversité vous attend.
6: Oui, tout à fait Arnaud, alors j'imagine que vous l'entendez derrière moi, je suis au concert de la Libanaise Yasmine Hamdan. On vient de vivre un moment particulièrement envoûtant sur cette scène du Borj Bab Marrakech, avec une musique magnétique qui entraîne tout le public, c'est assez fort. Ce qu'on est en train de vivre en ce moment, au programme aussi des Mahalem marocains, mais aussi des artistes internationaux, comme le Brésilien Carlinhos Brown.
4: Et pourtant, Sophie, la fête ne se limite pas seulement aux quatre scènes du festival.
6: Oui, Arnaud, pendant deux jours, un forum lié aux droits humains a eu lieu dans deux hôtels de la ville d'Essaouira sur des thèmes qui nous sont très contemporains, hein, comme l'identité ou encore la jeunesse. Des intellectuels étaient présents comme Souleymane Bachir Diagne ou encore Leïla Slimani. À noter aussi, et j'ai pu assister à ce concert des étudiants de l'université de Berkeley qui se formaient pendant une semaine à la musique Gnawa. Donc, le festival touche à sa fin, mais la transmission, la relève est assurée, Arnaud.
4: Bon, on est rassuré. Merci Sophie pour ce direct. Vous êtes, je le rappelle, l'envoyé spécial de Média 1 pour cette 27e édition du festival Gnawa. Et un mot de football pour terminer avec la suite de la troisième journée de la phase de groupe de la Coupe du Monde de football. Au programme ce soir, Panama-Angleterre et Croatie-Ghana, coup d'envoi 22h pour ces deux rencontres. C'est la fin de ce journal, merci à vous de l'avoir suivi et bonne suite des programmes sur Média 1.
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0: Plaisir avec vous, Arnaud Dalmas. Un coup porté à l'Iran et au Hezbollah. Les propos ce samedi de Benjamin Netanyahou, le chef du gouvernement israélien, revient sur l'accord cadre conclu hier à Washington. Tel Aviv et Beyrouth se sont mis d'accord sur plusieurs points pour instaurer une paix durable au pays du Cèdre. Parmi eux, le retrait progressif de l'armée israélienne ou encore le désarmement du Hezbollah. Ce dernier juge l'accord comme une grave erreur. Des propos similaires employés par le ministre extrémiste israélien, Itamar Ben-Gvir. L'opacité règne toujours entre Washington et Téhéran. L'Iran dénonce ce samedi des violations flagrantes du protocole d'accord conclu sous médiation pakistanaise. Dans le détroit d'Ormuz, où transite habituellement un cinquième du pétrole mondial, un pétrolier a été touché par un projectile encore non identifié. Au Venezuela, le bilan monte à 1430 morts, trois jours après le double séisme qui a frappé le pays d'Amérique latine. Des secousses de magnitude 7.2 à 7.5 impactant surtout le nord du territoire. Le bilan rapporté aujourd'hui par le président de l'Assemblée nationale fait aussi état de 3238 blessés. Les dommages causés par ce double séisme sont estimés à près de 6% du PIB vénézuélien. Un autre séisme a frappé ce samedi l'Afghanistan. Sa magnitude 6.1, l'est du pays a été touché. Des secousses ont aussi été ressenties à Islamabad, capitale voisine du Pakistan. Aucune victime ni dégâts matériels majeurs n'a pour l'instant été signalé. L'Ukraine est en bonne position face à la Russie, selon Donald Trump, cité par le média américain Axios. Toujours d'après la même source, le président américain n'exclut pas de revenir sur les accords d'Anchorage. Survenu l'été dernier, Washington ne s'était pas totalement opposé à une conservation russe du Donbass. La canicule continue de sévir en Europe. Un nombre de décès supérieur à la normale est constaté par le ministre français de la Santé. Son homologue de l'Intérieur a fait état de 74 noyades depuis le 18 juin en France. 24 départements restent en vigilance rouge. Une météo aussi capricieuse au Maroc. Jusqu'à 23h, des averses orageuses avec vagues de chaleur sont annoncées dans les provinces de Khénifra, Ifrane, Djerada, Boulemane et Midelt. Information diffusée ce samedi par la Direction Générale de la Météorologie. C'est la fin de ce flash. Merci de l'avoir suivi. 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
1: Belle soirée à l'écoute de Médien avec vous, Arnaud Dalmas. Un vaste gouvernement national, volonté annoncée aujourd'hui par Benjamin Netanyahou. Dans un point presse, le chef du gouvernement israélien a notamment dit vouloir s'émanciper de l'extrême droite et de la gauche israélienne. Le contexte est connu, les élections législatives prévues pour fin octobre prochain en Israël. Sur la question israélo-libanaise,

Paris se dit prêt à contribuer. Réaction ce samedi du Quai d'Orsay après l'accord cadre signé hier par Tel Aviv et Beyrouth. Des avancées diplomatiques pas encore tangibles sur le terrain. En début de soirée, un média d'État libanais a fait état d'un mort au sud du Liban. Le ministre israélien de la Défense a menacé de recourir à la force si Téhéran bloque l'accord avec le Liban. L'Iran, justement, a dénoncé ce samedi des violations de l'accord par Washington. Les deux belligérants ont signé un protocole mi-juin pour stopper les hostilités, fruit de la médiation pakistanaise. Des discussions techniques sont désormais en cours. La date butoir pour régler ce conflit est fixée au 16 août prochain. Nouveau bilan chaotique au Venezuela. Le président de l'Assemblée nationale a fait état ce samedi de 1430 morts après le double séisme survenu cette semaine. Près de 50 000 personnes restent portées disparues. Les dégâts causés par ce double séisme de magnitude 7.5 est estimé à environ 6% du PIB du Venezuela. Les combats entre Kiev et Moscou continuent. L'Ukraine a visé près de la capitale russe une station de pompage de pétrole ce samedi. Une opération semblable avait déjà été menée par Kiev ce mois de juin. Après des frappes russes la nuit dernière, deux personnes sont mortes dans les oblasts ukrainiens de Soumy et Dnipropetrovsk. Pendant ce temps, la Coupe du Monde, elle, continue. Suite ce soir des troisièmes matchs des phases de groupe, à partir de 22h, l'Angleterre affronte le Panama. Au même moment, la Croatie retrouve le Ghana. À partir de 00h30, Colombie-Portugal et RDC-Ouzbékistan. C'est la fin de ce flash. Merci à vous de l'avoir suivi et bonne suite des programmes sur Média.

0: Bienvenue à vous, saison de Médias. Sans plus tarder, voici vos prévisions météo.
1: Et on commence par le Maroc où le temps sera le matin partiellement nuageux à souvent ensoleillé sur l'ensemble du pays. Côté température, prévoir 27 degrés à Rabat et Casablanca, il fera 29 degrés à Tanger, 31 degrés à El Aaiun, prévoir 39 degrés à Marrakech, il fera 31 degrés à Agadir, 35 degrés à Fès ou encore 28 degrés à Essaouira et 31 degrés à Nador. En Algérie, le temps sera le matin partiellement nuageux à souvent ensoleillé à l'ouest de la ligne Mostaganem-Elmenia, ainsi que sur le centre-ouest et le sud-ouest du pays, puis clair ailleurs. Le mercure de son côté affichera 29 degrés à Alger, 39 degrés à Chlef, il fera 41 degrés à Tamanrasset, 48 degrés à Adrar, prévoir 37 degrés à Constantine ou encore 28 degrés à Oran. Et du côté de la Tunisie, le temps sera le matin ensoleillé sur l'ensemble du pays. Enfin, pour les températures, il fera 34 degrés à Tunis, 32 degrés à Médénine, prévoir 39 degrés à Tozeur, il fera 33 degrés à Sfax et Gabès ou encore 32 degrés à Bizerte.
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3: Belle soirée à l'écoute de Média avec vous, Arnaud Dalmas. Une paix est-elle possible au Liban? C'est la question que tout le monde se pose. Plusieurs tumultes encore autour du pays du cèdre ce samedi. Même si l'accord est une amorce vers une forme de paix, nous dira un expert. Il fait chaud, très chaud en Europe. Près de 193 millions d'Européens ont été exposés à des températures au-dessus de 35 degrés aujourd'hui. Prise de température au Royaume-Uni dans ce journal. L'Union européenne s'insurge sur le cas de Sihem Besdrine. L'opposante tunisienne a été condamnée à 25 ans de prison. L'occasion pour un expert de faire un point sur la relation Bruxelles-Tunis. Une actualité plus joviale en Tunisie. Le 60e anniversaire du festival de Hammamet, début du rendez-vous le 11 juillet prochain. Plusieurs pays prendront part à cet événement, dont le Maroc, vous l'entendrez. Et nous terminerons bien sûr par un mot de sport avec la suite de la troisième journée des phases de groupe de la Coupe du Monde 2026. Un coup porté à l'Iran et au Hezbollah. Les propos du chef du gouvernement israélien sur l'accord cadre conclu hier à Washington. Tel Aviv et Beyrouth se sont alignés sur plusieurs points pour viser une paix durable au pays du cèdre. Parmi eux, le retrait progressif de l'armée israélienne ou encore le désarmement du Hezbollah. Ce dernier juge l'accord comme une grave erreur. Des propos similaires employés aujourd'hui par le ministre israélien d'extrême droite, Itamar Ben-Gvir. Une paix encore peu tangible sur le terrain. Un média d'État Libanais a rapporté des tirs d'Israéliens ce samedi. Devant ce constat, le général François Chauvency tient à souligner ses avancées diplomatiques entre Beyrouth et Tel Aviv. Écoutez.
4: On a un gouvernement libanais qui a le courage de signer avec Israël. C'est quand même une amorce vers une forme de paix. Ça n'empêche pas que Netanyahou va garder, il l'a dit, le contrôle d'une partie du territoire libanais parce que le Hezbollah n'est pas

0: désarmer. L'objectif, c'est bien que le Hezbollah soit désarmé et qu'il redevienne un parti politique normal au Liban avec sa voix chapitre au sein des institutions libanaises. Que le gouvernement libanais ait obtenu quelque chose et ait signé avec Israël et qu'Israël l'ait accepté aussi, c'est un bon signe. Maintenant, il va falloir désarmer le Hezbollah et ça ne pourra pas se faire, à mon avis, sans d'abord un fort engagement du gouvernement libanais qu'il faudra aider et sans doute à d'États extérieurs, bien sûr pas Israël, mais européens, pourquoi pas la France. Je crois que le président Macron l'avait un peu évoqué il y a quelques semaines, c'est-à-dire que l'État libanais a trouvé sa souveraineté sur l'ensemble de son territoire, alors d'abord par le désarmement du Hezbollah, sans aucun doute, et puis après par le départ des Israéliens du Liban.
1: François Chauvency, expert en géostratégie, propos recueilli par Marianne Garnier. Tel Aviv a aussi menacé Téhéran de recourir à la force contre l'Iran si ce dernier bloque l'accord cadre conclu avec Beyrouth. Ce samedi, un pétrolier a été touché dans le détroit d'Ormuz par un projectile encore non identifié. En marge, l'Iran a dénoncé des possibles violations américaines sur le protocole d'accord acté mi-juin entre Téhéran et Washington. Bahreïn, qui a récemment accueilli le secrétaire d'État américain, a indiqué aujourd'hui avoir été visé par des drones iraniens. Pendant ce temps, Washington garde un œil sur l'Ukraine. Selon Axios, le président américain estime que Kiev est en bonne position face à Moscou. Le récent sommet du G7 a vu la posture américaine tendre de nouveau vers l'Ukraine. Le dirigeant états-unien se serait montré frustré à l'égard de son homologue russe. Une autre menace frappe en ce moment l'Europe, la canicule. Un nombre de décès supérieur à la normale est constaté par la ministre française de la Santé. Son homologue de l'Intérieur a fait état aujourd'hui de 74 noyades depuis le 18 juin en France. Dans le vieux continent, près de 180 millions de personnes ont été exposées à des températures au-dessus de 35 degrés ces dernières heures. Et le Royaume-Uni n'est pas épargné. Depuis Londres, Sidonie Gaucher.
2: À Clapham Common, dans le sud de Londres, on entend les rires d'enfants et d'ados qui jouent dans les fontaines. Certains viennent en famille avec le pique-nique après l'école. C'est le cas d'Olmo avec ses trois enfants.
3: Si vous trouvez un bon coin dehors, à l'ombre des arbres, ou si vous avez une tente comme nous et que vous restez hydraté, ça devrait aller.
2: Son fils Cavalli, 12 ans, explique comment son école s'adapte.
4: Nous, on a plein de ventilateurs à l'école. Aussi, ils ferment les volets pour limiter la chaleur et la lumière. Certaines classes ont la climatisation, mais l'année prochaine, on a dit que toutes en auront. On peut venir juste en pantalon et t-shirt.
2: Pas d'uniforme obligatoire, donc pas de veste, pas de cravate. Josh, 11 ans, espérait que l'école ferme durant le pic de chaleur, mais au moins, il n'a pas à courir.
5: La journée sportive a été annulée à l'école car il faisait trop chaud, sinon on aurait fondu.
2: Les températures du mois de juin à Londres étaient les plus chaudes jamais enregistrées.
1: Depuis Londres, Sidonie Gaucher a noté qu'avec une nouvelle journée à plus de 39 degrés, la Suisse a battu pour son troisième jour de suite le record de la journée la plus chaude jamais enregistrée dans le pays sur un mois de juin. Rétablir un environnement propice au pluralisme, l'appel ce samedi de Bruxelles après la condamnation pour 25 ans de prison ciblant l'opposante tunisienne Sihem Besdrine. Son arrestation s'inscrit dans un contexte social ô combien houleux en Tunisie, où les arrestations et de diverses personnalités deviennent monnaie courante. L'UE a partagé sa profonde préoccupation, mais sa position reste opaque, d'après Abten Nafti, chercheur à l'IRENAM et auteur du livre « Notre ami Kais Saïd, essai sur la démocratie tunisienne ».
6: L'Union européenne aujourd'hui n'est pas passive. L'Union européenne soutient le régime actuel, ce qui est souvent le cas d'ailleurs avec les régimes autoritaires. Dès lors qu'ils arrivent à rendre service, si vous voulez, l'Union européenne s'entend très bien avec des régimes peu recommandables. Ce qui est le cas de la Tunisie, parce que depuis 2023, l'Union européenne a signé un mémorandum d'entente sur la question migratoire avec Kais Saied et qui donne des résultats très concrets. Le jour où le régime actuel cessera ou en tout cas baissera sa coopération, soyez sûr qu'il y aura des condamnations des Européens. Ils vont subitement se rendre compte que c'est un régime autoritaire. Donc il n'y a pour moi pas une passivité, il y a plutôt peut-être une complicité passive. C'est peut-être le terme que j'utiliserais, mais donc ce sont des enjeux assez cyniques parce que Kais Saied fait vraiment le boulot sur la question migratoire qui explique que les autorités européennes le soutiennent et condamnent à demi-mot.
1: Atem Nafti, chercheur à l'IRENAM et auteur du livre « Notre ami Kais Saïd, essai sur la démocratie tunisienne », invité de la matinale de Martin Gibert ce samedi, échange intégral disponible sur Medien.com. On reste en Tunisie avec une actualité plus légère, la 60e édition du festival Hamaneh. Un programme riche et varié attend les chanceux présents. Depuis Tunis, Yousr Belkhilir.
7: La programmation de la 60e édition du Festival international de Hammamet se précise. Le rendez-vous est fixé du 11 juillet au 13 août avec une édition anniversaire placée sous le slogan Endless Memories. Les organisateurs annoncent 32 spectacles réunissant des artistes issus de 12 pays, parmi lesquels la Tunisie, le Maroc avec 2 spectacles, l'Algérie, le Liban, la Palestine, l'Espagne, le Portugal, Cuba ou encore les États-Unis. Cette année encore, le festival mise sur une programmation éclectique, mêlant musique, théâtre et danse, tout en revendiquant son ouverture sur les scènes méditerranéennes et internationales. Deux spectacles marocains figurent notamment à l'affiche de cette édition, qui entend célébrer les 60 ans de l'un des plus anciens festivals culturels de Tunisie. Les détails de la programmation ainsi que les déclarations des organisateurs seront présentés lors de la conférence de presse prévue la semaine prochaine. En attendant, cette édition anniversaire promet de faire de l'amphithéâtre de Hammamet l'un des principaux rendez-vous culturels de l'été tunisien. Les Hammamet, Yousr Belkhilir pour Média 1.
1: Et place au sport avec la suite de la troisième journée des phases de groupe de la Coupe du Monde de football. Une nuit encore agitée attend les amateurs de ballon rond. Les précisions d'Ali Salahidine.
8: La nuit sera décisive pour les représentants africains. La République démocratique du Congo et l'Algérie disputent leur dernier match de la phase de groupe avec un seul objectif, décrocher leur qualification pour la suite de cette Coupe du Monde. Première entrée en scène, les Léopards affrontent l'Ouzbékistan à partir de 00h30. Après un match nul face au Portugal, puis une défaite contre la Colombie, les hommes de Sébastien de Sabre n'ont plus leur destin totalement entre leurs mains. Une victoire leur permettrait d'atteindre les 4 points et d'espérer une place parmi les meilleurs 3e. Sébastien de Sabre, le sélectionneur des Léopards.
9: Ce sera un autre match contre un autre adversaire. Et puis on mettra un plan de jeu qui nous permettra de marquer, je l'espère en tout cas. Les choses sont très claires pour nous. On a su prendre un point sur les deux matchs pour pouvoir avoir notre destin en main sur le 3e qui était notre parcours, notre histoire dans cette Coupe du Monde dès la qualification contre la Jamaïque, on le savait. La victoire sera nécessaire pour passer, donc bien sûr, il faudra prendre des risques.
8: Même enjeu pour l'Algérie, les Fennecs retrouvent l'Autriche avec l'obligation de s'imposer ou de faire match nul pour poursuivre leur aventure mondiale. Un match prévu à partir de 3h. 3e de leur groupe avec 3 points, ils savent qu'un succès pourrait leur ouvrir les portes des 16e de finale. Nabil Bentaleb le confirme, les Fennecs se sont bien préparés.
10: Je pense très bien, on s'est bien préparé, on connaît l'importance de ce match, on sait quel enjeu ce match a pour nous. Et on s'est bien préparé, on espère faire une très belle performance. Bien sûr, on le sait très bien, après on s'est mis dans une assez bonne position grâce au dernier match. Maintenant on a le destin entre nos mains, comme vous avez dit. Et il faudra une belle performance et aller là-bas pour gagner le match, pour entamer correctement la rencontre.
8: Dans les autres rencontres de la nuit, le Portugal sera opposé à la Colombie dans le groupe de la RDC. Dans celui de l'Algérie, l'Argentine défiera l'équipe de la Jordanie. Au terme de cette troisième journée, les derniers billets pour ces 16e de finale seront tous attribués.
1: Ali Salahidine pour Média 1. À noter que 2 matchs sont en cours depuis 22h heure marocaine. Angleterre, Panama et Croatie, Ghana. Nous y reviendrons bien sûr dans nos prochaines éditions. C'est la fin de cette édition. Merci à vous de l'avoir suivi et bonne suite des programmes sur Média 1.
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